0: Alors, vous avez entendu cet extrait du Chevalier de Saint-Georges, de cet opéra, le seul qu'on ait pu retrouver. Donc, j'espère que vous avez aimé et peut-être on reparlera du Chevalier Saint-Georges de Beaumont parce que son parcours est assez extraordinaire et surtout pour l'époque. Voilà, notre émission se termine joyeusement. Merci Jérôme.
1: Merci chers auditeurs
0: de nous avoir écoutés. Merci de votre fidélité et à bientôt.
1: À bientôt.

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2: Bonjour chers amis auditrices et auditeurs de Mi bémol, très heureux personnellement de vous retrouver pour savourer de nouveau ensemble ce que l'actualité musicale classique nous offre et le tellement beau. Alors aujourd'hui nous n'allons écouter qu'une seule œuvre, le temps ne m'appartient pas, hélas, enfin bon, en disant qu'une seule œuvre, ce petit mot ne voulait surtout pas dire, il n'y avait pas le moindre du monde l'intention de dire du mal de cette œuvre que nous allons écouter aujourd'hui, vous l'imaginez, il s'agit de Scheherazade, de Rimsky-Korsakov, une œuvre extraordinaire, sublime de ce grand maître du 19e siècle russe, et tellement brillant, génial, coloriste et orchestrateur, comme le fut Prokofiev, comme le fut aussi Maurice Ravel. Voilà. Une œuvre orchestrale, en effet, un poème symphonique en quatre tableaux, avec ici et là des pages concertantes, on va dire ça comme ça, pour violon, accompagné bien sûr du grand orchestre symphonique, des pages d'une redoutable musicalité, virtuosité, enfin, en tout cas, je ne sais pas si la musicalité peut être redoutable, en tout cas, une forte présence et vraiment des pages très enrichissantes. En vous parlant, je pense à un concert que tout récemment au Victoria Hall de Genève avec l'orchestre de la Suisse romande, et il y avait là donc cette œuvre de Rimsky-Korsakov, et le violoniste a cassé pas mal de fois, plusieurs fois, du crin de son archet à multiples reprises. Alors il était très enthousiaste, il jouait d'ailleurs remarquablement. Le violoniste aujourd'hui, il s'agit de Philippe Koch, ça s'écrit K-O-C-H, alors ça peut se dire Koch, comme un cuisinier en allemand. Alors, je vous ai parlé tout à l'heure de l'orchestre de la Suisse romande, mais il ne s'agit pas de celui-là, bien sûr, puisque c'est un autre orchestre, l'Orchestre philharmonique du Luxembourg, un enregistrement magnifique, Zigzag Territoire, et le chef, c'est Emmanuel Krivine. Alors, juste un tout petit mot de ce programme, donc conçu par Rimsky-Korsakov, à partir donc de ce conte des Mille et une nuits. Une idée d'ailleurs qui lui vient au cours d'un hiver, 87-88, donc nous sommes au 19e siècle, bien sûr. Et puis l'œuvre, après avoir eu cette idée pendant l'hiver, elle a été achevée pendant la fin de l'hiver, le printemps, l'été suivant. Il y a là-dedans donc des extraits de ce conte des Mille et une nuits, plusieurs épisodes qui sont reliés par le compositeur sans toujours un très très grand lien. Voilà le programme donc, qui figure sur la première édition, la mer et le vaisseau de Simbad. Ensuite, le récit du prince Calender. Ensuite, le jeune prince et la jeune princesse. Dernier tableau, fête à Bagdad. La mer, le vaisseau se brise sur un rocher surmonté d'un guerrier d'airain. Justement, il y a quatre épisodes et il y a un fil conducteur avec le violon d'ailleurs. Le fil conducteur de ces épisodes, c'est vraiment le violon solo qui rappelle la voix de Scheherazade, qui raconte ses histoires au redoutable sultan qui fait passer le temps finalement pour ne pas être la proie du sultan. Donc cette œuvre de Rimsky-Korsakov que nous allons avoir la joie d'écouter intégralement. Je vous rappelle qu'Emmanuel Krivine dirige l'Orchestre philharmonique du Luxembourg avec le violoniste Philippe Koch.

Voilà, cette émission mi bémol prend fin. Nous avons pu avoir la joie d'écouter Scheherazade intégralement de Nikolaï Rimsky-Korsakov, les quatre tableaux de cette œuvre extraordinaire. L'Orchestre Philharmonique du Luxembourg était placé sous la direction d'Emmanuel Krivine avec au violon solo Philippe Koch. Un disque Zigzag Territoire que je vous recommande. Et dans ce même album, il y a aussi les tableaux d'une exposition d'un autre russe, Moussorgsky, dans l'orchestration de Maurice Ravel. Au revoir et à très très bientôt donc pour une autre actualité du CD classique ou de la musique classique en général. Et puis en tout cas pour une autre émission la semaine prochaine, même jour et même heure. Au revoir.

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0: Bienvenue Philippe Aurouze.
1: Bonjour.
0: Merci de nous retrouver à ce micro et de nous rejoindre une nouvelle fois. Depuis quelque temps, vous nous avez invités à nous arrêter sur le récit d'un prophète de la Bible. Il s'agit de Jonas. Alors, nous arrivons au terme de cette histoire qui est plutôt rocambolesque, il faut bien l'avouer. Nous en étions au moment où Jonas annonce à la population de Ninive qu'elle doit se repentir, ce qu'elle fait d'ailleurs, et Dieu se montre miséricordieux envers cette ville. Elle ne sera pas détruite comme Jonas a pu l'annoncer. Alors donc, tout est bien qui finit bien.
1: Oui et non. En fait, Jonas n'annonce pas la repentance nécessaire. Jonas, dans son message, annonce exclusivement la destruction de la ville. Ce sont les habitants qui comprennent qu'ils doivent changer leur comportement et revenir vers Dieu. Un Dieu qu'ils ne connaissent pas forcément, hein, puisque ce sont des Assyriens, ils vivent bien loin d'Israël, et le Dieu d'Israël ne s'est pas fortement exporté. Mais ils prennent conscience, au travers de la déclaration de destruction de Jonas, qu'ils doivent changer. Et Dieu fait grâce, comme vous l'avez dit. Alors ça, c'est sûr, ils changent leur comportement, et Dieu les accueille, Dieu ne les détruit pas. Et ce qui est paradoxal, c'est que cela fâche notre ami Jonas.
0: Ah, il n'est pas content de...
1: Alors, il n'est pas content du tout, du tout, du tout. Et le texte nous le relate ainsi, de manière assez forte, assez brève. Cela fut très mal pris par Jonas, qui se fâcha. En gros, si vous me permettez, c'est comme si Jonas n'acceptait pas que Dieu n'aille pas dans la direction qu'il avait annoncée. Bon, finalement, Seigneur, tu m'envoies à Ninive pour leur annoncer quelque chose. Je vous rappelle que nous n'avons pas le texte de ce que Dieu lui demande d'annoncer. Il y va un peu contraint et forcé, et lorsqu'il annonce la destruction de la ville, il se rend compte que Dieu préfère faire grâce aux gens.
0: Et ça, ça le fâche.
1: Et il va même, dans son dialogue avec Dieu, exprimer la raison de sa colère. Je savais que tu es un Dieu qui fait grâce, qui est compatissant, lent à la colère, riche en bienveillance et qui regrette le mal. En gros, c'est pour ça que je voulais pas y aller à Ninive. C'est incroyable et en même temps, ça m'interpelle et ça devrait nous interpeller. Je vous rappelle que sur le bateau, Jonas, alors que les marins sont en pleine tempête et qu'ils sont proches de la mort, lui va au fond de cale, s'endort profondément. Et que nous avions fait l'analogie avec certains chrétiens qui se distinguent de la société dans laquelle ils se trouvent, prennent leur distance, ne vivent pas une forme de solidarité et en étant dans leur bulle, pensent échapper à tout malheur.
0: Et là, finalement, on est en plein dedans.
1: En fait, la conception que Jonas a de Dieu l'empêche d'annoncer un message positif à la société dans laquelle il se trouve, et à Ninive en particulier. Jonas considère que lorsque les individus ne sont pas dans la droite ligne, ils doivent payer pour leurs actes. Jonas considère que Dieu est un peu ce père fouettard que nous présentons quelquefois, et un Dieu qui punit, un Dieu qui envoie des malédictions. Alors qu'au fond de lui-même, il sait que Dieu est bon, que Dieu fait grâce, que Dieu est compatissant et bienveillant. Mais il a du mal à annoncer ce Dieu-là. Permettez-moi de partir un peu dans la fiction.
0: Oui.
1: Qu'aurait été le message de Jonas s'il était arrivé positivement à Ninive en disant « Mes amis, je crois que vous faites fausse route. Vos comportements ne sont pas top, ne sont pas extraordinaires, mais Dieu vous interpelle et veut quelque part, par sa bienveillance, changer ce que vous êtes, changer la société dans laquelle vous vous trouvez, faire en sorte que les uns et les autres prennent plus soin de ses voisins et construisent une société plus juste, plus équitable. » Ça aurait été quand même formidable. Il aurait présenté un Dieu extraordinaire.
0: Et vous pensez que les chrétiens sont justement appelés à faire ce travail, à présenter ce Dieu dont vous nous parlez ?
1: Alors je crois profondément que Dieu nous invite à le représenter sur cette terre, à le représenter comme un Dieu bon, bienveillant, et non pas comme un Dieu qui n'attend qu'une chose, c'est de punir la société pour les actes négatifs qu'elle vivrait. Je crois en un Dieu qui, au contraire, interpelle les hommes et les femmes, nos contemporains, pour les inviter à changer de comportement, à peut-être se remettre dans une bonne direction, dans une société et dans un fonctionnement plus humain, plus solidaire, plus respectueux des hommes et des femmes qui vivent avec nous. Et lorsque les chrétiens manifestent un Dieu positif, un Dieu bon, un Dieu qui fait grâce, je crois qu'ils seront et qu'ils sont bien mieux reçus aujourd'hui que s'ils annoncent un Dieu père fouettard.
0: Alors évidemment, Philippe Aurouz, vous terminez sur cette note-là qui nous laisse à réfléchir. Pour conclure, le mot de la fin ?
1: Le mot de la fin, je crois que Jonas est un livre qui, au-delà du message qu'il contient, est plus un livre qui s'adresse à Jonas lui-même. Jonas prend conscience du Dieu que je suis, un Dieu bon, bienveillant, qui aime les individus et qui leur fait grâce. Dieu a sauvé les marins, Dieu a sauvé Jonas, Dieu a sauvé Ninive. Dieu veut encore aujourd'hui sauver chacun d'entre nous.
0: Philippe Aurouz, merci beaucoup pour votre accompagnement autour de ce texte. Donc, je rappelle, vous nous avez invité à reprendre le livre de Jonas que l'on trouve dans la Bible. Alors, c'est 4 chapitres, ça se lit très rapidement. C'est une histoire invraisemblable avec des enseignements finalement très riches. Merci beaucoup, à bientôt, au revoir.
1: Au revoir.

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Amis de la radio, bonjour. Un poème en langue allemande de Ricarda Hoch sur une musique de Dora Pejacevic, première compositrice croate de musique savante que nous présentons déjà depuis deux émissions. Note de femme, on propose aujourd'hui une troisième et dernière. Pour qui connaît les principaux événements qui ponctuent la vie de la compositrice, le titre du lied que nous venons d'entendre annonce d'ailleurs que nous approchons du terme de sa courte existence qui prend fin en 1923. « Um bei dir zu sein », en français « Pour me trouver auprès de toi », le lied numéro 2 de l'opus 55, se trouve en effet contemporain des fiançailles et du mariage de Dora Pejacevic avec l'officier autrichien Ottomar von Lumbe en 1921, soit deux années avant son décès prématuré à l'âge de 38 ans. Mais, avant de procéder à un rappel de quelques points exposés durant les deux émissions précédentes, imprégnons-nous de cette atmosphère amoureuse des années 1920-23 en écoutant cette fois le lied numéro 1 de l'opus 55. Il porte le titre « Zu dir, vers toi ».

Tsoudir, en français vers toi, de Dora Pejacevich, interprété comme Baedir Tsuzain, entendu il y a quelques instants, par l'alto Ingeborg Dance, accompagné par le pianiste Cord Garben. Dora Pejacevich laisse derrière elle 57 œuvres répertoriées que conserve aujourd'hui à Zagreb le Centre croate d'information musicale. Si l'on s'en tient à la seule chronologie, les deux leaders opus 55 diffusés depuis le début de cette émission ressortissent donc à la période de pleine maturité de la compositrice. Mais c'est surtout ce que confirme l'examen de l'évolution de ce langage musical à partir des années 1897-1900 qui voit naître les premières œuvres d'une jeune fille appartenant à la haute aristocratie croate. Rappelons à ce propos que le père de Dora Pejacevich est un dignitaire de l'Empire d'Autriche-Hongrie. Il est le ban de la Croatie, le gouverneur, donc à ce titre le représentant du roi de Hongrie en Croatie. Mais recevoir une solide instruction organisée autour de la littérature et de la musique, comme ce fut le cas de Dora Pejacevich, ne suffit pas à accéder à l'autonomie requise par la création artistique revendiquant l'originalité, portant comme la marque du sceau de l'ouvrier sur son ouvrage. La musicologue croate Koralika Kos affirme acquise la maturité créatrice de Dora Pejacevich à partir de 1913, l'année de la composition de son concerto pour piano en sol mineur opus 33, d'ailleurs la première œuvre du genre dans la musique croate. Dora est alors âgée de 28 ans. Toutes les compositions qui suivront montreront sans défaillance des audaces harmoniques ainsi qu'une maîtrise de plus en plus assurée dans la construction formelle des œuvres que Dora Pejacevich les destine à des petites formations ou à des orchestres symphoniques. Écoutons ici le final de l'œuvre qui a valu à la compositrice ses premiers succès à l'extérieur de son pays. Nous en avons déjà diffusé le précédent mouvement au cours de la première émission. C'était un scherzo, au caractère assez dansant. L'auditeur notera cette fois la puissance que cet allegro appassionato se montre capable de délivrer. Le recours au cuivre contribue certes à produire cette force. On sent toutefois qu'elle ne requiert pas de se voir domptée par la compositrice. C'est un flux puissant qui s'épanche en lignes mélodiques harmoniquement combinées et qui se tempère lui-même d'autant plus aisément qu'il ne transporte pas la violence. D'ailleurs, on ne trouvera nulle part de démesure dans tout l'œuvre de Dora Pejacevich, sans doute parce que la compositrice n'a jamais eu à s'en prémunir.

C'était le final, Allegro appassionato, de la symphonie en fa dièse mineur opus 41 de Dora Pejacevich. On en doit ici l'interprétation à la Deutsche Staatsphilharmonie Rheinland-Pfalz, qui compte parmi les orchestres symphoniques allemands les plus réputés. Le chef finlandais Ari Rassilainen en assurait la direction. De même que le concerto pour piano en sol mineur, opus 33, évoqué juste avant cette écoute, toute la symphonie en fa dièse mineur, opus 41, témoigne d'une dextérité magistrale dans l'exploitation du matériel thématique. Comme l'illustre le final, Dora Pejacevich soumet ce matériel à une évolution continuelle par un travail contrapontique méticuleux. On rappellera ici encore ce qui s'est vu préciser déjà plusieurs fois au hasard de notre série d'émissions. L'écriture de contrepoint, ou écriture contrapontique, superpose plusieurs lignes mélodiques selon des règles d'harmonie que le compositeur peut décider de varier à son gré. L'auditeur aura par ailleurs noté, à l'écoute de ce final, que la tension qui l'habite ne se relâche que par moments seulement. Par un recours à des épisodes lumineux, pour ainsi dire aériens, qui s'articulent au passage plus dense, plus pesant. À partir de 1913, Dora Pejacevich compose avec acharnement, principalement dans le cadre propice à la recherche et la méditation que lui offre le château familial de Nasice, en Croatie, évoqué lors de l'émission précédente. Des leaders y voient le jour, dont nous avons abondamment parlé dans les deux premiers volets de présentation de l'œuvre de la compositrice. Mais la musique de chambre occupe aussi une place significative dans le corpus de Dora Pejacevich. Ses compositions, pour petite formation, constituent à cet égard la première approche méthodique par un compositeur croate des genres classiques du quatuor à cordes, du trio, quatuor et quintette pour cordes avec piano, ainsi que de la sonate pour instrument à cordes. La compositrice ne laisse en revanche aucune œuvre de chambre pour instrument avant. Voici, en dernière écoute de la musique de Dora Pejacevich, le quatrième et ultime mouvement de sa sonate pour violoncelle et piano en mi mineur qui constitue son opus 35. L'œuvre date de 1913. Comme le fameux concerto pour piano opus 33 qui marque comme une orientation décisive vers les chemins de la virtuosité. On la suppose créée en 1915 à Budapest en raison de sa mention dans une lettre de l'homme de lettres autrichien Karl Kraus, ami de Dora Pejacevich dont nous avons parlé dès le début de la première émission. Mais on retiendra surtout que deux musiciens croates l'ont donné en concert juste après le décès prématuré de la compositrice. C'était à l'occasion d'une soirée musicale qu'organisait l'Institut croate de musique le 21 décembre 1923. Dora était morte quelques mois auparavant à Munich, le 5 mars de la même année, des suites de l'accouchement de son unique enfant.

0: On aura entendu le violoncelle de Christian Poltera et le piano d'Oliver Triendel dans l'exécution de ce mouvement de sonate pour violoncelle et piano plein d'allant. Dans une tonalité de mi mineur, l'opus 35 d'une compositrice qui, pour avoir acquis une notoriété appréciable en Europe centrale et en Europe du Nord après la Grande Guerre, n'en est pas moins tombée dans l'oubli dès sa mort en 1923. C'est ainsi que les partitions de Dora Pejacevic auront dormi au Centre croate d'information musicale de Zagreb, jusqu'à ce que la curiosité du chef finlandais Ari Rassilainen l'amène à exhumer en 2007 la symphonie opus 41 en fa dièse mineur dont Note de Femme aura diffusé deux mouvements. Depuis, les compositions de Dora Pejacevic reviennent au jour, l'une après l'autre. C'est dans l'ordre des choses. Dora Pejacevic repose depuis 1923 à Nasice, là où elle aimait s'isoler et où naquirent la plupart de ses œuvres. Aux musiciens d'aujourd'hui de leur redonner en Europe le rayonnement qui fut le leur de son vivant. La discographie requise pour les besoins des trois émissions consacrées à Dora Pejacevic s'énoncera rapidement aujourd'hui. Toutes les œuvres diffusées proviennent de trois compacts disques enregistrés chez Classic Production Osnabrück. Amis de la radio, au revoir.
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3: Je vous propose un allegro de sonate, une sonate de Beethoven avec Renaud Capuçon au violon, Franck Braley au piano, c'est le mouvement numéro 3 de la sonate en La majeure de Beethoven, sonate opus 30, numéro 1.

0: C'était le troisième mouvement de la sonate numéro 6 en La majeur, opus 30 numéro 1 de Ludwig van Beethoven, avec Renaud Capuçon au violon et Franck Bralet au piano.
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2: Je vous invite à retrouver la musique pour piano, celle du grand Frédéric Chopin, Fantaisie opus 49.

0: C'était la Fantaisie opus 49 de Frédéric Chopin.
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0: Le pianiste Alain Planès, au bout de ses doigts de la délicatesse, dans cet adagio cantabile de la sonate numéro 59 en mi bémol majeur de Joseph Haydn.

0: C'était la musique de Haydn, Adagio et Cantabile de la sonate en mi bémol majeur, numéro 59 avec Alain Planès.
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2: Sénabou, le bec, au hangar zéro qui se situe au Havre, 37 quai de la Saône, tous les mercredis, vous avez plusieurs rendez-vous.
3: Et oui, tous les mercredis, on se retrouve en hangar. On débute la journée du coup avec un petit déj solidaire à 9h30, donc c'est gratuit. Vous venez boire un café avec nous, discuter et prendre votre petit déjeuner gratuitement, donc viennoiserie, pâtisserie. Il y a pas mal de choses que LH Anti-Gaspi récupère pour les distribuer. Ensuite, on propose du coup l'après-midi des ateliers. Donc il y aura l'atelier macramé, l'atelier adulte-enfant et l'atelier dessin. Donc ces ateliers-là sont de 15h à 17h et sont à prix libre. Pour l'atelier macramé et l'atelier dessin, ce sera des ateliers gratuits car c'est dans le cadre de l'appel à projet que nous avons fait. Et ensuite, on va retrouver également la musique irlandaise. Donc ça, ce sera à partir de 17h30 et jusqu'à 19h. Et c'est gratuit.
2: Tous les mercredis.
3: Tous les mercredis. Et parfois, il y a même des danseurs qui viennent danser sur la musique irlandaise.
2: Donc, on a tous les rendez-vous. De toute façon, vous avez un site internet qui est complet où on retrouve un certain nombre de renseignements. Il y a même un numéro de téléphone 02 32 92 68 51 où on peut vous contacter pour avoir des infos. Et on peut venir de toute façon, même toute la semaine, puisque c'est ouvert de quelle heure à quelle heure ?
3: De 9h à 17h toute la semaine et du jeudi au samedi, ça ferme à 1h30 avec les événements, selon les événements.
2: Bon, en tous les cas, le mercredi, on sait qu'on peut avoir un petit déjeuner citoyen.
3: C'est bien ça.

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avec la très belle sonorité du pianiste Philippe Cassard. Je vous invite à redécouvrir la musique de Claude Debussy, Toccata pour piano.

0: C'était du Claude Debussy, la Toccata, interprétée par Philippe Cassard.
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1: Les instruments anciens pour jouer de la musique ancienne, en fait pas si ancienne que ça, c'est la musique ensoleillée de Vivaldi, Trio en la mineur, RV 86 pour flûte à bec, basson et continuo.

0: C'était le trio en la mineure, RV 86 d'Antonio Vivaldi.
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1: Je vous propose un rendez-vous avec la musique romantique de Robert Schumann. C'est la musique de chambre, son trio numéro 1 en ré mineur opus 63. Nous entendons le premier mouvement avec Life Over Hansness au piano, Christian Tetzlaff au violon et Tania Tetzlaff au violoncelle.

0: C'était le premier mouvement du trio numéro 1 en ré mineur, opus 63 de Robert Schumann. Life over Hansness au piano, Christian Tetzlaff au violon et Tania Tetzlaff au violoncelle.
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0: Mademoiselle, madame, m'accorderez-vous cette valse ?

0: C'était la valse extraite de la sérénade pour cordes en do majeur opus 48 de Tchaïkovski avec Daniele Gatti et le Royal Philharmonic Orchestra.
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1: C'est pas faux. Parlons de Dieu et de repos avec l'entrepreneur Jacques-Daniel Rochat.
2: Si on presse la révélation biblique comme un fruit, qu'est-ce qui sort ? Eh bien, c'est une extraordinaire démonstration de l'amour de Dieu pour les hommes, avec un désir qu'ils vivent bien, de manière harmonieuse. Dans la Bible, la notion que moi je trouve excellente, qu'est-ce que Dieu demande ? Il demande aux hommes de se reposer. Alors que le peuple juif avait être esclave, c'est travailler 7 jours sur 7 sans s'arrêter, etc. Et puis l'ordre que Dieu donne, c'est non, tu vas te reposer, tu vas prendre du bon temps, tu vas t'arrêter, tu vas pas te laisser contrôler par le monde qui passe, par son agitation, par les oppressions même économiques, etc. Tu prendras un temps pour toi où tu seras bien. Ça fait partie de ce que Dieu veut. C'est pourquoi une société qui suit les valeurs de l'Évangile devrait amener à grandir dans son niveau de qualité de vie.
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4: Je vous propose la découverte de Mélodie de Dvorak, intitulé « Chant du manuscrit de Dvor Kralove, opus 7, avec Bernarda Fink, mezzo-soprano, et Roger Vignol au piano ».

0: C'était des pièces opus 7, les chants du manuscrit de Dvour Králové d'Anton Dvorak.
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1: Je vous invite à découvrir une danse tchèque de Bedřich Smetana. Cette pièce s'intitule Obkroška, elle est interprétée par František Rauch au piano.

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1: Ce n'est pas parce qu'ils ne passent pas sur TF1 ou sur Radio Monte-Carlo qu'ils n'ont pas de talent. Bien au contraire, ils passent sur des petites scènes, des petites salles et parfois des festivals un peu plus importants. Nous allons parler de ces artistes que vous n'avez pas l'habitude d'entendre. Escapade, une émission de Didier Blons avec Gisèle Billan à la technique aujourd'hui de cabaret en festival. Nous allons parler de plusieurs artistes.

Bonjour à tous. Je voudrais commencer par Livan qui arrive sur scène avec une robe vintage rouge à pois blanc, des barésies assorties et qui interprète plusieurs artistes, notamment Damia, Fréhel et Piaf. Et elle redonne vie à ces artistes, elle les remet en scène sans les imiter. Livan est plus ingénue, elle théâtralise les comportements. Et elle joue la coquine, la rigolote, elle est mutine. Parfois, son visage exprime le désespoir, des histoires sombres. Elle paraphrase les chansons. Nous l'écoutons. J'aime cuisiner.

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0: ce spectacle est très souriant, très espiègle.
1: Ah bah oui, mais parce que moi je suis comme ça, et c'est vrai que j'ai... Bah, j'aimais aussi, du coup, ça me permettait d'aborder quand même un répertoire plus sombre que ce que je fais moi, en n'ayant aucune mauvaise conscience de le faire. Parce que quand je chante mes chansons qui sont sombres à moi, j'ai l'impression d'être un peu indécente. Alors que si je chante une chanson noire de quelqu'un d'autre, bah ça, j'aime bien.
0: Alors, d'où est partie cette idée de chanter du rétro, très rétro?
1: Ouais. Alors, en fait, c'est un directeur de théâtre des Ardennes, chez qui j'avais chanté mes propres chansons, qui m'a demandé si j'avais ce répertoire-là. Et je ne l'avais pas, mais j'ai dit oui, bien sûr. Voilà, et du coup, j'ai commencé à le faire pour répondre à cette demande. Et ça m'a tellement passionnée que je me suis dit, ben, ça va faire mon deuxième spectacle. Parce que je me suis plongée dans leur vie et je trouvais ça vraiment super passionnant.
0: Alors, travail d'interprétation, de mise en scène, parce que c'est aussi un spectacle théâtralisé. Mais vous êtes aussi auteur, compositeur, interprète.
1: Oui. Oui, j'écris des chansons, je compose un petit peu, mais souvent ce sont d'autres gens, des musiciens qui composent pour moi.
0: Vous avez peut-être un site où on peut suivre votre actualité?
1: Alors c'est livane.fr, c'est vraiment tout simple, livane, livane.fr. Alors là, il y a toute l'actualité, il y a des vidéos, on peut communiquer avec moi, on peut écouter des choses... Et oui, commander des CD, pourquoi pas, je les enverrai.
0: C'était Livane. J'aimerais vous parler d'un groupe qui s'appelle Les Grandes Gueules. C'est leur nom. Je vous en ai déjà parlé sur cette antenne. Ils ont plusieurs spectacles à leur actif. J'avais commencé par voir Bobby Groove avec Gisèle. Et puis là, nous avons assisté, même nous avons été enthousiasmés par un spectacle qui s'appelle Salvador a cappella. Aucun instrument, ils font tout avec la bouche. Ils nous accueillent à l'entrée de la salle sur Brigitte, une chanson de Salvador, un cha-cha digne des années 50 et 60. Les chants sont faits avec la bouche. Il y a des bruitages, des basses continues, des rythmiques ou des nappes diaphanes au perché. Ceux qui les suivent régulièrement remarqueront peut-être un petit changement de distribution dans leur Salvador a cappella, mais le principe reste le même, tout en chantant. Deux femmes et deux hommes virevoltent, jouent, dansent et se font des niches pour nous amuser. C'est vraiment du spectacle complet. Je vous propose d'écouter Je peux pas travailler.
2: C'est Escapade de Didier Blanc.

0: Les voix sont très propres, très instrumentalisées.
1: Alors oui, effectivement, les voix sont instrumentalisées. C'est le terme adéquat, c'est-à-dire qu'on utilise vraiment la voix comme un instrument. On ne chante pas que des textes, on fait les accompagnements, les rythmiques, les sons de percussion vocale, voilà. Et on utilise aussi une petite technologie, des petites machines qui font tourner en boucle certains éléments qui nous permettent de faire en quelque sorte une économie de personnes au plateau, parce qu'on joue sur un petit plateau. Donc voilà. Et puis aussi, voilà, avec ça, on fait les épices, quoi. Hein, on travaille, on épice la musique. Voilà.
0: Ces arrangements sont des chansons qui durent censément 3 minutes. J'imagine qu'il y a un gros travail d'écriture.
1: D'arrangement, d'écriture, effectivement, des fois c'est des recompositions. Elles n'ont pas été déposées parce que bon, voilà, on a quand même l'œuvre, on a quand même la mélodie originale. Des fois même on l'a un peu transformée. Mais ouais, c'est beaucoup de travail, mais c'est à la fois ça s'étale dans le temps. C'est-à-dire que là, on approche de la 100e là, du spectacle. Donc au bout d'un moment, il y a eu des petits réajustements qui se sont faits. Il y a un travail d'écriture, mais ça, c'est l'écriture. L'écriture, c'est long, c'est compliqué, c'est difficile. Mais...
0: Alors, Bobby Groove a tourné pendant plusieurs années. À
1: 20
0: travers...
1: ans. 20 ans. On a tourné pendant 20 ans.
0: Ouais. Et ce Salvador, vous comptez l'utiliser pendant combien de temps?
1: Ben, pareil, 20. Hein. Alors là, je fais le calcul. Il a été créé en 2016. Donc, oui, ça fait un paquet de temps. En 2036, je ne sais pas si je serai encore vivant. Mais bon. Non, mais bien sûr que si, dans 20 ans. Mais je serai déjà un... une personne âgée, quoi. Non, mais on espère. D'ailleurs, c'est mon fantasme, hein, c'est jouer jusqu'au bout.
0: À 4, comment ça se choisit, Salvador?
1: Alors, c'est un peu particulier parce que c'est une proposition d'un metteur en scène. Je l'aurais pas trouvé, moi, ça serait pas venu spontanément. Mais le metteur en scène avec lequel on travaille régulièrement, il m'a dit, mais il a réfléchi, essayons de le faire, tu devrais y réfléchir. D'abord, il m'a dit ça. J'ai pris le truc, c'était il y a longtemps, ça. Hein. Et puis, il est revenu, c'est moi qui lui en ai reparlé. Je lui ai dit, mais en fait, et on a commencé à travailler. Et en fait, le premier travail, c'était pas la musique, c'était le choix, la playlist. Hein, c'est un mot anglais, mais bon, bref, oui. Non, mais c'est vrai que c'est pour parler français, c'est la liste des chansons, on a fait une liste. Et puis après, on a cherché des idées d'arrangement. Et en général, j'aime bien travailler comme ça avec un metteur en scène qui me dit « Ah oui, mais là, est-ce qu'on pourrait pas essayer si... » Justement, c'est la mise en scène qui va aider la construction musicale. Voilà.
0: Vous n'arrêtez pas de construire et de travailler. Mm-hmm. Il y a également un Baudelaire.
1: Oui, là, c'est notre nouvelle création, en alternance avec le spectacle. Et c'est 12 poèmes tirés du fameux recueil, hein, Les Fleurs du Mal. Et on avait déjà travaillé sur la poésie. Et là, c'est ça a été un peu un coup de cœur, quoi. Une sorte d'identification. C'est facile, hein, il y a un côté universel chez Baudelaire. Donc on a trouvé ça. Et on n'était pas sûr quand même. Parce que bon, nous, on fait rire depuis le début, on fait des spectacles sympas, feel good. Ah bah tiens, je mets un deuxième mot anglais, c'est pas possible. On est des spectacles où on prend du plaisir. Et là, d'un seul coup, on allait quand même aborder quelque chose de grave, de profond, et pas gay. Hein. Baudelaire, il aimait pas le rire, hein, c'est vous dire. Donc, et on était un peu inquiets. Ça nous plaisait beaucoup et on savait pas quel allait être l'accueil du public. Et finalement... Les gens nous ont dit, mais c'est magnifique, c'est merveilleux, vous faites... Donc c'est à découvrir. Voilà, merci.
0: Merci. Les grandes gueules. Léopoldine H.H. Ah, ça, c'est quelqu'un que nous avons également beaucoup apprécié. C'est une Alsacienne un peu psychédélique, talent à Dami, ce n'est pas rien. Tournée France Inter, elle passe dans toute la France. Si vous voyez son affiche, Léopoldine H.H., ne la manquez pas. C'est vraiment quelqu'un de souriant, même on pourrait dire pétillant. Ça démarre en acoustique. Et généralement, ça, après, il y a vraiment des instruments beaucoup plus électro, des synthés, mais sans que cela gâche la voix, on comprend le texte, sauf quand elle chante en alsacien, comme c'est le cas dans cette chanson qui suit.
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1: Aïe. De retour dans Escapade avec Didier Blonce.
2: J'aimerais à présent vous parler de quelqu'un, ce n'est pas une artiste, quoique c'est une responsable justement de ces petites salles dont j'ai plaisir à vous parler. La salle s'appelle la Maison de la Parole, il y en a plusieurs en France, celle-ci se trouve à Avignon et Odile Gaillane nous parle de son travail et de la manière dont elle programme les artistes dans cette salle qui fait à peine une trentaine de places. Nous l'écoutons, Odile Gaillane.
3: Mon histoire, j'ai perdu la vue il y a 11 ans, donc j'avais une galerie d'art contemporain et j'avais créé sur Avignon le parcours de l'art, donc où plusieurs artistes sur 3 semaines exposaient dans toute la ville. Et quand, après plusieurs mois de rééducation, j'ai décidé de reprendre des repères culturels dans ma ville. Et je n'avais pas les moyens de m'acheter un théâtre, donc j'ai partagé mon appartement et j'ai fait tout ce qu'il fallait pour accueillir dans un premier temps 24 personnes. Maintenant, ça a augmenté à 30, mais je ne peux pas faire plus. Et comme je dis égoïstement, ce projet, je l'ai fait pour moi parce que j'adore écouter de belles voix, donc je lis maintenant en audio. Et la partie la plus sympathique, c'est d'auditionner les personnes et voilà. Et j'ai aussi décidé la première année d'ouvrir mon lieu à un autre handicap que je connaissais absolument pas, qui est bien sûr la perte du son pour des personnes sourdes. Et c'est comme ça que j'ai rencontré Salle Petit Bonhomme et qui sont venus pour la première fois donc dans ce petit lieu.
4: Et c'est peut-être pour ça aussi que nous avons vu il y a 2 ans un spectacle qui s'appelait Albaricate.
3: Tout à fait, Albaricate, que je trouvais charmant et puis plein de vie et de dynamisme. Et quand je les ai rencontrés, je leur ai dit, écoutez, venez parce que vous êtes tout à fait ce que j'avais envie de présenter. Et du coup, ils sont arrivés adorables, plein de dynamisme et ils ont été adorés. J'ai eu vraiment un joli petit public et ça montre surtout, alors moi non-voyante et Clémence sourde, et on arrivait à communiquer parce qu'elle parle comme vous et moi, et j'ai trouvé ça tellement magnifique que voilà, c'est une grande leçon d'humanité, de tolérance et puis d'amitié, hein, parce qu'on se tient toujours au courant de tout ce qui se passe. Sachant que moi, le théâtre, j'étais pas du tout là-dedans, c'est quelque chose que je découvre, des artistes qui s'adaptent à moi. Parce que donc quand je suis au milieu, il me pousse et puis j'essaie tous les ans d'améliorer ce petit lieu parce que nous sommes en co-réalisation. Et voilà, je ne suis pas à la location de chaises ou de salles puisque je n'en vis pas. Donc le peu d'argent que j'en retire, c'est pour vraiment réaméliorer le lieu. Et puis l'année prochaine, ils veulent d'autres lumières. Donc voilà, c'est eux qui dirigent quelque part la partie technique. Ils ont besoin de... Et quand je peux, j'acte tous leurs besoins pour qu'ils soient au mieux.
4: Alors, des auditeurs artistes qui entendraient parler de ce lieu, ils peuvent vous contacter comment pour déposer un projet?
3: Alors, tout simplement sur mon portable, que je peux dire, 06 17 74 60 31, ou par mail, odilegaillane@yahoo.fr, ou sinon simplement aller sur notre site où il y a toutes nos coordonnées. Merci.
4: La Maison de la Parole, merci.
3: Merci.
2: Odile Gaillane ne pourrait pas accueillir le cabaret du Poilu, un spectacle qui nous a enchantés. C'est un véritable moment d'histoire. 3 chanteuses dansent et font la revue avec leurs 3 musiciens. Jouant sur contrebasse, guitare et piano, ils animent la fête au cabaret. Tout s'arrête brusquement à l'annonce de la guerre. Plus de danse et plus de chansons gaies, car il faut partir. Les vies sont chamboulées, les régiments sont formés et les troupes partent la fleur au fusil, prêtes à faire chanter leurs mitrailleuses. Les épouses et les mères les encouragent. Certaines filles font les mômes à soldats. L'esprit reste léger car cette épreuve sera courte. Mais le temps passe, les copains ne rentrent pas. Où sont-ils donc tous passés? Beau spectacle avec, évidemment, sur la guerre de 14. Voici une des chansons extraites du spectacle « Ah, c'est la guerre ».

0: Ma compagnie s'appelle Sans Lézard, parce que la vie serait triste sans lézard. Voilà, on est parisien. On est une troupe parisienne qui existe depuis 10 ans. Et cette année, on a voulu revenir avec le Cabaret du Poilu, voilà, qui est un spectacle théâtral et musical sur la guerre de 14-18.
1: Nous, on aime beaucoup les vieilles chansons françaises. On a plusieurs spectacles qui retracent, enfin, qui parlent, par exemple, femmes ou splendeur et misère de la vie parisienne, avec tout un tas de vieilles chansons des années 30, 40, 50, etc. Et puis on s'est dit, bah là, ça va être le centenaire en 2014. On s'est dit, c'est le centenaire de la guerre de 14. Nous qui aimons la vieille chanson française, pourquoi pas reprendre ce thème-là et le rendre hommage aux poilus.
0: C'est un travail collectif en même temps, même si les musiciens sont les premiers à avoir proposé des arrangements. Mais l'idée, c'était vraiment de mêler à la fois le répertoire contemporain et à la fois les chansons de tranchée, et tout ça avec des arrangements assez modernes, en effet.
2: Un petit mot sur la mise en scène.
0: Alors, la mise en scène est collective. On a réfléchi aux chansons ensemble, on a fait la mise en scène ensemble. On a appelé Laurence Cos, qui est la metteur en scène de la compagnie, pour nous aider dans cette mise en scène et rajouter les petits détails, voilà, pour tout ciseler, pour que tout soit bien précis, les chorégraphies, les mises en scène, voilà, les musiciens qui sont aussi comédiens. Et les projets, ben, on en a pas mal, parce que du coup, on a plusieurs spectacles au sein de la compagnie. Et l'idée, c'est de pouvoir tourner aussi avec les autres spectacles qui continuent aussi, et de pouvoir poursuivre après les commémorations, après le centenaire, le Cabaret du Poilu.
2: C'était Escapade, une émission de Didier Blonce avec Gisèle Billan à la technique. Portez-vous bien, merci de votre fidélité. Au revoir à tous.

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1: Qui se cache derrière cette date ?
2: Aujourd'hui, 10 septembre, Inès. Inès est en fait un des dérivés du prénom Agnès, qui lui-même est originaire de la langue grecque et qui vient d'une racine qui veut dire la pureté, la propreté. Et donc c'est un joli nom pour une jeune fille que d'être appelée Inès. Curieusement, le personnage dont nous allons parler aujourd'hui n'est ni espagnol, qui est peut-être la région où ce prénom est la plus répandue, ni italienne, ni méditerranéenne du tout, puisque en fait, c'était l'épouse japonaise d'un Coréen. Peut-être que ça va rappeler à certaines personnes la Coupe du Monde de football 2002, Corée-Japon, hein, ça dira quelque chose. Mais c'est pas du tout cette époque de 2002, puisque le personnage dont nous allons parler est un personnage du XVIIe siècle, qui a donc vécu dans cet extrême-orient du XVIIe siècle. Il faut se dire qu'à cette époque-là, un certain nombre de dominicains, de jésuites, sont allés en extrême-orient, et en particulier dans cette région de Corée et dans les îles du Japon, pour partager le christianisme. Ils étaient en fait les adeptes de cette grande mission de François Xavier, et ils ont fait un travail remarquable dans cette région du monde. Et donc un certain Kom Takeya, un sud-coréen, comme on dirait aujourd'hui, s'est converti à la foi chrétienne grâce au témoignage de ses missionnaires, et il a épousé cette japonaise qui s'appelait Inès, donc Inès Takeya. Et ils ont vécu au Japon, et eux aussi ont contribué, là, dans le Japon de ce XVIIe siècle, à partager leur foi. Mais à cette époque-là, le christianisme n'était vraiment pas le bienvenu et pas apprécié du tout, à la fois par les autorités et par la grande majorité de la population japonaise. Et il se trouve qu'en 1622, une bonne partie de ces affrontements, on pourrait dire, avec les quelques chrétiens qui étaient là témoignant activement de leur foi, s'est durci par une persécution qui a vu la mise à mort d'une trentaine de personnes. Et parmi ces personnes, Inès, elle a été décapitée dans la ville de Nagasaki en 1622. Alors, bien sûr, c'est pas souvent que nous avons eu l'occasion de parler de l'extrême-orient dans ces rubriques, parce que l'histoire du christianisme y est nettement moins abondante que dans les pays de l'Europe occidentale ou du bassin méditerranéen où le christianisme est né. Mais je crois que c'est important de se rappeler que si la foi chrétienne aujourd'hui existe, c'est parce que quantité de gens ont accepté de tenir pour cette foi malgré les persécutions et les difficultés, et dans tous les pays du monde. Et donc c'est important pour nous de savoir aussi si notre vie a un intérêt, un centre d'intérêt tel que nous serions prêts à donner notre vie pour cette valeur. Voilà ce qu'Inès nous rappelle. Demain, eh bien, nous nous retrouverons avec une autre date, avec un autre personnage, au joli nom d'Adelphe.
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1: Parole d'assaut.
2: Une émission de Gisèle Billan
1: et Didier Blonce.
2: Mixage Jérôme Aubin.
1: Montage Sarah Rodriguez.
2: Aujourd'hui, l'association Les Priorales, association havraise de musique médiévale.
1: Avec pour invité François Montaufray.
2: François Montaufray, bonjour.
3: Bonjour.
2: Comment se fait-il que la culture bretonne soit aussi vivante quand on va en Corse, en Bretagne? Il y a des régions, chez les Basques également, il y a une langue encore qui est préservée. En Normandie, on a du mal. Il y a quelques groupes, quand on visite les abbayes ou le Mont-Saint-Michel, on s'aperçoit qu'il y a des disques avec des chants normands ou de la musique normande, mais c'est très peu populaire, c'est pas du tout connu du grand public.
3: C'est parce qu'en fait, il y a une rupture dans la transmission. C'est que les Bretons et les Basques ont toujours chanté, au moins, à la veillée, leur chant traditionnel. En Normandie, ça s'est perdu complètement.
2: Pourquoi ça s'est perdu? Qu'est-ce qui fait la différence?
3: Je ne suis pas sociologue.
2: Oui.
3: Non, je ne sais pas. Enfin, si on imagine, c'est l'industrialisation, ouais, et la proximité de Paris qui a fait que la Normandie est devenue une région riche, une région moderne,
2: ouais,
3: qui a changé sa langue, qui a parlé parisien. Enfin, bon,
2: ouais,
3: on voit bien que notre parler normand l'a perdu. Que les traditions, ça perdure, mais vraiment un petit peu par rapport aux Bretons ou à des endroits qui... Enfin, de toute façon, la Bretagne a toujours été indépendante, elle n'a jamais voulu rentrer complètement, historiquement, je veux dire.
2: Oui, oui,
3: au Moyen-Âge, on voit très bien que la Bretagne, on s'y frotte pas, quoi.
2: Oui.
3: Ça se bat entre les Normands et les Français, et les Bretons, ils restent en dehors. Ils font bien attention de rester en dehors. Donc non, je crois que c'est la richesse de la région qui a fait que... On a perdu ça. On l'a vraiment perdu. Et les seules choses qu'on a gardées, c'est le folklore du 19e siècle. Mais le folklore, c'est quelque chose de très marqué sur une époque, 19e, et qui ne remonte pas tellement en avant, pas tellement en amont. Mais bon, donc, on retrouve. Hein, et on découvre que l'anglo-normand, qui est la langue du 12e siècle, est très proche de notre langue, en fait. Hein. Elle a beaucoup influé sur le français, beaucoup influé sur l'anglais, parce que l'Angleterre a été une bonne partie normande au XIIe siècle. Donc, ils parlaient anglo-normand en Angleterre au XIIe siècle.
2: Et est-ce qu'il y a deux musiques médiévales, c'est-à-dire des artistes qui se produisent essentiellement à la cour, dans les grands châteaux, pour la noblesse, et est-ce qu'il y a des artistes qui se produisent sur les marchés populaires, ou est-ce que ce sont les mêmes artistes?
3: Alors on ne parle pas d'artistes.
2: Oui.
3: Parce qu'en fait,
2: les troubadours, oui.
3: Non, mais c'est vrai, pour aujourd'hui, alors, il faudrait faire la différence entre les interprètes et les auteurs-compositeurs-interprètes. Donc les troubadours, trouvères, ce sont des compositeurs, parfois des rois ou des seigneurs, qui écrivent de la musique et qui sont capables de la jouer, mais qui la jouent chez eux. Et il y a ce qu'on appelle les jongleurs. Les jongleurs, c'est les interprètes. Ils apprennent les chansons de ces trouvères, de ces troubadours, et ils vont les chanter partout en France, en Europe, même plus loin aussi.
2: Ils vont les chanter où?
3: Plutôt dans les jours de fête. Là, on parle de la musique savante, en fait. Trouvère, troubadour, c'est la musique savante. Il n'y a pas trop d'équivalent aujourd'hui. Aujourd'hui, c'est plutôt la musique classique, mais c'est assez différent. Oui, un lied de Schubert, par exemple. Voilà. Bon, ça, c'est la musique savante. Et la musique populaire, bah, ce qu'on ne sait pas du Moyen-Âge, c'est toute la musique populaire. Les gens dans les villages, ils chantaient tout le temps, ils jouaient tout le temps. Et quand une soirée, il y avait un musicien qui sortait son instrument, on dansait, puis tout le monde chantait. Enfin, mais là, on parle de tradition. Les gens connaissaient toutes les chansons par cœur, donc ils chantaient entre eux. Ils n'ont jamais écrit ces paroles-là, parce que...
2: Et on a un peu perdu cette...
3: Complètement, parce que les gens se les transmettaient. Ce qui s'est passé, c'est qu'au XIe siècle, on a écrit le chant d'église. Bon, alors ça, on l'a transmis. Au XIIIe-XIVe siècle, on a commencé à écrire les chants des troubadours qui chantaient au XIIe siècle, parce qu'on a trouvé que c'était des beaux ouvrages à offrir, des beaux objets, quoi.
2: François Montaufray, je vous remercie. C'était Parole d'assaut, une émission de Gisèle Billan
1: et Didier Blonce.
2: Mixage aujourd'hui, Jérôme Aubin.
1: Montage, Sarah Rodriguez.
2: Nous recevions donc l'association Les Priorales, association havraise de musique médiévale, avec pour invité François Montaufray. Merci à vous, au revoir.
3: Merci beaucoup à la Radio Albatros.
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3: Mamré. Mamré, c'est à la fois un nom géographique et le nom que l'on donne à une personne qui a dominé, pourrait-on dire, cette zone géographique. Le personnage et l'endroit sont surtout mentionnés à l'époque du patriarche Abraham, donc très tôt dans la Bible, dans le livre de la Genèse. Nous sommes dans le sud du territoire qui plus tard devint le territoire de Juda, tout près de la ville d'Hébron, et dans un endroit où plusieurs fois Abraham, le patriarche, a séjourné. C'est dans cet endroit-là qu'Abraham achètera une caverne, celle de Macpéla, où il enterrera sa femme Sarah lorsqu'elle décédera. Et Mamré est un personnage, évidemment, que Abraham a fréquenté à cette époque. Il est connu avec deux autres personnes, l'un s'appelle Eshcol et l'autre s'appelle Aner, et tous les trois ont accueilli Abraham avec une certaine fraternité dans cette région d'Hébron. Et en particulier, un épisode de la vie d'Abraham a permis à cette amitié de se concrétiser dans une action commune. On nous raconte qu'à un moment de leur existence, Abraham et son neveu Lot, qui voyageaient avec lui, se sont séparés parce qu'ils avaient trop de troupeaux et que leurs bergers se disputaient entre eux. Lot, le plus jeune, a choisi de s'installer dans la vallée du Jourdain, au sud, dans ce qui est aujourd'hui le district de la mer Morte, où se trouvaient à cette époque les villes célèbres de Sodome et Gomorre et quelques autres. Et là, il a cru qu'il pourrait être tranquille. Mais malheureusement pour lui, les habitants de cette région ont été déportés par une coalition de cinq rois venant de la Mésopotamie et auxquels probablement ils avaient refusé de se plier à leurs exigences. Et lorsque Abraham a découvert que son neveu avait été capturé, de même que les habitants de ces villes de Sodome et Gomorre, alors il en a parlé à ses amis, à ces personnes qu'il avait découvertes dans la région où il s'était installé. Et Mamré, comme Eshcol et Aner, tous les trois se sont ligués avec Abraham pour réussir à délivrer les victimes de cette action militaire. Et ils ont réunis 317 guerriers qui, avec Abraham, sont partis et ont réussi à libérer tous les otages qui avaient été pris. Et il est évident que de cette façon-là, Mamré, comme Eshcol et Aner, ont renforcé leur amitié avec Abraham, de même que les habitants de la plaine de Sodome et de Gomorre se sont trouvés réconfortés par ce coup de main donné par leurs voisins plus ou moins nomades. Et donc Mamré, voilà un homme amoréen, dit-on, d'origine, qui habitait le territoire où Abraham passait et qui a montré une amitié indéfectible envers lui. Alors vous trouverez toute cette histoire racontée dans le livre de la Genèse au chapitre 14.
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1: Bienvenue pour notre émission Sentez-vous bien. Bonjour docteur Jean Lindsay.
2: Bonjour Oscar.
1: Bienvenue au micro de Sentez-vous bien. Alors aujourd'hui, vous allez nous parler de trottinette. Pourquoi est-ce que vous voulez nous parler de trottinette, docteur Jean Lindsay, dans le cadre de cette émission Sentez-vous bien?
2: Là, parce que les trottinettes, maintenant, il y en a en libre-service, il y en a partout.
1: Oui.
2: Trottinette électrique.
1: Oui, trottinette électrique. Oui. Oui, parce qu'il y a plusieurs types de trottinettes.
2: Ah bah oui, il y a des trottinettes pas électriques, ça existe. Mais c'est pas celle qu'on voit le plus.
1: Et alors donc, la trottinette électrique, c'est bon pour la santé?
2: Bah, le problème qu'on a, c'est que actuellement la sédentarité des adolescents atteint des niveaux alarmants. On a actuellement, chez les jeunes de 11 à 17 ans, on a pratiquement 70% des adolescents qui déclarent passer plus de 2 heures par jour devant un écran et consacrer moins de 60 minutes à une activité physique. Ce qui est contraire aux recommandations.
1: Ce qui devrait être le contraire en plus.
2: Ah oui, parce qu'en plus, moins on bouge, plus on mange, ce qui participe de l'explosion de l'obésité. On a des résultats très inquiétants pour 49% des jeunes Français qui affichent un risque sanitaire élevé ou très élevé, ce qui correspond à 4h30 d'écran et moins de 20 minutes d'activité physique quotidienne. C'est-à-dire qu'on a la moitié des jeunes qui passent près de 5 heures derrière un écran et qui bougent moins de 20 minutes par jour.
1: Donc là, ça devient très problématique.
2: Ah là, ça devient problématique, oui. C'est très embêtant. Surtout que ce qu'explique bien le professeur Carré du CHU de Rennes, c'est que le capital santé se constitue entre 6 et 18 ans, notamment grâce à l'exercice physique qui augmente la fonction cardio-respiratoire et la densité osseuse. Et ça va s'éroder à partir de 30 ans, quoi qu'on fasse. Et un jeune qui entre dans l'âge adulte avec un capital plus bas risque de mourir précocement. C'est-à-dire qu'on est en train de fabriquer des insuffisants cardiaques précoces. Vous constituez le capital pendant la jeunesse. Et avec ces écrans et cette sédentarité, on fabrique des gens qui n'auront jamais atteint un niveau minimum souhaitable de puissance physique, de puissance cardiovasculaire, pour avoir une bonne santé.
1: Et donc ça veut dire que là, on entre dans une zone où on n'était encore jamais allé avec des jeunes, avec si peu d'activité physique.
2: Aucune civilisation n'a réussi à faire ça jusqu'à maintenant.
1: On n'a pas de quoi, en être fier alors.
2: Non, c'est sûr. Mais tout le monde le sait. Enfin, les gens qui s'occupent de ces sujets crient depuis très longtemps là-dessus. Hein. En plus, les écrans ont des

0: effets nocifs en eux-mêmes. On sait bien que les écrans, surtout le contenu des écrans...
1: Le contenu et le contenant.
0: Le contenu et le contenant. Hein. Non, il faudrait utiliser les écrans de manière subsidiaire, uniquement quand c'est nécessaire. Quoi. Puis, en plus, ça a des effets psychiques réguliers. Ça favorise l'épanouissement et la confiance en soi. Ça améliore le sommeil, ça diminue l'anxiété, l'activité physique. Donc tous ces gens-là ont des mauvais sommeils, ont de l'anxiété. C'est des problèmes de santé publique complets, quoi.
1: Et donc la trottinette électrique dans tout ça ne vient pas régler le problème ça encourage à continuer à ne pas faire d'exercice.
0: Voilà.
1: c'est ça. J'ai peut-être fait un raccourci.
0: La trottinette électrique, elle vous maintient dans le domaine de la sédentarité. Là, vous avez quand même une activité physique réduite sur une trottinette électrique. Et en plus, alors ça c'est nouveau, d'après une étude récente du bureau Arcadis, qui est reconnue par l'association des gens qui font la micromobilité, on appelle ça la micromobilité, les émissions de CO2 des trottinettes électriques en libre-service à Paris sont plus importantes que celles des transports publics. Et c'est un peu étonnant. Hein.
1: Alors, oui, parce qu'on aurait pu penser que, justement, la trottinette électrique était une alternative à la voiture et que, du coup, c'était bon pour la planète.
0: Eh ben non. D'après la Fédération des professionnels de la micromobilité, c'est les gens qui gèrent les trottinettes qui le disent eux-mêmes. Hein. C'est eux qui le disent. Hein. La durée de vie d'une trottinette électrique en libre-service est d'environ 6 mois. Et pour les batteries, c'est 3 à 6 mois.
1: Donc c'est très court.
0: C'est très court. Ce qui fait que le bilan écologique global des trottinettes correspond à une voiture moderne. C'est-à-dire qu'une trottinette en grammes de CO2 émis au kilomètre, une trottinette émet 100 grammes de CO2 au kilomètre.
1: Ce qui est l'équivalent d'une voiture.
0: Une voiture moderne, les normes imposées par l'Europe, à partir de maintenant, les voitures ne devront pas émettre plus de 100 grammes de CO2 au kilomètre. Et une voiture électrique émet, une voiture en France, elle émet... dans les 25-50 grammes de CO2. Donc ça veut dire qu'une trottinette électrique, ça émet deux fois plus qu'une voiture électrique. Et ça émet la même chose qu'une voiture thermique. Mais si vous êtes deux dans la voiture thermique, ou trois ou quatre, alors là, vous émettez beaucoup moins de CO2 qu'une trottinette.
1: On entend ce que vous dites, docteur Jean Lindsay. La trottinette électrique, c'est pas bon pour l'exercice physique, c'est pas bon pour la planète. Et puis, en plus, il y a des risques d'accidents sévères.
0: Oui, apparemment. Oui, mais là, on n'a pas de stats pour le moment. La trottinette, et puis, elle est beaucoup plus polluante que les transports publics. Hein. Donc là, on a quand même un gros problème. Et alors, aux Pays-Bas, ils avaient interdit les trottinettes parce qu'ils trouvaient que c'était trop dangereux.
1: Les trottinettes électriques ou les trottinettes tout court?
0: Non, électriques. Ben non, les autres...
1: Par contre, la trottinette normale, ça, on peut y aller. C'est plutôt bien pour la planète et pour l'exercice physique.
0: La trottinette à propulsion humaine,
1: oui.
0: La vraie trottinette.
1: Oui. Celle qu'on a connue quand on était petit.
0: Ça, c'est très très bon. Ça fait travailler les bras, ça fait travailler le dos. Alors, dans sa version, en particulier la version kickbike ou footbike. Ça a été inventé par les médecins du sport finlandais. Ce sont des trottinettes qui ont une roue assez grande à l'avant, une petite à l'arrière, et sur lesquelles on alterne le pas. C'est-à-dire qu'on va faire 4 à 5 poussées d'un côté, ensuite on saute, et le pied qui poussait chasse le pied qui était sur la trottinette, et c'est le pied qui était sur la trottinette qui se met à pousser.
1: Donc ce qui fait que ça ne crée pas de
0: déséquilibre. Il n'y a pas d'asymétrie. Ça va très vite, c'est très sportif, et c'est très bon pour la planète et pour la santé. Et c'est pas cher. La trottinette utilisée sportivement permet l'intermodalité. On peut l'emmener avec soi, on peut la plier.
1: Ça se met facilement dans un train, bus.
0: Oui, le vrai footbike, non.
1: Parce un peu là, moins.
0: Moins, parce
1: c'est
0: qu'il y a
1: presque comme un vélo, quoi.
0: La roue avant, c'est un demi-vélo, si vous voulez. C'est un avant de vélo et une trottinette à l'arrière.
1: Mi-vélo, mi-trottinette.
0: Mi-vélo, mi-trottinette, mais c'est très amusant et très sportif.
1: Donc il faut encourager les jeunes à faire de la trottinette
0: mais de la
1: propulsion humaine.
0: La propulsion humaine, oui.
1: Pas de la trottinette électrique.
0: Oui.
1: Bon, en tout cas, le message est passé. On espère qu'il tombera dans quelques oreilles et qu'il sera entendu. Merci beaucoup, docteur Jean Lindsay. C'était donc Sentez-vous bien, qui était consacré aujourd'hui à la trottinette et notamment la trottinette électrique. À bientôt. Au revoir.
0: Au revoir, Oscar.
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3: Bonjour à tous, ici Didier Blons, nous sommes le 10 septembre. Ça s'est passé un jour, eh bien bonne fête aux Inès.

Ça s'est passé un jour, une émission de Didier Blons avec Olivier Rosa à la réalisation. 10 septembre 1905, eh bien, c'est la première traversée de Paris à la nage et c'est remporté par un Parisien, bien entendu, et il s'appelle Paulus. Le 10 septembre 1922, automobile, première course sur le circuit automobile italien de Monza, près de Milan, victoire de Bordino sur Fiat devant Felice Nazzaro. J'espère que je prononce bien. 10 septembre 1927, eh bien, toujours du sport, justice est rendue dans le tennis mondial. Nos mousquetaires ont enfin gagné la Coupe Davis. Ce premier triomphe obtenu sur le terrain même de leurs adversaires américains à Philadelphie, où les Français avaient été battus deux fois en 1925 et 1926, récompense le talent et la volonté d'une merveilleuse équipe. Après un premier succès de Lacoste sur Johnson, les Américains prirent l'avantage grâce à Tilden, vainqueur de son simple devant Cochet, puis du double, mais Lacoste, magnifique vainqueur de Tilder, rétablit l'équilibre. C'est à Henri Cochet, triomphateur de Wimbledon, que revint l'honneur de décrocher la victoire finale en battant Johnson. Et je vous raconte tout ça, c'était en 1927, la télévision n'existait pas. 1929, un enregistrement d'une dame noire, Bessie Smith. Je vous propose « Nobody knows you when you're done and out ».

1946. Alors là, c'est un rendez-vous manqué. Je ne dirais pas que la guerre du Vietnam n'aurait pas eu lieu si le 10 septembre 1946, nos politiciens et français et responsables du Viet Minh avaient réussi à s'entendre. Mais il y a eu des échanges de télégrammes dans les. Il y a eu des négociations, des échanges de télégrammes qui ne sont pas arrivés ou qui sont arrivés en retard. Alors c'est le 10 septembre 1946, c'est la clôture des négociations de Fontainebleau entre la France et le Viet Minh. De nouvelles négociations auront lieu in extremis le 14 avec Ho Chi Minh, mais la situation se complique au Vietnam. Il faut dire que le Viet Minh lui-même est plutôt divisé quant à l'attitude qu'il doit adopter vis-à-vis de la France, qui, rappelons-le, est une colonie à cette époque. Et la situation est très compliquée et avec ces télégrammes qui n'arrivent pas, ce sont vraiment des rendez-vous manqués et peut-être la paix manquée. On ne va pas recommencer l'histoire. En 1946, les compagnons de la chanson enregistrent leur fameuse Trois cloches avec Piaf, mais je vous propose une autre version, une version qu'ils ont enregistrée début des années 80.

Je vous rappelle que nous étions en 1946, c'était les débuts du Compagnon de la chanson. Nous passons au 10 septembre 1957 où, à Liège, eh bien, c'est la création de Puccinella, une chorégraphie de Maurice Béjart sur une musique d'Igor Stravinsky. J'aurais pu vous passer une musique d'Igor Stravinsky et pourquoi pas de Puccinella, mais j'ai choisi de vous passer un autre enregistrement du 10 septembre 1957, c'est Ella Fitzgerald en compagnie de Louis Armstrong qui nous joue Summertime.

0: C'était, ça s'est passé un jour, aujourd'hui 10 septembre. Bonne fête au Inès. Je vous dis à bientôt. Au revoir.
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3: Bienvenue pour notre émission Top Cuisine. Nous avons le plaisir aujourd'hui de retrouver Jesmilène Lopez. Bonjour.
4: Bonjour Oscar.
3: Alors aujourd'hui, vous allez nous proposer une nouvelle recette de cuisine.
4: Et oui.
3: Pour une alimentation bonne pour la santé. Et alors cette recette, c'est les poivrons farcis au riz et à la sauce tomate.
4: Et oui.
3: Qu'est-ce qu'il faut comme ingrédients pour préparer cette recette, Jesmilène?
4: Les ingrédients, on aura besoin de 5 poivrons, un oignon moyen, une gousse d'ail, 2 cuillères à soupe d'huile d'olive, une demi-cuillère à café de curry, une demi-cuillère à café du cumin, un quart du bouillon végétal, 150 g de riz, 50 g de raisin sec, 50 g de figues sèches, poivre, sel, persil et des olives coupées. Il faudra aussi 300 ml d'eau.
3: Qu'est-ce que c'est un quart de bouillon végétal? C'est un cube de bouillon végétal, Jasmine?
4: Oui, coupé en quatre.
3: Alors, donc, une fois qu'on a cette première liste d'ingrédients, qu'est-ce que vous faites, Jasmine?
4: Dans un premier moment, vous réservez tous ces ingrédients bien lavés, des côtés. Vous prenez une casserole, vous mettez l'oignon, ail haché, les deux hachés, et vous faites revenir à feu doux. Pendant 5 minutes.
3: Dans l'huile d'olive.
4: Après ces 5 minutes passées, il faut ajouter les bouillons, des curry et des cumin, des sels et une cuillère ou 2 cuillères à soupe d'eau.
3: D'accord. Et on mélange tout ça.
4: Et on laisse mijoter environ 5 minutes.
3: À feu doux donc. Hein,
4: À feu doux toujours. Hein. Mm-hmm. Donc on rajoute 300 ml d'eau au bout des 5 minutes. Une fois que la préparation commence à bouillir, vous mettez le riz. Vous mélangez bien et vous laissez ça pendant 3-4 minutes.
3: Et là, ça va venir à ébullition?
4: Oui.
3: Oui.
4: Et puis, on baisse le feu.
3: Et on laisse bouillonner pendant...
4: À feu doux, oui.
3: À feu doux,
4: oui.
3: Pendant combien de temps?
4: Environ 15-20 minutes. Mais avant, il faut mélanger de temps en temps.
3: De temps en temps, il faut mélanger.
4: De temps en temps, il faut mélanger.
3: Il faut mélanger de temps en temps.
4: D'accord. Un mois, une ou deux fois.
3: Une fois que le riz est cuit, Jesmilène, il n'y a pas d'eau à égoutter. Le riz a absorbé toute la quantité d'eau qui a été mise dès le départ. Donc le riz est prêt.
4: Oui.
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3: Alors Jesmilène, une fois que le riz est cuit, qu'est-ce qu'on fait?
4: On va rajouter des choses frais, comme par exemple moitié des poivrons bien coupés, un petit morceau. Mm-hmm. On va mettre les raisins secs, on va mettre les figues sèches, et on va mettre des olives aussi coupées. On rajoute tout ça au riz et on mélange bien.
3: Avec le persil aussi?
4: Avec le persil aussi, oui.
3: D'accord. Et après, ça, on laisse de côté. Ensuite, on passe à la sauce tomate?
4: Là, on passe à la sauce tomate.
3: Alors, quels ingrédients il faut, Jesmilène, pour préparer la sauce tomate?
4: Pour la sauce tomate, on aura besoin de 4-5 tomates pelées et coupées, un oignon moyen, une gousse d'ail, une cuillère à soupe d'huile d'olive, basilic, poivre, sel, une cuillère à café du sucre,
3: d'accord.
4: Un sucre en poudre, et 5 ml d'eau.
3: D'accord. Et cette recette, Jesmilène, je crois qu'on ne l'a pas précisé au départ, c'est pour combien de personnes?
4: Pour 4 personnes.
3: Donc, Jesmilène, une fois que nous avons tous ces ingrédients, par quoi est-ce qu'on commence pour préparer cette sauce tomate?
4: On commence à peler et couper les tomates, à couper aussi l'oignon.
3: Oui.
4: Et à couper l'ail. On hache l'ail.
3: L'oignon et l'ail?
4: Oui, on met de côté.
3: D'accord.
4: Et puis dans une casserole, on va mettre l'oignon, l'ail et une cuillère à soupe d'huile d'olive. Et vous laissez revenir pendant 5 minutes à feu très doux. Une fois ce temps est passé, vous rajoutez le reste des ingrédients. Donc les tomates pelées et coupées, la feuille basilic, 2-3 feuilles. Poivre, sel, une cuillère à café, du sucre.
3: De sucre.
4: On mélange tout ça et on laisse mijoter.
3: Pendant combien de temps à peu près?
4: Pendant 5-7 minutes. Une fois qu'on attend ce temps, on va mixer la sauce.
3: Avec un mixeur.
4: Avec un mixeur, on va tout mixer.
3: D'accord.
4: Et on va avoir une sauce crémeuse. et on la met de côté.
3: Donc on a le riz de côté, on a la sauce tomate de côté.
4: De côté, on va passer à une prochaine étape.
3: C'est laquelle ?
4: C'est préparer les poivrons.
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3: D'accord, alors comment est-ce qu'on les prépare ces poivrons ?
4: Alors, on va bien laver les poivrons.
3: Oui.
4: Et on va les souiller. On va les couper en rond.
3: C'est
4: tout
3: ça.
4: En haut du poivron.
3: Oui.
4: Et puis, on va lever toutes les graines et on va garder cette partie en haut avec la queue.
3: D'accord.
4: Ça sera une sorte de chapeau pour couvrir après les
3: D'accord.
4: poivrons. Une fois le poivron vidé, on va le remplir avec le riz qu'on avait mis de côté. On le met à l'intérieur
3: Préparé.
4: De poivron
3: D'accord. Vidé.
4: Vidé.
3: Oui.
4: Et on va
3: le refermer avec
4: refermer.
3: Le petit chapeau qu'on a gardé. Une fois cette étape réalisée, qu'est-ce qu'il reste à faire ?
4: Alors, il nous reste prendre un plat avec
3: haut.
4: Les bords hauts,
3: oui.
4: verser la sauce tomate dedans et prendre les 4 poivrons
3: oui.
4: et mettre dans la sauce. J'ai oublié de dire qu'il fallait préchauffer le four à 200 degrés.
3: D'accord.
4: Et on va le mettre au four pendant 40 minutes.
3: Parce que les poivrons ne sont pas cuits.
4: Ils ne sont pas cuits, il D'accord. faut que les poivrons soient cuits.
3: Et au bout de 40 minutes, on sort du four.
4: On sort du four, il est prêt à manger.
3: Et ça se suffit ?
4: On le mange comme ça, parce que normalement, c'est déjà un plat complet.
3: Il y a tout ce qu'il faut.
4: Et puis, c'est un plat pour les gens qui aiment bien le riz. Et comme on sait que le riz, c'est pas très bien pour les gens qui ont des troubles digestifs, c'est pour ça que j'ai rajouté des ingrédients qui vont faciliter les transits intestinaux.
3: D'accord. Bon, bah, c'est parfait. Donc, il n'y a plus qu'à déguster. Voilà,
4: oui.
3: merci beaucoup, Jasmylène. C'était donc la recette des poivrons farcis au riz et à la sauce tomate. C'était Top Cuisine. On se retrouve pour une prochaine émission et vous nous présenterez quelle recette la prochaine fois, Jasmylène.
4: Alors, pour la prochaine fois, pourquoi pas un gratin de courge au lait de coco.
3: Bon, eh bien, on a hâte alors d'y être. Merci beaucoup, à bientôt. Au revoir,
4: à bientôt, au revoir, Oscar.
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1: Bonjour et bienvenue dans la quatrième L'Hebdo. Bonjour Camille Barnot.
2: Bonjour.
1: Alors, vous venez de nous faire un rappel des points forts de l'année qui vient de s'écouler. Et vous disiez avec beaucoup de plaisir, pour nous aussi, que le nombre des spectateurs était en hausse cette année.
2: Et oui, on a dépassé les 60 000 spectateurs pour cette saison. Et encore, on n'a pas tout à fait fini, puisqu'on a encore un événement participatif au mois de juin. Voilà, donc on en est très contents, évidemment.
1: Et surtout, vous disiez aussi que les jeunes sont devenus plus nombreux cette année encore.
2: Oui, on a 34% à peu près de notre public qui a moins de 18 ans. Et donc ça, évidemment, ça nous rend très, très heureux.
1: Alors, les spectateurs, vous l'avez dit, 70%, j'ai noté, viennent du Havre, mais 30% d'un peu plus loin. Donc, ça élargit aussi la palette de la réception de votre travail. Et vous aviez aussi commencé votre présentation par une excellente nouvelle, c'est votre reconduction.
2: Et oui, ouais, je suis très heureuse, donc je me suis permise de le partager, donc puisque mon mandat a été renouvelé pour 3 ans à partir de ce mois de juillet 2026.
1: Alors, dans cette présentation de saison, vous avez fait l'inventaire des grands rendez-vous de la saison 26-27, en commençant peut-être par ce qui va se passer à Avignon déjà.
2: Et oui, puisqu'on a 3 spectacles qui sont des coproductions de Volcan qui vont être présentés dans la programmation IN du Festival d'Avignon, donc ça nous rend très heureux. Carte Blanche, qui est la compagnie nationale de danse norvégienne avec un spectacle qui s'appelle Haromantic, la prochaine création de notre artiste associé Guy Cassirs, Thésée, sa vie nouvelle, et puis la prochaine création de la performeuse et explosive metteuse en scène Rebecca Chaillon, la parabole du Somme, donc voilà, qui seront présentées dans ce prochain Festival d'Avignon et qui nous arriveront au Volcan donc pour cette saison prochaine.
1: Alors la saison, parlons-en, vous avez présenté par thème, ce qui était très facile à suivre de ce fait-là, avec par exemple les classiques qui sont revisités, et vous allez accueillir le grand spectacle de David Bobet dont on parle beaucoup en ce moment.
2: Oui, le Lorenzaccio que David Bobet vient de créer. Donc ça, pareil, c'est vraiment une façon de rendre ces spectacles qui viennent du répertoire accessibles à toutes et tous. Donc c'est la version d'Alfred de Musset, mais dans sa toute première version qu'il avait coécrite avec Georges Sand en l'occurrence. Donc c'est vraiment un spectacle qui là, dans l'actualité aujourd'hui, prend un sens incroyable.
1: Oui, d'autant plus que cette année, on célèbre aussi Georges Sand un peu plus que d'habitude. Et j'ai cru comprendre que David Bobet rendait beaucoup la place de révolutionnaire un peu qu'avait Georges Sand dans sa vie et dans son œuvre.
2: Oui, oui, absolument. Là, il met vraiment en exergue cette version qui avait été écrite par Georges Sand dans cette époque, puisqu'elle a vraiment traversé le 19e siècle, la Commune, etc., etc.
1: Et quand vous parlez d'accessibilité, moi j'ai aussi compris qu'il y avait aussi un élément de la pièce qui parlait beaucoup de cette accessibilité à tous les publics.
2: Oui, alors là, David, il a inséré directement au plateau un interprète en langue des signes française, donc quelqu'un qui joue vraiment en langue des signes française, comme un comédien lambda, et c'est vraiment très très beau, et également aussi des lunettes en fait, qui permettent un surtitrage, donc pour les personnes effectivement malentendantes, qui pourront donc ainsi suivre les autres personnages. Et puisqu'on parle de Georges Sand, c'est amusant parce que là on n'en a pas parlé à la conférence, mais on va également accueillir la création des Anges au plafond, Georges Sand S, sur la vie de Georges Sand, et là aussi, il se trouve qu'il y a une interprète vraiment qui joue tout le spectacle en langue des signes.
1: Oui, c'est ça, Georges Sand S étant le titre de ce spectacle.
2: Absolument.
1: Après ces classiques revisités, vous avez aussi consacré une grande partie du programme à la musique classique par exemple. Vous avez un spectacle à nous recommander?
2: Ouais, alors ça c'est vraiment très très dur parce que même dans la musique classique, il y a énormément de variétés entre ce que peuvent proposer les musiciens de Saint-Julien, entre le baroque et là une prochaine création avec des artistes norvégiens autour du conte norvégien La Reine des Neiges, ce qu'on va pouvoir proposer avec l'opéra orchestre de Rouen-Normandie, ce qu'on va pouvoir proposer avec un duo de pianistes qui vont s'attaquer à une transcription de la 9e symphonie de Beethoven par Liszt en l'occurrence,

0: et encore et des spectacles accueillis pour porter des jeunes talents.
1: Oui, des talents jeunes ou moins jeunes, mais en tout cas des gens qui s'aventurent dans des nouvelles propositions, dans des nouvelles expériences. Et donc on aura 4 créations, donc toutes premières dans la saison, 2 dans le festival ad hoc, et puis une première française, donc d'un spectacle, celui de Gisèle Vienne en l'occurrence, qui sera créé juste avant en Suisse et qui nous arrivera dans la foulée.
0: Donc là on fait une petite parenthèse sur les points forts de la programmation, en dehors des spectacles qui sont dans la brochure, bien sûr. Vous parlez du festival ad hoc, mais il y aura plusieurs parenthèses de cet ordre-là.
1: Oui, on va retrouver le festival ad hoc pour sa 9e édition, hein, fin novembre, début décembre, donc dans 14 communes de la communauté urbaine Le Havre Seine Métropole. On va retrouver notre temps fort déviation, qui est maintenant bien identifié par notre public, donc au mois de mars, dans lequel on propose toujours des spectacles qui interrogent la forme et le fond. Donc ça peut être des spectacles de jeunes créateurs, ça va aussi être des spectacles qui nous invitent à nous déplacer sur le plateau, dans des spectacles immersifs, sur le territoire. Enfin voilà, tout ce qui sort un petit peu des sentiers battus, en général, on le retrouve dans Déviation.
0: Et quand on parle de territoire, je pense aussi aux opérations que vous mettez en place pour accompagner les spectateurs dans des lieux différents. Vous organisez des voyages culturels.
1: Oui, exactement, des colos. Non, c'est pas vrai, mais oui, on aime bien. On propose à nos spectateurs d'aller dans des théâtres partenaires, donc à Rouen, à Caen, à Fécamp, en l'occurrence. Et en retour, ces spectateurs viennent aussi au Volcan, ce qui nous permet de leur faire visiter d'autres lieux, d'autres théâtres, d'autres programmations et d'autres configurations. Donc ça, c'est toujours très heureux.
0: Donc, on parlait de musique, on pourrait parler de la danse, du cirque, mais j'ai aussi retenu que vous vouliez programmer cette année quelques spectacles qui tourneraient autour de l'humour, puisqu'il faudrait un peu alléger la société ou la vie qu'on mène en ce moment.
1: Oui, alors en fait, en échangeant avec les spectateurs et puis avec des artistes, avec des collègues, on s'est rendu compte qu'effectivement, dans le contexte actuel, on avait tous et toutes un peu envie, en tout cas, de fêtes, d'humour. Et donc, j'ai cherché des spectacles qui reprennent les codes de l'humour ou de la fête, des bals participatifs, mais pas forcément pour mettre de côté les sujets sérieux ou les grands enjeux actuels, au contraire, mais plutôt pour les aborder par ce biais. Et effectivement, on voit que ça n'en est que plus percutant. Et donc, on va retrouver des spectacles qui utilisent les codes de l'humour. On en a peut-être des bains-douches. Il y a également l'humoriste Audrey Vernon qui va venir pour la première fois au Volcan. Voilà, c'est l'occasion, encore une fois, d'aborder des sujets tout à fait sérieux, mais de manière non sérieuse.
0: Justement, au bain-douche, vous avez présenté un spectacle d'une metteuse en scène qu'on connaît bien et qu'on aime beaucoup.
1: Et oui, alors ça, ce sera la prochaine création d'Anne-Sophie Pochet de la compagnie Actée qui est au Havre et effectivement qui est une compagnie avec qui on collabore énormément. Très talentueuse. Là, elle nous présente une petite forme, ça s'appelle Comme la chienne. Alors là, pour le coup, qui est pas humoristique, qui est adapté d'un texte de Louise Chenevière, le texte du même nom, Comme la chienne. Et c'est cette fois-ci un spectacle très scandé, avec une musicienne au plateau, avec également toute une scénographie très particulière qu'elle est en train de nous concocter. Ouais, on a bien hâte de découvrir ça.
0: Et ce sera à quelle époque ?
1: Et ce sera dans le festival Déviation, qui est le festival de toutes les aventures au mois de mars.
0: Donc, rendez-vous en mars. D'ici là, eh bien évidemment, vous avez aussi une grande part de la programmation qui est consacrée spécifiquement aux enfants. Petits-enfants, très petits-enfants.
1: Alors, aux enfants petits et grands, mais effectivement, on commence à partir de quelques mois. Donc, des spectacles dans le cadre du Festival ad hoc, mais pas que, des spectacles dans la saison. Et puis, on va vraiment sur de la petite enfance, de l'enfance, de l'adolescence et des jeunes. Et on a identifié cette année aussi toute une partie de notre programmation qui nous semble particulièrement adaptée aux familles, donc y compris dans la programmation tout public, sur des grands spectacles intergénérationnels, comme du cirque, etc., entre autres. Mais il y a toujours une très forte attention à la jeunesse chez nous, oui.
0: Donc, combien de représentations l'année prochaine, à peu près ?
1: Pour l'instant, on en a 267, mais il nous manque encore une partie de la programmation qui sont tout ce qu'on programme un peu en cours de route, soit avec nos partenaires, comme le festival Le Goût des Autres ou autre, soit les soirées qu'on fait au FITS et les événements annexes.
0: Donc, vous avez compris que c'est très difficile de balayer toute une année de programmes si riches. On rappelle que dans le catalogue que vous avez préparé, vous avez aussi préparé un itinéraire thématique pour aider les gens qui hésitent à faire leur choix.
1: Oui, on en a même trois. En fait, on a trois parcours thématiques pour orienter les personnes qui auraient envie à travers les propositions de spectacles, mais aussi les ateliers, les rencontres, enfin voilà, tout ce qui se fait autour pour petits et grands. Mais évidemment, c'est chacun choisit ce qu'il souhaite.

0: Voilà, mais c'est un guide, hein. C'est une très bonne idée. On rappelle donc que cette saison va s'ouvrir au mois d'octobre, que la billetterie est ouverte jusqu'aux vacances et reprendra à la rentrée, c'est-à-dire...
1: Oui, là on lance les réservations à partir du samedi 13 juin, on reste ouvert jusqu'à la mi-juillet, puis fermeture pour les vacances, mais après les réservations en ligne sont évidemment toujours possibles, accessibles, et puis on rouvre fin août et on entame la grande ligne droite pour cette saison.
0: Donc merci beaucoup Camille Barnot, on va noter, on va chercher, on va feuilleter le programme riche et dense, et puis encore une fois félicitations pour la reconduction de votre mission au Havre. Merci.
1: Merci beaucoup.
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1: Avec Destination Santé, Emmanuel Ducreuset.
2: Bonjour à tous. Un café peut sembler anodin, mais la caféine peut modifier l'action de certains médicaments. Elle peut diminuer leur absorption ou bien encore augmenter leurs effets indésirables. Café, thé, cola, boissons énergisantes et chocolat, autant d'aliments contenant de la caféine et qui peuvent interagir avec certains médicaments. Avec plusieurs antibiotiques de la famille des quinolones, l'organisme élimine moins bien la caféine. Celle-ci peut alors s'accumuler. Conséquences possibles, nervosité, insomnie, nausées, tremblements, palpitations. Le bon réflexe est donc de demander à votre médecin ou votre pharmacien si votre antibiotique est concerné. Le café peut aussi réduire l'absorption de plusieurs traitements, notamment le fer, la lévothyroxine utilisée dans certaines maladies de la thyroïde, certains antidépresseurs, des compléments de vitamine D. Il est donc conseillé de prendre ces médicaments avec de l'eau. Pour certains traitements sensibles, le problème ne vient pas seulement du nombre de cafés, mais des changements brutaux d'habitude. Le lithium, utilisé dans le traitement des troubles bipolaires, en est un exemple. Le café peut accélérer son élimination. Si une personne arrête soudainement de boire du café, le taux de lithium peut augmenter et devenir toxique. À l'inverse, une forte hausse de la consommation peut réduire l'efficacité du traitement. Donc si vous prenez ce type de traitement, évitez de passer brusquement de plusieurs cafés par jour à zéro ou l'inverse. Enfin, n'oubliez pas qu'il n'y a pas que le café qui contient la caféine. Si vous prenez des médicaments, il est important donc de considérer l'ensemble des produits thé, chocolat, boissons énergisantes consommés dans la journée.
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3: À la Sainte-Inès, travaille sans cesse. Nous fêtons Inès, bien sûr, mais aussi les Salvi, Aubert et Augier. Bonjour à tous, nous sommes le 10 septembre, journée mondiale de la prévention du suicide. En effet, on estime qu'un million de personnes meurent chaque année par suicide, soit un décès tout les 40 secondes. Environ 3000 par jour, selon l'OMS. Une vingtaine de personnes échouent à une tentative de suicide pour une de réussie. Et le suicide est la cause de décès la plus fréquente chez les 15-24 ans. Plus de gens meurent du suicide que par guerre. Et les hommes se suicident deux fois plus que les femmes. 10 septembre 1368, un chef de bande fonde la dynastie des Ming. Cette nuit-là, l'empereur Shunti est averti de l'arrivée d'une troupe d'insurgés. Il quitte en hâte son palais de Pékin et se réfugie en Mongolie. Cette fuite piteuse met fin à la dynastie mongole des Yuan, fondée un siècle plus tôt par un petit-fils de Gengis Khan. Elle inaugure une nouvelle dynastie proprement chinoise, la dynastie Ming. Le samedi 10 septembre 1898, une vieille dame de 61 ans est assassinée à Genève sur le quai du Mont-Blanc par un anarchiste italien. Il s'agit d'Elisabeth de Wittelsbach, épouse de François-Joseph Ier de Habsbourg, impératrice d'Autriche et reine de Hongrie, affectueusement surnommée Sissi. Le meurtrier Luigi Lucchini, 26 ans, voulait à tout prix tuer un prince européen. Il avait jeté son dévolu sur le comte de Paris, mais celui-ci avait reporté son déplacement à Genève. Un journal de la ville commettant l'imprudence de briser l'incognito de l'impératrice alors présente dans cette ville, l'anarchiste se met en faction près de l'hôtel Beau Rivage où réside l'impératrice. Vers 15h, celle-ci sort au bras de sa dame de compagnie. Il choisit ce moment pour commettre son crime. C'est ainsi que Sissi paie de sa vie la folie anarchiste et meurtrière de son époque, prémonitoire de la Grande Guerre. 10 septembre 1915, premier numéro du Canard enchaîné. Avec la volonté de dénoncer la censure, la propagande, les mensonges et le bourrage de crâne, selon une formule popularisée par Albert Londres en 1914. Mais sa sortie ne va pas sans difficulté. Naissance en 1946 de Michèle Alliot-Marie, femme politique française, plusieurs fois ministre et députée, mairesse de Saint-Jean-de-Luz de 1995 à 2002 et présidente du RPR de 1999 à 2002. Aujourd'hui à Gibraltar, c'est la fête nationale, au Honduras, la fête de l'enfance, et en Chine, comme à Hong Kong, c'est la fête des enseignants. En Chine, les élèves offrent de petits cadeaux, des cartes, des fleurs à leurs enseignants pour exprimer leur reconnaissance, d'où ce gospel chinois. Mais oui, en chinois, figurez-vous, la communauté chinoise est telle aux États-Unis qu'il leur arrive d'avoir leur propre église, comme ce groupe de jeunes qui interprètent « Blessed are those who accept God ».

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1: La chanson fait son cinéma, mais le cinéma n'est pas en reste. Il se sert de la chanson pour embellir ses films. Réalisé en 2009 pour les besoins du film de Christophe Honoré « Non, ma fille, tu n'iras pas danser », la partition musicale a été confiée à Alex Baupin. Extrait de la bande originale, nous écoutons Anthony Lee Johnson interpréter « Another World ».

Réalisé en 1997 pour les besoins du film de James Cameron Titanic, la partition musicale a été confiée à James Horner. 25 millions de disques de la bande originale seront vendus dans le monde. Un Oscar pour la chanson « My Heart Will Go On ». Nous écoutons Céline Dion, l'interprète de ce succès planétaire.

0: Vous venez d'entendre La chanson fait son cinéma, une émission proposée par Pierre Gallet. À très bientôt. D'ici là, prenez soin de vous.
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3: À propos, savez-vous comment encourager le soft skill de la collaboration chez votre enfant ? Collaborer, c'est participer à un travail avec une ou plusieurs personnes pour aboutir à une œuvre commune. Ainsi, la collaboration se vit à plusieurs et met l'individu en relation, en dialogue, en partenariat. On devine très facilement les compétences sous-jacentes, capacité à écouter, capacité à formuler ses propres idées, avis, capacité à mener, mais également à suivre, capacité à faire des concessions. Cette compétence comportementale est essentielle au vivre ensemble, au travail comme dans le sport, bref, partout. Aider l'enfant et le jeune à le développer est important. Cela peut se faire par le biais du jeu, bien sûr, jeu de société, sport collectif, mais ce peut être aussi un chantier partagé, un travail artistique commun où chacun exprime et collabore. Le résultat final demeure la plus belle récompense, les rires et les joies partagées les meilleurs souvenirs. Pour autant, ce sera aussi des occasions de tester sa patience, sa capacité à se faire comprendre, à aller au rythme de moins compétents, à jouir du savoir-faire et savoir-être d'un autre. Bref, vous comprenez tous les bénéfices d'un chantier collaboratif. Offrir ce type d'expérience régulièrement au sein de la famille, de l'école, du groupe est essentiel. Car c'est également le temps de renforcer les liens et de construire une histoire commune. C'est l'occasion de sortir de son individualité pour entrer dans un groupe également. Et lorsque l'on est timide, l'action commune vient aider à entrer en contact. Pour cela, le meneur doit aider chacun à trouver sa place. Pour lui, il faudra parfois se tenir à l'écart discret observateur afin de laisser la mayonnaise prendre sans trop forcer. La collaboration est un bon apprentissage qui se vit à toute tâche, tout ensemble et sans pression, puisque chacun apporte ce qu'il est, ce qu'il a de meilleur au service du groupe. L'union fait la force.
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5: François Montaufray, bonjour.
6: Bonjour.
5: Comment se fait-il que la culture bretonne soit aussi vivante quand on va en Corse, en Bretagne, il y a des régions, chez les Basques également, il y a une langue encore qui est préservée. En Normandie, on a du mal, il y a quelques groupes, quand on visite les abbayes ou le Mont-Saint-Michel, on s'aperçoit qu'il y a des disques avec des chants normands ou de la musique normande, mais c'est très peu populaire, c'est pas du tout connu du grand public.
6: C'est parce qu'en fait, il y a une rupture dans la transmission. C'est que les Bretons et les Basques ont toujours chanté, au moins, à la veillée, leur chant traditionnel. En Normandie, ça s'est perdu complètement.
5: Pourquoi ça s'est perdu ? Qu'est-ce qui fait la différence ?
6: Je ne suis pas sociologue.
5: Oui.
6: Non, je ne sais pas. Enfin, si on imagine, c'est l'industrialisation et la proximité de Paris qui a fait que la Normandie est devenue une région riche, une région moderne, qui a changé sa langue, qui a parlé parisien. Enfin, bon, on voit bien que notre parler normand l'a perdu. Que les traditions, ça perdure, mais vraiment un petit peu par rapport aux Bretons ou à des endroits qui... Enfin, de toute façon, la Bretagne a toujours été indépendante, elle n'a jamais voulu rentrer complètement, historiquement, je veux dire.
5: Oui,
6: Moyen-Âge, on voit très bien que la Bretagne, on ne s'y frotte pas, quoi.
5: Oui.
6: Ça se bat entre les Normands et les Français, et les Bretons, ils restent en dehors. Ils font bien attention de rester en dehors. Donc non, je crois que c'est la richesse de la région qui a fait que... On a perdu ça. On l'a vraiment perdu. Et les seules choses qu'on a gardées, c'est le folklore du 19e siècle. Mais le folklore, c'est quelque chose de très marqué sur une époque, 19e, et qui ne remonte pas tellement en avant, pas tellement en amont. Mais bon, donc, on retrouve. Hein, et on découvre que l'anglo-normand, qui est la langue du 12e siècle, est très proche de notre langue, en fait. Hein. Elle a beaucoup influé sur le français. beaucoup influé sur l'anglais, parce que l'Angleterre a été une bonne partie normande au XIIe siècle. Donc, il parlait anglo-normand en Angleterre au XIIe siècle.
5: Et est-ce qu'il y a deux musiques médiévales, c'est-à-dire des artistes qui se produisent essentiellement à la cour, dans les grands châteaux, pour la noblesse, et est-ce qu'il y a des artistes qui se produisent

0: Ou un livre de Schubert, par exemple. Voilà. Bon, ça, c'est la musique savante. Et la musique populaire, bah, ce qu'on ne sait pas du Moyen-Âge, c'est toute la musique populaire. Les gens dans les villages, ils chantaient tout le temps, ils jouaient tout le temps. Et quand une soirée, il y avait un musicien qui sortait son instrument, on dansait, puis tout le monde chantait. Enfin, mais là, on parle de tradition. Les gens connaissaient toutes les chansons par cœur, donc ils chantaient entre eux. Ils n'ont jamais écrit ces paroles-là, parce que...
1: Et on a un peu perdu cette...
0: Complètement, parce que les gens se les transmettaient. Ce qui s'est passé, c'est qu'au XIe siècle, on a écrit le chant d'église. Bon, alors ça, on l'a transmis. Au XIIIe-XIVe siècle, on a commencé à écrire les chants des troubadours qui chantaient au XIIe siècle, parce qu'on a trouvé que c'était des beaux ouvrages à offrir, des beaux objets, quoi.
1: François Montaufray, je vous remercie. C'était Paroles d'Assaut, une émission de Gisèle Billan
2: et Didier Blonce.
1: Mixage aujourd'hui, Jérôme Aubin.
2: Montage, Sarah Rodriguez.
1: Nous recevions donc l'association Les Priorales, association havraise de musique médiévale, avec pour invité François Montaufray. Merci à vous, au revoir.
0: Merci beaucoup à la radio Albatros.
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1: Le Hangar Zéro au Havre est né de l'envie de créer un espace ouvert, accessible et collectif, dédié aux rencontres, à la coopération, à la création et au soutien. Dans un contexte plus qu'incertain, cet objectif reste inchangé, faire vivre un lieu commun, ancré sur le territoire, attentif aux enjeux sociaux, culturels et écologiques, et ouvert à toutes et à tous. Notamment, tous les mardis, il y a une distribution AMAP de 18h à 19h, mais c'est sur inscription.

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2: Bienvenue à l'écoute de notre émission La vie en abondance. Nous sommes en compagnie du pasteur Philippe Auroux. Bienvenue.
3: Bonjour.
2: Merci de nous retrouver régulièrement à ce micro. Aujourd'hui, vous allez nous parler d'un sujet qu'on a tous à cœur. Il s'agit de l'écologie, prendre en compte l'environnement dans lequel nous sommes. Alors, Philippe Auroux, pourquoi est-ce qu'un pasteur comme vous, vous vous souciez de cette question-là, de l'écologie, de l'environnement ?
3: Alors, pour plusieurs raisons. La première, évidente, c'est que c'est un sujet d'actualité et un sujet de société. Et l'engouement, même un peu forcé de certains pays, mais l'engouement de la grande majorité, pour ne pas dire la totalité des pays de cette planète, pour la question de l'écologie et de l'environnement, me semble suffisamment importante pour qu'on s'y intéresse. La deuxième raison, c'est qu'il me semble qu'à la lecture du texte biblique et dans ma relation avec Dieu, l'écologie est au cœur, l'environnement est au cœur du message biblique.
2: Dans la Bible, on retrouve cette notion d'environnement, d'écologie ?
3: Tout à fait. Assez régulièrement, l'homme est invité à prendre soin de son environnement. Prendre soin des autres, certes, mais prendre soin aussi du lieu sur lequel il réside, la terre. Et si vous regardez les premières pages de la Bible, le livre de la Genèse, qui nous parle de la création, de comment la terre est arrivée et comment elle s'est formée, la notion de l'écologie et de l'environnement est très importante.
2: Et alors, il y a des bases qui sont données dans ces textes pour justement prendre soin de la terre, de notre environnement ?
3: Alors, j'en vois deux. Le premier, je vais partir par la fin, c'est ce cadeau que Dieu nous fait d'être avec lui co-créateur. Je m'explique. Dans Genèse, au chapitre 2, il propose à l'homme, à l'humain, de nommer les animaux. C'est-à-dire de prendre conscience de ce qu'ils sont, de voir les caractéristiques de ces êtres et de les nommer, c'est-à-dire de leur donner une existence en elles-mêmes. Et c'est un acte éminemment important au sens où l'homme devient responsable de ce qu'il nomme. Et donner un nom à un individu ou donner un nom à une chose la fait exister dans notre monde. Nous ne pouvons pas parler de la nature en nommant simplement arbre, buisson, oiseau, mais lorsqu'on arrive à être précis, on rend cette chose précise importante dans notre existence. Et lorsque nous regardons l'environnement, alors nos yeux peuvent s'émerveiller de ce qu'il est, de ce qu'il contient et de sa beauté intrinsèque. La deuxième raison, c'est le texte de Genèse 2 au verset 15, où l'auteur biblique nous dit que Dieu plaça l'homme au milieu de cet écrin qu'il venait de façonner. En six jours, Dieu crée le ciel, la terre et tout ce qu'elle contient. Et au milieu de cet environnement, il va placer l'homme. Et le texte nous dit qu'il le place là, dans le jardin, sur la terre, avec un objectif, une mission, pour le cultiver et pour le garder. C'est-à-dire que Dieu nous invite à devenir des gestionnaires de la planète sur laquelle il nous place.
2: Donc en fait, ça change notre positionnement aussi par rapport à notre environnement, puisque le rapport est complètement différent.
3: Tout à fait. Et c'est dans ce cadre-là que j'y vois la vie en abondance. Une vie que le Seigneur, que Dieu, que la Providence, certains diront, nous accorde. Le fait de mettre Dieu au cœur de notre existence et le fait de prendre à cœur cet environnement dans lequel il nous a placés nous oblige. Oui, nous avons des responsabilités.
2: Et vous pensez que dans le contexte actuel où l'environnement est considérablement dégradé, ce message reprend toute son importance, retrouve tout son sens ?
3: Je le pense pour plusieurs raisons. La première, c'est de se décentrer de nous-mêmes. C'est-à-dire, j'arrête de consommer, j'arrête de détruire cette terre par une surconsommation effrénée de ses ressources. J'arrête de regarder simplement à mon propre confort. Donc je me décentre de moi-même pour me centrer sur Dieu. Et donc c'est la deuxième raison, c'est-à-dire qu'en remettant Dieu au cœur de mon existence, je peux gérer l'environnement différemment. C'est-à-dire que je vais devenir un partenaire avec Dieu pour faire en sorte que l'écrin dans lequel je me trouve soit bien conservé et soit légué en bon état à ceux qui me succéderont, c'est-à-dire à mes enfants.
2: Aujourd'hui, il y a des gens qui ne sont pas forcément tournés vers Dieu et pourtant qui ont cette conscience de leur environnement, de la nature qu'il faut préserver.
3: Je crois que cette dimension est importante et vous avez raison de le souligner. Ils peuvent être sans Dieu, mais ils ont quelque part cette étincelle qui vient de Dieu, ce cadeau qui vient de Dieu une fois de plus, de prendre conscience de la nécessité de sauvegarder leur environnement. Dommage, ils ne mettent pas Dieu au cœur de leurs préoccupations ou de leur existence, mais ça sera un plus, et qui sait, un jour ils y viendront peut-être.
2: Philippe Aurouz, merci beaucoup pour votre participation à cette émission, pour le temps que vous prenez pour venir à la rencontre de nos auditeurs. On se retrouvera bientôt pour un prochain numéro de La Vie en Abondance. Au revoir.
3: Au revoir.

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Bonjour. Nous sommes en 1968. Sa Majesté Elisabeth II règne sur le Royaume-Uni depuis déjà plus de 20 ans. Pourtant, à l'heure de se choisir un nom, les six chanteurs de Cambridge qui décident d'unir leur voix au sein d'un ensemble vocal choisissent de s'appeler non pas les Queen Singers, en hommage à leur souveraine, mais plutôt les King Singers, en référence à leur commune participation au célèbre chœur du King's College de Cambridge. Et cela fait donc 54 ans que, bon an, mal an, le groupe anglais tient le haut du pavé de la musique chorale. 54 ans pour que les chanteurs du roi soient en phase avec l'actualité de la monarchie britannique, Charles régnant désormais. Une telle longévité méritait un hommage.

Au milieu des années 60, donc, six chanteurs formés à l'école du chœur du King's College de Cambridge décident de constituer un petit ensemble vocal et de s'ouvrir à de nouveaux répertoires. Mais c'est en 1968, à l'occasion de leur premier concert londonien, qu'ils prennent le nom de King Singers. Connus principalement en Angleterre dans ces premières années, ils acquièrent une réputation internationale dans les années 70, notamment par d'importantes tournées partout dans le monde, notoriété qui ne s'est jamais démentie. Depuis toujours, six hommes constituent l'ensemble. Deux hauts de contre, deux ténors, un baryton et un basse, aptes à aborder un répertoire immense allant des débuts de la Renaissance jusqu'aux œuvres de leurs contemporains, du classique aux arrangements de jazz, de pop ou de musique traditionnelle. La combinaison de leur effectif réduit et de leur dextérité vocale leur permet de renouveler l'interprétation d'un répertoire Renaissance pourtant beaucoup entendu. Après le français « Il est bel et bon » de Passereau, entendu à l'introduction, voici l'italien « Il bianco e dolce signo » d'Arcadel et l'anglais « Fair Phyllis » de Farmer.

Même si les voix de haute contre sont plus naturellement associées aux musiques anciennes, renaissance et baroque, comme ce que nous venons d'entendre à l'instant, le répertoire des Kingsingers recouvre également le 19e siècle romantique et 20 et 21e contemporain, d'autant plus que nombre de musiciens ont écrit spécifiquement pour le groupe, comme John Rutter, célèbre compositeur anglais de musique chorale, qui a répondu à une commande du groupe pour ses 50 ans avec le « Be not afeard », n'ayez pas peur, sur un texte de Shakespeare. Juste avant, ce produit 100% anglais, goûtons à la sérénité du calme des nuits du français Camille Saint-Saëns, autre illustration de la capacité d'adaptation des Kingsingers aux musiques de toutes époques.

Le Be Not Afeard de John Rutter, que nous venons d'entendre, est un exemple parmi de très nombreux de la collaboration des King Singers avec les compositeurs et arrangeurs contemporains qui écrivent des œuvres spécifiquement pour eux. Depuis le début de son existence, le groupe a notamment suscité des arrangements sur mesure puisant dans le patrimoine de chants traditionnels britanniques que ces arrangements magnifient. Pour les membres de l'ensemble, c'est peut-être leur façon de manifester leur fierté de contribuer à perpétuer l'extraordinaire tradition chorale d'Outre-Manche. Voici deux exemples de ces adaptations de pièces traditionnelles, avec Danny Boy, ballade irlandaise du début du XXe siècle, puis The Oak and the Ash, chanson où il est question d'une jeune Anglaise échouée à Londres et nostalgique de ses origines du nord de l'Angleterre et nostalgique de ses arbres.

Si les Kingsingers existent depuis plus de 50 ans, les membres à l'origine du groupe sont partis depuis longtemps, laissant leur place à plusieurs générations. Ce sont près de 30 chanteurs qui se sont succédés au fil des décennies. Turnover inévitable du fait du rythme de travail infernal d'un ensemble mondialement connu, mais aussi par les effets de l'âge sur les voix. Mais au-delà de ce turnover, les différentes générations de chanteurs ont su assurer la continuité et préserver l'identité du groupe, sa couleur vocale, ses choix interprétatifs, la palette très large de son répertoire. Depuis longtemps, figurent à leur programme des standards de jazz, de comédie musicale, mais aussi de pop musique, rendant notamment hommage à leur manière à leurs compatriotes, les Beatles,

On l'a compris, les Kingsingers n'hésitent pas à détourner les standards de la musique, qu'ils soient classiques ou modernes, détournement pour la bonne cause, celle de la polyphonie. Certains pourront leur reprocher de dénaturer les œuvres originelles, mais le recyclage, qui n'a jamais été autant d'actualité en ce début de 21e siècle, préoccupé que nous sommes par notre environnement, ce recyclage, les musiciens le pratiquent de

Depuis que la musique existe, dans l'Europe très chrétienne de la Renaissance et du Baroque, combien de thèmes traditionnels profanes habilement réutilisés pour des messes et des motets, et combien de cantates d'église retaillées en œuvres profanes. Depuis toujours, les compositeurs n'hésitent pas à reprendre leurs œuvres ou celles de leurs collègues en réinstrumentant, en substituant les voix aux instruments ou réciproquement. Le détournement d'œuvres classiques est une autre corde à l'arc des King Singers qui manifeste un humour tout britannique dans l'ouverture du Barbier de Séville de Rossini. Le groupe anglais cultive aussi l'art de la polyphonie descriptive comme cette I Am a Train dans un enregistrement de 1975 que ne renieraient pas les membres actuels de l'ensemble.

L'essentiel des œuvres au répertoire des King Singers sont a cappella, donc sans instrument autre que la voix, ce qui, est, vous l'admettrez, simplifie l'organisation logistique des tournées mondiales du groupe. Mais il arrive que l'ensemble collabore avec des instrumentistes au gré des œuvres qu'ils mettent à leur programme. Ici, un piano leur donne la réplique dans le célébrissime Somewhere Over the Rainbow, chanté par Judy Garland dans Le Magicien d'Oz à la fin des années 1930.

Il est naturellement impossible de résumer musicalement plus de 50 ans de carrière et des dizaines de disques par une émission de 45 minutes. Comme de coutume, ma sélection d'illustrations est éminemment personnelle, en tentant de montrer certaines des nombreuses facettes du talent d'un groupe à la longévité hors norme et qui a su préserver son identité musicale, à l'instar des grands orchestres symphoniques. La vitalité de la musique chorale de ces dernières décennies a vu l'émergence d'ensembles professionnels, notamment anglo-saxons, qui marchent sur les traces des King Singers. Voice 8, octuor britannique, qui, lui, a fait le choix de la mixité, a joint exceptionnellement ses voix à celles des King Singers. Nous ne pouvions passer à côté d'un tel rassemblement de talents. Lullaby, Goodbye My Angel de Billy Joel, arrangé par Philip Lawson.

0: Bonne nuit, mon ange, nous souhaitent conjointement les ensembles Voice 8 et King Singers. À défaut de me permettre une telle familiarité, il me faut prendre congé, cette émission consacrée aux King Singers étant désormais terminée. Vous pouvez bien sûr en retrouver le podcast sur la page Voix Plurielle du site de Radio Semnoz. Pour ma part, je profiterai de l'entrée dans l'Avent pour vous proposer dès la semaine prochaine un cycle de musique consacré au temps de l'Avent et à Noël. À bientôt donc.
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Nous consacrons cette demi-heure à la rencontre de courtes pièces de Joseph Suk et Manuel de Falla. Je vous invite à écouter la fantaisie pour violon et orchestre en si mineur opus 24 du compositeur Joseph Suk, qui fut élève d'Antonin Dvorak. Cette œuvre fut créée en 1902. Petite anecdote, c'est le petit-fils du compositeur, nommé également Joseph Suk, qui en 1965 nous interprète cette fantaisie. Il est accompagné par l'Orchestre philharmonique tchèque que dirige Karel Hanscherl.

Nous écoutions le violoniste Joseph Souk, accompagné par l'Orchestre Philharmonique Tchèque que dirige Karel Hanscherl, nous interpréter la fantaisie pour violon et orchestre en si mineur opus 24 de Joseph Souk, un compositeur tchèque du début du XXe siècle. Deuxième œuvre à ce programme de Manuel de Falla, voici la danse du meunier, une farouca tirée de la musique pour ballet, le tricorne. Cette œuvre est interprétée par l'Orchestre national de la radiodiffusion française qui était dirigé en 1956 par Eduardo Toldra.

issu de la musique pour ballet Le Tricorne, vous écoutiez la danse du meunier du compositeur espagnol Manuel de Falla. C'est l'Orchestre national de la radiodiffusion française, dirigé par Eduardo Toldrá, qui nous interprétait cette pièce.

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2: Mamré. Mamré, c'est à la fois un nom géographique et le nom que l'on donne à une personne qui a dominé, pourrait-on dire, cette zone géographique. Le personnage et l'endroit sont surtout mentionnés à l'époque du patriarche Abraham, donc très tôt dans la Bible, dans le livre de la Genèse. Nous sommes dans le sud du territoire qui plus tard devint le territoire de Juda, tout près de la ville d'Hébron, et dans un endroit où plusieurs fois Abraham, le patriarche, a séjourné. C'est dans cet endroit-là qu'Abraham achètera une caverne, celle de Macpéla, où il enterrera sa femme Sarah lorsqu'elle décédera. Et Mamré est un personnage, évidemment, que Abraham a fréquenté à cette époque. Il est connu avec deux autres personnes, l'un s'appelle Eshcol et l'autre s'appelle Aner, et tous les trois ont accueilli Abraham avec une certaine fraternité dans cette région d'Hébron. Et en particulier, un épisode de la vie d'Abraham a permis à cette amitié de se concrétiser dans une action commune. On nous raconte qu'à un moment de leur existence, Abraham et son neveu Lot, qui voyageaient avec lui, se sont séparés parce qu'ils avaient trop de troupeaux et que leurs bergers se disputaient entre eux. Lot, le plus jeune, a choisi de s'installer dans la vallée du Jourdain, au sud, dans ce qui est aujourd'hui le district de la mer Morte, où se trouvaient à cette époque les villes célèbres de Sodome et Gomorre et quelques autres. Et là, il a cru qu'il pourrait être tranquille. Mais malheureusement pour lui, les habitants de cette région ont été déportés par une coalition de cinq rois venant de la Mésopotamie et auxquels probablement ils avaient refusé de se plier à leurs exigences. Et lorsque Abraham a découvert que son neveu avait été capturé, de même que les habitants de ces villes de Sodome et Gomorre, alors il en a parlé à ses amis, à ces personnes qu'il avait découvertes dans la région où il s'était installé. Et Mamré, comme Eshcol et Aner, tous les trois se sont ligués avec Abraham pour réussir à délivrer les victimes de cette action militaire. Et ils ont réuni 317 guerriers qui, avec Abraham, sont partis et ont réussi à libérer tous les otages qui avaient été pris. Et il est évident que de cette façon-là, Mamré, comme Eshcol et Aner, ont renforcé leur amitié avec Abraham, de même que les habitants de la plaine de Sodome et de Gomorre se sont trouvés réconfortés par ce coup de main donné par leurs voisins plus ou moins nomades. Et donc Mamré, voilà un homme, amoréen, dit-on, d'origine, qui habitait le territoire où Abraham passait et qui a montré une amitié indéfectible envers lui. Alors vous trouverez toute cette histoire racontée dans le livre de la Genèse au chapitre 14.
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4: Ne comptez pas les jours, mais faites que chaque jour compte. Comptez les jours, dire que les jours passent, que les jours ne passent pas, ou tout simplement que les jours sont ennuyeux, que les jours sont longs. Mais attention, chaque jour le soleil se lève, le soleil se couche, et les journées sont subdivisées en heures, secondes et minutes. Ce ne sont pas les jours qui passent. Ce sont les événements de chaque jour qui font que les jours passent ou ne passent pas. Le temps égale événement. Pour que les jours comptent, il faudrait que les événements comptent. Donc, c'est à nous de planifier ces événements. C'est à nous de mettre dans ces jours des moments agréables au point que ces jours, cette journée qui passe, sera une journée qui comptera. Lorsque le soir, vous allez dormir, peut-être, vous pouvez poser la question: qu'est-ce qui a compté aujourd'hui? Qu'ai-je fait qui a eu une répercussion, un impact, soit sur ma vie ou la vie des autres? En effet, ne comptez pas les jours, mais faites que les jours qui passent comptent.
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1: Bonjour, j'ai envie de vous parler aujourd'hui d'une erreur de raisonnement, oui, encore une, qui s'appelle la lecture des pensées d'autrui. Alors, Kezako, en fait, c'est quand je pense savoir ce que l'autre a dans la tête. Par exemple, je veux me dire « il ne m'aime pas », « il me trouve inintéressante »,« il va me juger ». Tout ce que je peux imaginer que l'autre a en tête, je vais y porter un degré de croyance important et le résultat, c'est que ça va me faire du mal. Et en plus, derrière, je peux poser des comportements qui sont en lien avec ça. Par exemple, si je pense que cette personne ne m'aime pas, vrai ou pas vrai, en tout cas, ça va m'amener à ne pas me sentir bien avec elle, peut-être à me sentir rejetée, à ne pas me sentir aimée, et du coup, je vais avoir un comportement peut-être de fermeture, je vais me renfermer sur moi, ou je vais l'éviter. Alors, évidemment, il peut y avoir des choses qui sont vraies, hein. Là, je vous parle des erreurs de raisonnement. Si finalement, vous êtes OK avec le fait que cette personne ne vous aime pas, on dit souvent qu'on ne peut pas plaire à tout le monde, ça n'est pas une erreur de raisonnement, parce que ça vous va, vous êtes OK avec ça. Mais si vous le vivez mal, du coup, ça crée une émotion négative et là, c'est important de le restructurer, c'est-à-dire de changer de point de vue. Plutôt que de se dire, voilà, par exemple, ils vont me juger ou ces camarades-là ne m'apprécient pas, ben, je peux me dire, ok, ben, peut-être ils ne m'apprécient pas. Finalement, j'en sais rien parce qu'en fait, ils ne m'ont jamais dit et finalement, ça m'intéresse peu. Le jour où vraiment ils me le diront, je serai face à un problème. Mais tant qu'il n'y a pas de problème avéré, il n'y a pas de problème à résoudre. Et c'est compliqué de savoir déjà ce que soi-même on a dans le crâne. On est traversé continuellement de plein de pensées, ce qu'on appelle des pensées automatiques. Déjà soi-même, on a du mal à les identifier. Alors comment peut-on s'imaginer qu'on sait à la place des autres ce qu'eux ont dans le crâne? Alors que peut-être eux ne sont même pas au courant de ce qu'ils ont dans le crâne. Bref, c'est une usine à gaz, il faut lâcher. Faites simple. Bon entraînement.
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2: Nous rejoignons, comme c'est arrivé déjà plusieurs fois, Jordi Savall avec la musique d'Écosse et d'Irlande, un hommage aux traditions musicales de ces pays. Jordi Savall est ici accompagné par Andrew Lawrence King dans trois pièces: Mark Pearson's Lament, Tullock Gorum et Pretty Peggy.

0: ce petit détour irlandais et écossais en compagnie de Jordi Savall et Andrew Lawrence King.
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le compositeur Ernest Chausson, compositeur français, a dédié au violoncelle et au piano une pièce intitulée Opus 39 en Do majeur. Elle est ici interprétée par Roland Pidoux et accompagnée par Jean-Claude Pennetier.

0: C'était de Ernest Chausson, pièce opus 39 en do majeur, pour violoncelle et piano.
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0: Le compositeur anglais Benjamin Britten, né en 1913, mort en 1976, a écrit notamment une pièce pour hautbois et piano, intitulée Two Insect Pieces.

0: C'était de la musique du compositeur Benjamin Britten, pièce pour deux insectes, pour hautbois et piano, avec François Leleu, oboïste, et Emmanuel Strausser, pianiste.
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1: Elle nous arrache à la morne répétition du quotidien, à l'ennui. Elle donne du sel, de l'intensité à la vie en nous confrontant à l'inconnu, au risque. Eh oui, c'est de l'aventure qu'il s'agit aujourd'hui. L'aventure est une série d'événements, de péripéties qui introduit une rupture dans le cours de la vie. Comme telle, l'aventure est au sens propre extraordinaire. Elle expose à l'imprévisible, voire à l'adversité, celui qui l'accepte ou même va au-devant d'elle. Il faut même du danger dans l'aventure, le danger qui exalte la vie elle-même, qui la rend passionnante. Ceux qui recherchent l'aventure veulent échapper à l'ennui, veulent que quelque chose leur arrive, sans quoi ils ne se sentent pas vivre. Paradoxalement, c'est en frôlant la mort qu'on se sent vivre. Toutefois, cette présence du danger, et donc derrière celle-ci de la mort possible, ne doit pas être trop massive, sans quoi l'aventure n'est plus aventure mais drame. Pour demeurer stimulante, l'aventure doit donc articuler de la légèreté et de la gravité. De la légèreté pour ne pas virer au tragique, du sérieux pour qu'on y soit quand même impliqué. C'est cette articulation qu'évoque Yankelevitch dans son essai sur l'aventure. Écoutons-le. Supprimer l'un des deux contraires, jeu ou sérieux, et l'aventure cesse d'être aventureuse. Si vous supprimez l'élément ludique, l'aventure devient une tragédie. Et si vous supprimez le sérieux, l'aventure devient une partie de cartes, un passe-temps dérisoire et une aventure pour faire semblant. Ou avec d'autres images, pour qu'il y ait aventure, il faut être à la fois dedans et dehors. Celui qui est dedans de la tête aux pieds est immergé en pleine tragédie. Celui qui est entièrement dehors, comme un spectateur au théâtre, contemple un spectacle dont il est détaché sans le prendre au sérieux. Tel est le monde vu d'un fauteuil et dans l'optique contemplationniste du jeu. L'aventureux est à la fois extérieur au drame comme l'acteur et intérieur à ce drame comme l'agent inclus dans le mystère de son propre destin. L'aventure est donc pour Yankelevitch paradoxalement faite de contraire. Elle échappe à la logique et témoigne par là de l'irréductibilité de l'existence aux principes rationnels. Mais alors, peut-il y avoir des aventures ailleurs que dans les romans? N'est-ce pas la fiction seulement qui peut faire exister le miracle de l'aventure? De quelles aventures parlons-nous, si ce n'est de celles de nos héros de livres, de films, de bandes dessinées? Les aventures de Tintin, d'Indiana Jones, de Gulliver, celles racontées par Jules Verne, Stevenson, Conrad, sans oublier, au IXe siècle avant Jésus-Christ, les aventures d'Ulysse racontées par Homère. C'est souvent même par ironie que nous parlons d'aventure lorsque la réalité apparaît ridiculement exagérée par ceux qui la racontent. Ainsi, dans L'Homme de Rio, mon film d'aventure préféré, réalisé par Philippe de Broca, avec comme héros Adrien, joué par Jean-Paul Belmondo. De retour en permission à Paris, Adrien va devoir se lancer à la poursuite des kidnappeurs de son amoureuse Agnès, et ce jusqu'au Brésil. Tout cela sur fond de statuettes dérobées au musée de l'Homme et de trésors. Tout se termine bien et Adrien peut rentrer à la caserne. C'est la fin du film, il est dans le train et attend son ami Lebel qui est en retard. Écoutons-les.
2: Et Bigot, t'as pas vu Lebel?
3: Non, non.
2: Bon, mais qu'est-ce qu'il fabrique alors pour tout? Allez, dépêche-toi. Allez, monte.
3: Oh, si tu savais, si
2: attends,
3: tu savais,
2: non, allez, regarde, vaches. Oh, non, attends, laisse-moi prendre mon souffle.
4: Oh, je t'ai ramené un petit souvenir.
2: Je te remercie. Oh, si tu savais, si tu savais.
4: Mais qu'est-ce qui t'arrive?
2: Ah non, t'as jamais vu des embouteillages pareils, mon vieux. 3 heures pour venir de chez moi, 3 heures.
4: Tu viens?
2: Des reflets? Tout Paris a traversé.
4: Quelle aventure!
1: Si on laisse de côté l'ironie, n'est-ce pas l'imagination seule qui peut faire exister l'aventure? D'abord, parce qu'elle nous en fournit les ingrédients. Des rencontres, des hasards d'où jailliront des péripéties improbables, avec des monstres, des contrées extraordinaires, inexplorées, sur Terre, sous Terre, sur mer, sous mer, sur la Lune, Mars, dans l'espace, dans le temps. Et parmi ces ingrédients, il y a aussi les méchants, qui, malgré toute leur bonne volonté, n'en finissent jamais avec la vie de l'aventurier. Pour que l'aventure puisse continuer, celui-ci évite toujours la mort, sans cesser de la frôler, là où, dans la vraie vie, on serait mort 20 fois. Et si l'aventure semble devoir appartenir à la fiction plus qu'à la réalité, c'est aussi, et peut-être surtout, parce qu'elle tire sa temporalité du récit. Ainsi, le récit serait constitutif de l'aventure, car c'est lui, le récit, qui délimite le début et la fin, le début qui est en réalité et transfiguré par la fin. Dans la vraie vie, les événements se succèdent dans une continuité qui ne laisse rien présager. Rien sur le moment ne relève d'un commencement, puisque le temps s'écoule sans cesse et que nous sommes pris dans son flux. Ce commencement est donc en réalité rétrospectif. Il suppose le point de vue extérieur de celui qui connaît la fin et qui peut faire apparaître des moments chargés de sens, pleins de promesses. Et celui-là, celui qui a ce point de vue extérieur, eh bien, c'est le narrateur. Vivre, c'est être entraîné dans le flux, et donc, il n'y a pas d'aventure vécue. Telle est la découverte décevante que fait Roquentin, le narrateur de La Nausée de Jean-Paul Sartre. Roquentin qui se rend compte qu'il se racontait sa vie quand il croyait avoir vécu des aventures. Écoutons-le. Pour que l'événement le plus banal devienne une aventure, il faut et il suffit qu'on se mette à le raconter. C'est ce qui dupe les gens. Un homme, c'est toujours un conteur d'histoires. Il vit entouré de ses histoires et des histoires d'autrui. Il voit tout ce qui lui arrive à travers elle et il cherche à vivre sa vie comme s'il la racontait. Mais il faut choisir, vivre ou raconter. Par exemple, quand j'étais à Hambourg avec cet Erna, dont je me défiais, qui avait

Quand on vit, il n'arrive rien. Les décors changent, les gens entrent et sortent, voilà tout. Il n'y a jamais de commencement. Les jours s'ajoutent aux jours sans rime ni raison, c'est une addition interminable et monotone. Mais quand on raconte la vie, tout change. Seulement, c'est un changement que personne ne remarque. La preuve, c'est qu'on parle d'histoires vraies, comme s'il pouvait y avoir des histoires vraies. Les événements se produisent dans un sens et nous les racontons en sens inverse. On a l'air de débuter par le commencement. C'était par un beau soir de l'automne de 1922, j'étais clerc de notaire à Marome. Et en réalité, c'est par la fin qu'on a commencé. Elle est là, invisible et présente. C'est elle qui donne à ces quelques mots la pompe et la valeur d'un commencement. Mais ne peut-on objecter à Roquentin que nous avons quand même dans la vie le pouvoir de commencer une chaîne d'événements ? Et ce, par la décision de partir en voyage. La fiction elle-même, d'ailleurs, associe pratiquement toujours aventure et voyage. Ulysse, Gulliver, Robinson, Simbad, Tintin, les héros de Jules Verne, de Conrad, de Stevenson, voyage. En quoi le changement d'espace nous ouvre-t-il donc la temporalité de l'aventure ? C'est que le voyage se découpe sur le fond de la vie de tous les jours, sur le fond de sa répétition. Il défait la continuité routinière et ouvre l'avenir, l'arrache au métro, boulot, dodo. Du même coup, il est confrontation à l'imprévu. Voyager, c'est explorer et découvrir. La nouveauté est inhérente au voyage. Une double nouveauté, celle des lieux et d'abord de la nature, mais aussi celle des hommes obéissant à d'autres coutumes. S'exposer à l'imprévu, c'est aussi, bien sûr, prendre des risques, aller vers l'adversité. L'ailleurs est ainsi auréolé de toutes les aventures qui nous y attendent. C'est pourquoi les grands navigateurs, les grands explorateurs sont à nos yeux les vrais aventuriers. Les grands navigateurs, par exemple Colomb, Magellan, Marco Polo, partir à l'inconnu, sur la mer, milieu instable, propice à l'aventure. Stanley, grand explorateur, qui en 1871 retrouva le missionnaire Livingstone perdu au fin fond de l'Afrique, ce même Stanley qui le premier traversa cette Afrique en 3 ans, d'est en ouest, et l'appela le continent sombre. Et plus près de nous, Neil Armstrong qui le premier marcha sur la Lune. Cette liste, non exhaustive, nous fait immédiatement prendre conscience que ces aventures était ce que nous ne saurions pas vivre, ces explorateurs ce que nous ne saurions pas être, des pionniers. Ils n'avaient pas été précédés, eux. Le monde, alors, était vierge. Nous qui voyageons aujourd'hui, nous sillonnons un monde maîtrisé, un monde connu où les nations ne cessent d'échanger, un monde rétréci à la mesure de nos moyens de transport de plus en plus rapides. Ces artisans des cartes ont largement contribué à tuer l'aventure qu'ils avaient eux-mêmes connue. Ils avaient noué les premiers contacts, fait naître les premiers échanges et du même coup fait également disparaître l'inconnu et les imaginaires qu'il suscita chez les anciens. À en croire Hérodote ou Pline, des peuples extraordinaires, improbables, habitaient les terres inexplorées. Bref, les aventuriers ont désenchanté le monde et l'aventure avec lui. C'est d'ailleurs bien ce que suggère Conrad dans cet extrait de « Au cœur des ténèbres » où Marlowe raconte comment lui est née sa vocation de marin, son goût pour l'aventure, mais aussi comment cette vocation a, dans un premier temps, été contrariée. Quand j'étais petit garçon, j'avais une passion pour les cartes. Je passais des heures à regarder l'Amérique du Sud ou l'Afrique ou l'Australie et je me perdais dans toute la gloire de l'exploration. En ces temps-là, il restait beaucoup d'espace blanc sur la Terre et quand j'en voyais un d'aspect assez prometteur sur la carte, je mettais le doigt dessus et je disais « Quand je serai grand, j'irai là ». Le pôle Nord était l'un de ces endroits-là, je me souviens. En fait, je n'y suis pas encore allé et ce n'est pas maintenant que j'essaierai. La magie s'est perdue. D'autres lieux se trouvaient épars vers l'équateur et à toutes sortes de latitudes, partout dans les deux hémisphères. Je suis allée dans plusieurs d'entre eux. Eh bien, bon, n'en parlons pas. Mais il en restait un,
le plus grand.

0: le plus blanc, si l'on peut dire, par lequel je me sentais attirée. Il est vrai qu'entre-temps, ce n'était plus un espace blanc. Il s'était rempli depuis mon enfance de rivières, de lacs et de noms. Ce n'était plus un espace blanc de délicieux mystères, une zone vide, propre à donner à un enfant des rêves de gloire. C'était devenu un lieu de ténèbres. L'espace blanc auquel Marlowe fait allusion, c'est l'Afrique, dont nous parlions plus haut à propos de Stanley. Le paradoxe est donc justement que c'est son exploration, sa découverte, qui l'a obscurci. La connaissance n'a pas été source de lumière, mais au contraire de ténèbres. Pour Marlowe, la cartographie, mais aussi la colonisation, sont une fermeture aux rêves, à l'ambition, à l'aventure. Si ce continent est noir désormais, ce n'est pas en raison de la couleur de peau de ses habitants, ni même de l'opacité de la forêt, mais parce que les hommes blancs lui ont ôté sa virginité. Que reste-t-il donc à nos voyages aujourd'hui ? Le monde mondialisé n'est-il pas devenu le monde de la maîtrise, le monde où l'aventure n'est plus possible ? L'aventure réelle, l'aventure vécue, n'appartient-elle pas désormais au passé, puisque le voyageur ne découvre plus vraiment ? Le voyageur, devenu touriste, sait déjà à l'avance ce qu'il va trouver. Il a le guide Michelin, le guide du Routard, le Lonely Planet, tout plein de photos admirables. Son initiative reste d'y avoir été lui aussi et d'avoir vu. Pris dans le tourisme de masse, il témoigne d'une soif d'altérité toute relative, puisqu'il a besoin de l'organisation lui assurant une sécurité maximale et ne tolère sur place que des conditions de vie semblables à celles de son pays. L'aventure ne se trouve plus guère aujourd'hui que dans les slogans publicitaires. Récemment, une publicité d'agence de voyage dans un magazine féminin osait proposer de découvrir les Papous comme on ne les avait jamais vus. Et d'ailleurs, voir, n'est-ce pas tout ce qu'il lui reste à faire ? Contrairement à Ulysse, le touriste aujourd'hui ne saurait dire à son arrivée « En quelle terre ai-je échoué ? Vais-je trouver des brutes et des sauvages sans justice ou des hommes hospitaliers craignant les dieux ?» Qu'est-ce qu'une aventure dans laquelle on ne fait que voir, être spectateur ? Rappelons-nous Yankelevitch qui disait qu'il ne suffisait pas d'être spectateur, qu'il fallait aussi être acteur. Évidemment, on pourrait se lamenter et ironiser sans fin sur cet état de choses. Mais la question est-elle vraiment de savoir si l'aventure est encore possible aujourd'hui ? N'est-elle pas plutôt de se demander si vivre vraiment, c'est courir, explorer le monde, si une vie digne de ce nom est une vie aventureuse ? L'image positive de l'aventurier est en grande partie déterminée par l'idée que la sédentarité est bourgeoise. Le voyageur, c'est celui qui, contrairement aux bourgeois, refuse de s'installer, refuse la vie confortable, au bout du compte, la vie étroite et médiocre. Si le bourgeois a des aventures, c'est au sens sexuel de l'expression, incapable qu'il est, de partir à l'aventure, de vivre dangereusement pour reprendre la belle expression de Nietzsche. Et de fait, quand Yankelevitch décrit l'aventurier, sa soif de voyage dans les extrêmes, il l'oppose à la vie bourgeoise. Lisons. Le besoin d'atteindre les extrêmes et les finistères qui sont le nec plus ultra de l'espace, d'aller dans les profondeurs du sol ou de l'océan, au sommet des montagnes ou vers l'extrême altitude du monde sidéral, au pôle nord, au pôle sud, en extrême orient, en extrême occident, tout cela témoigne clairement d'une tentation extrémiste et même puriste. L'aventureux aspire à un au-delà de la zone mitoyenne, de cette zone des mélanges qui est aussi la zone de l'optimum biologique, celle où l'homme vit et respire le plus confortablement, mais dans laquelle, n'étant ni ange ni bête, il mène l'existence la plus bourgeoise et la plus casanière. Les hommes de la continuation engraissent et prospèrent dans cet entre-deux. Et d'ailleurs, Ulysse, pour Yankelevitch, n'est pas un véritable aventurier. Il ne désire qu'une chose, rentrer à Ithaque, retrouver sa patrie, sa femme, sa famille, son fils. De cette comparaison entre le bourgeois et l'aventurier, nous comprenons aussi que la quête de l'aventurier a à voir avec le désir d'indépendance, un refus de se laisser enfermer dans les valeurs et les contraintes sociales du travail, du mariage, de la famille. Il y a quelque chose d'individualiste, voire presque d'aristocratique dans cet idéal de vie. Toutefois, la question que nous nous poserons pour terminer est la suivante. Une vie s'inscrivant dans les conventions sociales du travail, de la famille, une vie sédentaire est-elle pour autant une vie étroite, une vie médiocre? Faut-il courir le monde et l'aventure pour exister pleinement? Eh bien, c'est cette question qui se trouve au cœur de ce film, qui n'est pas un film d'aventure, le film de Frank Capra, La vie est belle. Ce film que moi-même et mon amie Laurette aimons tant. George Bailey, joué par James Stewart, en est le héros ordinaire. Dès sa plus petite enfance, George rêve d'aventure, ne vit que pour ses futures aventures qu'il ne connaîtra pourtant jamais. Écoutons-le dans cet extrait où une glace à la noix de coco lui évoque son destin d'explorateur.
1: Qu'est-ce que c'est que cette histoire? Tu n'aimes pas les noix de coco? C'est inouï. Est-ce que tu sais d'où elles viennent seulement? Tiens, regarde. Elles viennent de Tahiti. Elles viennent des îles Fidji, des contrées lointaines.
2: Un nouveau journal? Je ne l'ai encore jamais vu.
1: Le contraire, c'est étonnant. Il n'y a que nous, les explorateurs, qui le lisons. J'ai été nommé avant-hier membre correspondant de la Société nationale de géographie.
2: C'est de cette oreille que tu n'entends pas? George Bailey, c'est toi que j'aimerais toute ma vie.
1: Je deviendrai un explorateur des plus connus, tu verras. J'entretiendrai un magnifique harem. Et des femmes, j'en aurai au moins 20.
0: Mais voilà, George ne partira jamais. Empêché une première fois par le décès de son père qui le contraint à reprendre la société familiale de prêt et de construction, puis une seconde fois par un frère qui ne le remplacera pas dans cette tâche, et même le jour de son voyage de noces, George, retenu par ses liens sociaux et familiaux, ne pourra quitter la petite ville de Bedford Falls, continuera à aider les pauvres, à accéder au logement et sacrifiera ses projets d'aventure. Toutefois, il vivra l'extraordinaire. Une aventure, pourrait-on dire, une aventure surnaturelle, quand son ange gardien, venu sur Terre pour le sauver du suicide, le propulsera dans le monde tel qu'il aurait été sans lui. George Bailey, persuadé qu'il aurait mieux valu pour lui de ne point naître, prendra alors la mesure de son erreur en découvrant que sans lui, Bedford Falls eût été le règne de l'injustice et de la violence. Ainsi, il échappera au regret, à la conscience d'avoir raté sa vie, lui qui a tant œuvré pour les autres. Certes, George Bailey n'a pas connu le monde, n'a pas sillonné les mers, mais il a mené une belle vie.
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2: et Didier Blonce.
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3: Aujourd'hui, l'association Les Priorales, association havraise de musique médiévale.
2: Avec pour invité François Montaufray.
3: François Montaufray, bonjour.
4: Bonjour.
3: Comment se fait-il que la culture bretonne soit aussi vivante quand on va en Corse, en Bretagne, il y a des régions, chez les Basques également, il y a une langue encore qui est préservée. En Normandie, on a du mal, il y a quelques groupes, quand on visite les abbayes ou le Mont-Saint-Michel, on s'aperçoit qu'il y a des disques avec des chants normands ou de la musique normande, mais c'est très peu populaire, c'est pas du tout connu du grand public.
5: C'est parce qu'en fait il y a une rupture dans la transmission. C'est que les Bretons et les Basques ont toujours chanté, au moins à la veillée, leur chant traditionnel. En Normandie, ça s'est perdu complètement.
3: Pourquoi ça s'est perdu? Qu'est-ce qui fait la différence?
5: Je ne suis pas sociologue.
3: Oui.
5: Non, je ne sais pas. Enfin, si on imagine, c'est l'industrialisation, ouais, et la proximité de Paris qui a fait que la Normandie est devenue une région riche, une région moderne,
3: ouais,
5: qui a changé sa langue, qui a parlé parisien. Enfin, bon,
3: ouais,
5: on voit bien que notre parler normand l'a perdu. Que les traditions, ça perdure, mais vraiment un petit peu par rapport aux Bretons ou à des endroits qui... Enfin, de toute façon, la Bretagne a toujours été indépendante, elle n'a jamais voulu rentrer complètement, historiquement, je veux dire.
3: Oui, hein, oui,
5: au
3: oui,
5: Moyen-Âge,
3: oui.
5: On voit très bien que la Bretagne, on ne s'y frotte pas, quoi.
3: Oui, oui, oui.
5: Ça se bat entre les Normands et les Français, et les Bretons, ils restent en dehors. Ils font bien attention de rester en dehors. Donc non, je crois que c'est la richesse de la région qui a fait que... On a perdu ça. On l'a vraiment perdu. Et les seules choses qu'on a gardées, c'est le folklore du 19e siècle. Mais le folklore, c'est quelque chose de très marqué sur une époque, 19e, et qui ne remonte pas tellement en avant, pas tellement en amont. Mais bon, donc, on retrouve. Hein, et on découvre que l'anglo-normand, qui est la langue du 12e siècle, est très proche de notre langue, en fait. Hein. Elle a beaucoup influé sur le français, beaucoup influé sur l'anglais, parce que l'Angleterre a été une bonne partie normande au XIIe siècle. Donc, ils parlaient anglo-normand en Angleterre au XIIe siècle.
3: Et est-ce qu'il y a deux musiques médiévales, c'est-à-dire des artistes qui se produisent essentiellement à la cour, dans les grands châteaux, pour la noblesse, et est-ce qu'il y a des artistes qui se produisent sur les marchés populaires, ou est-ce que ce sont les mêmes artistes?
5: Alors, on ne parle pas d'artistes.
3: Oui.
5: Parce qu'en fait,
3: les troubadours, oui, oui.
5: Non, mais c'est vrai, pour aujourd'hui, alors, il faudrait faire la différence entre les interprètes et les auteurs, compositeurs, interprètes. Donc les troubadours, trouvères, ce sont des compositeurs, parfois des rois ou des seigneurs, qui écrivent de la musique et qui sont capables de la jouer, mais qui la jouent chez eux. Et il y a ce qu'on appelle les jongleurs. Les jongleurs, c'est les interprètes. Ils apprennent les chansons de ces trouvères, de ces troubadours, et ils vont les chanter partout en France, en Europe, même plus loin aussi.
3: Ils vont les chanter où?
5: Plutôt dans les jours de fête. Là, on parle de la musique savante, en fait. Trouvère, troubadour, c'est la musique savante. Il n'y a pas trop d'équivalent aujourd'hui. Aujourd'hui, c'est plutôt la musique classique, mais c'est assez différent. Oui, un lied de Schubert, par exemple. Voilà. Bon, ça, c'est la musique savante. Et la musique populaire, bah, ce qu'on ne sait pas du Moyen-Âge, c'est toute la musique populaire. Les gens dans les villages, ils chantaient tout le temps, ils jouaient tout le temps. Et quand une soirée, il y avait un musicien qui sortait son instrument, on dansait, puis tout le monde chantait. Enfin, mais là, on parle de tradition. Les gens connaissaient toutes les chansons par cœur, donc ils chantaient entre eux. Ils n'ont jamais écrit ces paroles-là, parce que...
3: Et on a un peu perdu cette...
5: Complètement, parce que les gens se les transmettaient. Ce qui s'est passé, c'est qu'au XIe siècle, on a écrit le chant d'église. Bon, alors ça, on l'a transmis. Au XIIIe-XIVe siècle, on a commencé à écrire les chants des troubadours qui chantaient au XIIe siècle, parce qu'on a trouvé que c'était des beaux ouvrages à offrir, des beaux objets, quoi.
3: François Montaufray, je vous remercie. C'était Paroles d'assaut, une émission de Gisèle Billan
2: et Didier Blonce.
3: Mixage aujourd'hui, Jérôme Aubin.
2: Montage, Sarah Rodriguez.
3: Nous recevions donc l'association Les Priorales, association havraise de musique médiévale, avec pour invité François Montaufray. Merci à vous, au revoir.
5: Merci
3: à
5: beaucoup à la Radio Albatros.
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3: Terre d'Auge Tourisme organise à Pont-l'Évêque une visite exceptionnelle de l'atelier normand du peintre André Hambourg ce samedi 19 septembre à 15h. C'est pour toute la famille, c'est gratuit, mais la réservation est obligatoire. Vous pouvez contacter pour cela le 02 31 64 12 77. 02 31 64 12 77. Le rendez-vous se fait directement à l'atelier. C'est 137 impasse des Buttes à Angloqueville en Auge. Pour ce week-end des Journées européennes du patrimoine, l'atelier normand du peintre renommé André Hambourg vous ouvre ses portes. Cet atelier était un endroit où l'artiste aimait se ressourcer entre deux tours du monde. Vous y découvrirez une exposition d'œuvres peintes sur le site. Je vous rappelle le numéro d'information 02 31 64 12 77 02 31 64 12 77.

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1: Avec Destination Santé, Emmanuel Ducreuset.
2: Bonjour à tous. Un café peut sembler anodin, mais la caféine peut modifier l'action de certains médicaments. Elle peut diminuer leur absorption ou bien encore augmenter leurs effets indésirables. Café, thé, cola, boissons énergisantes et chocolat, autant d'aliments contenant de la caféine et qui peuvent interagir avec certains médicaments. Avec plusieurs antibiotiques de la famille des quinolones, l'organisme élimine moins bien la caféine. Celle-ci peut alors s'accumuler. Conséquences possibles, nervosité, insomnie, nausées, tremblements, palpitations. Le bon réflexe est donc de demander à votre médecin ou votre pharmacien si votre antibiotique est concerné. Le café peut aussi réduire l'absorption de plusieurs traitements, notamment le fer, la lévothyroxine utilisée dans certaines maladies de la thyroïde, certains antidépresseurs, des compléments de vitamine D. Il est donc conseillé de prendre ces médicaments avec de l'eau. Pour certains traitements sensibles, le problème ne vient pas seulement du nombre de cafés, mais des changements brutaux d'habitude. Le lithium, utilisé dans le traitement des troubles bipolaires, en est un exemple. Le café peut accélérer son élimination. Si une personne arrête soudainement de boire du café, le taux de lithium peut augmenter et devenir toxique. À l'inverse, une forte hausse de la consommation peut réduire l'efficacité du traitement. Donc si vous prenez ce type de traitement, évitez de passer brusquement de plusieurs cafés par jour à zéro ou l'inverse. Enfin, n'oubliez pas qu'il n'y a pas que le café qui contient la caféine. Si vous prenez des médicaments, il est important donc de considérer l'ensemble des produits. Thé, chocolat, boissons énergisantes consommées dans la journée.
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2: Docteur Gentiane Breuil, bienvenue à Sentez-vous bien.
3: Bonjour.
2: Vous êtes médecin de prévention, vous avez été aussi médecin scolaire. Vous aimez nous parler en ce moment du sommeil. Aujourd'hui, vous allez nous expliquer ce qui nuit au sommeil, parce que tout le monde n'arrive pas à s'endormir si facilement que ça.
3: Oui, alors il y a beaucoup de choses qui nuisent au sommeil. Pas forcément à l'endormissement, ça peut être aussi à la qualité du sommeil.
2: Tout à fait, oui.
3: Voilà, beaucoup de choses. Bon, tout le monde le sait, les excitants comme le café, le thé, le coca, ça a des effets différents suivant les personnes. Mais certains ne réalisent pas. Moi, j'ai vu déjà des adolescents qui se plaignaient de ne pas arriver à dormir le soir et qui m'avouaient avoir bu une bouteille entière de coca à 4 heures ou 5 heures. Donc voilà, on est obligé quand même d'être informé que certains excitants empêche de dormir. Oui, les adolescents devraient aussi faire attention à ces boissons énergisantes bourrées de caféine qu'on trouve maintenant sur les marchés.
2: Ou de taurine ou autre.
3: C'est une vraie plaie. Oui, c'est vraiment des dopants. Voilà, on en parlera à l'occasion de l'effet dopant de ces produits. Bon, donc, en premier, ces produits-là. Et le café en fait partie. Hein. C'est à chacun de nous de voir quel effet néfaste, on en tire. Ensuite, on en a déjà parlé à une occasion, le souper riche et tardif. Si on soupe trop tard, qu'on se couche avec l'estomac plein, d'autant plus si on a mangé plutôt gras, on va avoir un sommeil perturbé, de moins bonne qualité. Et on s'en rend compte au réveil, hein, c'est perturbe le sommeil. Ensuite, toute activité intense, physique ou mentale, juste avant le coucher. L'exercice physique est bon normalement, pour favoriser une bonne fatigue et un bon sommeil. Mais c'est s'il est fait au long de la journée, mais pas de façon intense le soir juste avant de se coucher.
2: Ce qui peut arriver dans certains sports, certains entraînements qui ont lieu tard le soir.
3: Eh oui, et ça, ce n'est pas l'idéal. Au contraire, ça peut au contraire gêner l'endormissement. Et de même, toute activité mentale, si on reste à travailler, si on reste sur son écran d'ordinateur en train de répondre à ses derniers courriers ou de finir un travail, on ne peut pas passer direct de l'ordinateur au sommeil. Notre cerveau est trop stimulé pour pouvoir s'endormir directement.

0: Mais bon, on ne peut pas toujours, il y a des contraintes. Il y a parfois des postes de travail, quand on fait des 3-8 ou quoi, où il y a des postes de travail où les horaires sont décalés, ou ceux qui travaillent de nuit. Alors ça, c'est toute une question assez compliquée, parce qu'il y a besoin de resynchroniser le sommeil. Bon, quand on le peut, essayer d'avoir des horaires les plus réguliers possibles. Pour nos enfants aussi, ne pas se dire « Ah, demain, tu n'as pas école, tu peux rester plus tard le soir ». Faire attention, il peut y avoir des extras, mais pas que ce soit habituel, régulier. Les jeunes enfants ne récupèrent pas en une matinée une veillée tardive. Souvent, les petits ne savent pas faire la grasse matinée, d'ailleurs, comme
1: c'est
0: les
1: vrai,
0: ados.
1: C'est vrai.
0: Les ados savent, les petits savent pas. Et ils se réveillent toujours aussi tôt. Et en fait, ils peuvent manquer de sommeil. Donc attention au coucher irrégulier, tardif. Alors bien sûr, ce qui nuit au sommeil, c'est le stress, les soucis aussi, parce qu'on a la tête pleine de choses qui nous travaillent. Et puis, différents problèmes de santé qui peuvent interférer au sommeil pendant la nuit. Des ennuis de prostate qui nous obligent à nous lever, enfin ça concerne les messieurs, je dis nous, les messieurs, pour aller faire un petit besoin. Les bouffées de chaleur, ça c'est pour nous. Les jambes sans repos, des problèmes de douleurs articulaires aux épaules ou autres. Tout ça, c'est des petites gênes qui arrivent avec l'âge et qui peuvent gêner le sommeil. Même si elle ne touche pas le sommeil directement, mais on peut le comprendre. Il peut y avoir besoin de consultations médicales pour cela. Voilà, je vous suggère quand même de ne pas dramatiser s'il y a une mauvaise nuit occasionnelle. Une fois ou l'autre, il ne faut pas dramatiser parce qu'on récupère. Notre corps est fait de telle façon qu'une dette de sommeil est récupérée tôt ou tard. C'est à nous d'éviter d'avoir trop de dettes de sommeil.
1: Docteur Jean-Cyane Breuil, merci de votre fidélité à ce micro. On se retrouve pour une prochaine chronique, toujours sur le sommeil. À bientôt, au revoir.
0: Merci, au revoir.
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4: Nous allons parler aujourd'hui de la façon dont on peut accueillir les animaux sauvages dans notre quotidien. Cette fois-ci, nous allons parler du passage à faune. Il faut savoir que nous, les humains, il y a quelque chose qu'on aime beaucoup faire, c'est cloisonner. Dès qu'on va acheter un terrain, le premier réflexe qu'on a, ça va être de mettre en place des clôtures, des barrières, tout ce qui va contraindre les animaux sauvages et qui va les empêcher de pouvoir accéder à nos différents territoires. Donc pour notamment la microfaune, donc tout ce qui va être hérisson, belette, mais également renard, lapin, tout ce petit monde, on peut créer des passages à faune qui ne créent pas de problème vis-à-vis du voisinage, mais également si vous avez des chiens. La plupart du temps, on me parle des chats, mais on va pas se mentir, les chats, là, ils vont sauter par-dessus la clôture, c'est pas un petit passage qui va changer les choses. Donc le passage à faune, il est assez simple. Si vous êtes un adulte, vous mettez vos deux pouces face à face et vous avez la largeur de ce qu'il faut pour accueillir un hérisson. Certains disent entre 10 et 12 cm, d'autres entre 15 et 18. Je suis pour ma part partisane de la deuxième partie, puisque notamment les mâles et les femelles hérissons peuvent être vraiment très très gros. Donc un passage à faune, c'est un carré, voilà, de 15 par 15 ou 18 par 18, mis en place dans la clôture. On va faire en sorte de ne pas faire ces passages vers une route, puisque l'objectif n'est pas de mettre en danger l'animal que l'on souhaite accueillir, mais on va voilà, refaire sur deux côtés, trois côtés, voire quatre côtés, si vous êtes très loin des routes, des passages pour recréer ce qu'on appelle des corridors écologiques. Donc les corridors écologiques, c'est recréer de la continuité. Il faut savoir qu'un hérisson peut faire jusqu'à 5 km en une seule nuit, donc c'est quand même assez important. Donc imaginez, lui qui aime les jardins, combien de temps il mettrait s'il devait à chaque fois passer uniquement aux endroits où il n'y a pas de barrière, passer sur les côtés et même passer sur les routes. Car les animaux sauvages, ils n'apprécient pas les routes. Voilà, c'est dur, c'est bétonné, c'est bizarre. Ils y vont uniquement parce que sur les routes, il n'y a pas de clôture. Donc peut-être qu'en recréant des passages à faune entre nous tous, il y aura également un peu moins de mortalité de certains animaux sur les routes. Donc n'oubliez pas, et regardez bien chez vous si c'est possible, bien sûr demandez aux voisins, hein, ne créez pas de conflits de voisinage, mais c'est vraiment un tout petit passage qui permet de sauver des vies.
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0: Chers auditeurs, bonjour. Vous venez d'entendre un chant de Gérard Lenormand. Il porte un titre très évocateur, « Je n'ai jamais rencontré Dieu ». Parcourons donc ensemble quelques réflexions que m'inspirent ces paroles. Tout d'abord, remarquons que ce chant est une sorte de constat que fait M. Lenormand. Il s'agit de la quête de quelqu'un qui a soif de rencontrer Dieu et qui, malgré tous ses efforts, malgré le fait qu'il ait parcouru la terre entière, fait le tour du monde, revient bredouille chez lui. Il rentre vide, sans rien. Triste, non ? Je ne pense pas que notre auteur le dise de manière négative, comme pour affirmer que Dieu n'existe pas. Non. J'y vois plutôt la quête sincère d'un homme et qui s'attriste de ne pas avoir pu rencontrer Dieu. Faut-il en conclure que Dieu n'existe pas ? Non, car d'autres que notre chanteur ont justement rencontré Dieu. Peut-être simplement que la méthode de recherche n'est pas la bonne. Cela me rappelle un chant chrétien dont les paroles disent approximativement ceci. Pas besoin d'aller à l'autre bout du monde, pas besoin de monter dans une fusée. Pas besoin de faire ceci ou cela, moi, j'ai trouvé Dieu à genoux en prière. Voilà la solution. Dieu se laisse trouver dans le plus profond de nos cœurs, de notre être intérieur. C'est là que tout se joue. Laissez-moi vous lire deux passages bibliques qui le montrent. Le premier. Dans l'Ancien Testament, un livre porte le nom d'Ecclésiaste. Le verset 11 du chapitre 3 dit « Dieu fait toute chose bonne en son temps. Même, il a mis dans leur cœur la pensée de l'éternité, bien que l'homme ne puisse pas saisir l'œuvre que Dieu fait, du commencement jusqu'à la fin. » Dieu lui-même a mis dans le cœur de l'être humain la pensée de l'éternité. Une manière poétique de dire que chacun de nous est en recherche de quelque chose de plus que la vie ordinaire qu'il mène. Comme l'écrit Gérard Lenormand dans son texte, il existe un décalage entre notre recherche de bonheur, nos aspirations et la réalité. Et cet écart amène à des réflexions, à des questionnements, à cette pensée de l'éternité, à cette quête de Dieu. Le deuxième texte apparaît dans le livre des Actes, au chapitre 17 et des versets 26 à 28. À partir d'un seul homme, Dieu a créé tous les peuples pour qu'ils habitent sur toute la terre. Il a tracé les limites de leur pays. Il a fixé le moment des saisons. Dieu a fait cela pour que les gens le cherchent. Même s'ils ont des difficultés pour le chercher, ils vont peut-être le trouver. En réalité, il n'est pas loin de chacun de nous. C'est par lui que nous vivons, que nous nous déplaçons et que nous avons la vie. Ce texte affirme que Dieu n'est pas loin de nous. Et que même s'il est difficile de le chercher, il est possible de le trouver. Monsieur Lenormand, vous avez peut-être manqué de persévérance, de patience. Peut-être auriez-vous dû oser continuer votre quête, même s'il vous a semblé impossible d'aller plus loin. Gérard Lenormand parle de l'amour dans son chant. Il explique d'ailleurs qu'il sait qu'il n'y a rien de mieux. Effectivement, que serait notre vie sans amour ? Que serait notre terre sans amour ? Et inversement, que serait notre existence et notre monde s'il n'y avait que de l'amour ? Quand je parle d'amour, je ne parle pas de relations sexuelles, mais du fait de ne vivre que dans le but de valoriser l'autre, de se donner pour lui, d'être à son service, d'être prêt à donner sa vie pour lui si cela s'avérait nécessaire. Je parle d'un amour inconditionnel. Je me rappelle des débuts de l'Internet. J'étais avec des amis et l'un d'entre eux essayait de nous convaincre de l'utilité de ce qu'on appelle des chats, c'est-à-dire le fait de pouvoir entrer en contact avec des gens un peu partout dans le monde et de discuter avec eux de tel ou tel sujet. Aujourd'hui, rien de plus banal, mais à l'époque, c'était fantastique. Mon ami a donc montré ce qu'il affirmait avec un exemple en direct. Il est donc allé sur un site et a entamé une discussion avec un Coréen. Et dans les échanges avec cet homme, cet inconnu, mon ami explique qu'il est chrétien. Le Coréen de demander ce que c'est. Et la réponse de mon ami, eh bien, c'est le fait de prôner l'amour entre les hommes. Après un temps de réflexion, et donc de silence, le Coréen rajoute « Ah, vous êtes donc homosexuel ?» Et non, il ne s'agit pas de cet amour-là, pas physique ou sexuel, même si ce domaine est important dans le cadre d'un couple marié, mais de l'amour inconditionnel, du fait d'aimer l'autre pour ce qu'il est et pas pour ce qu'on voudrait qu'il soit. C'est cet amour dont Dieu nous aime. C'est ce que l'apôtre Jean expliquait alors qu'il écrivait aux chrétiens de son époque. Dieu est amour. Dieu souhaite vivre une relation d'amour intime et profonde avec chacun de nous. Mais cette communion est laissée à notre liberté. C'est à nous de jouer, à nous de chercher Dieu, alors qu'il est si proche de chacun de nous. Gérard Lenormand termine son chant en disant « Moi je veux le voir, c'est un rendez-vous que je veux ». Un texte biblique fait écho à ce souhait. Il s'agit d'un passage du livre de l'Apocalypse, au chapitre 3 et au verset 20. C'est Jésus lui-même qui s'exprime ici. Il dit « Voilà, je me tiens à la porte et je frappe. Si quelqu'un entend ma voix et ouvre la porte, j'entrerai chez lui, je mangerai avec lui et il mangera avec moi. » Voilà le souhait le plus profond de Jésus et qui répond aux aspirations les plus intimes des Gérard Lenormand que nous sommes. Je voudrais manger avec toi, passer du temps avec toi, venir chez toi, dans ton intimité, dans ton cœur. Je frappe à la porte de ton cœur, nous dit le Christ. Veux-tu me laisser rentrer ?
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1: Bonjour chers auditeurs.
2: Bonjour.
1: Bonjour Dominique.
2: Bonjour Françoise. Bonjour Jérôme.
1: Bonjour Jérôme. Un grand moment de détente, un moment aussi de musique. Pour vous chers auditeurs fidèles, nous allons commencer d'abord par quelqu'un que vous connaissez bien, mais on a toujours des surprises avec lui, c'est le compositeur Vivaldi. Alors les dates 1678-1741, c'est Giuditta Triomphant. Alors c'est un opéra avec des chœurs. Giovanni Lede, c'est l'Accademia Nazionale Sicile de Rome. C'est sous la baguette d'Alessandro de Marchi. Et c'est l'ouverture. Alors l'ouverture, Arma Caides. Je me suis intéressée à cet extrait que je trouve magnifique, cette introduction. Il est très spectaculaire, c'est Judith Triomphante. Il a été composé en 1716. C'est inspiré du livre de Judith, l'Ancien Testament. Vivaldi raconte la victoire de l'héroïne sur le général assyrien qui s'appelle Holoferme. Donc c'est un passage très guerrier. Le chœur évoque les armes, le massacre, la vengeance, la fureur. On se demande, je me demande comment Vivaldi a pu trouver sa inspiration exprimant cette extraordinaire puissance dramatique. Des airs, comme vous allez l'entendre, magnifiques, des chœurs guerriers, des passages extrêmement expressifs qui racontent comment une jeune femme, Judith, par son courage et son intelligence, sauve toute une ville en coupant la tête du terrible général Holoferme, qui lui est un personnage puissant, violent et finalement mais vulnérable, qui a été envoyé par le roi Nabucodonosor pour soumettre les peuples qui refusent de lui obéir. Judith alors décide d'agir, elle séduit Holoferme, d'où sa faiblesse, toujours les femmes. Elle l'enivre et alors Judith, accompagnée de sa servante, saisit elle son épée et lui tranche la tête. Alors panique dans l'armée syrienne qui s'enfuit. Cette histoire dramatique a inspiré de nombreux peintres, en particulier un tableau saisissant de Artemisia Gentileschi. Alors, on peut dire que Vivaldi ne raconte pas un événement historique réel. Cependant, derrière cette histoire, les auditeurs vénitiens de l'époque, 1716, entendaient surtout Venise et son ennemi ottoman, parce que Venise était attaquée par les Ottomans. L'œuvre devient donc Holoferme, les Ottomans, la victoire de Judith et donc la victoire de Venise. Voilà, nous allons entendre cet extrait que je trouve absolument magnifique et très fort.

0: Alors, vous avez donc entendu Julie triomphante de Vivaldi. J'espère que vous avez aimé cette introduction guerrière. Maintenant, je vais passer la parole à Dominique, qui va vous présenter quelque chose qu'elle aime beaucoup.
1: Oui, et que tout le monde aime beaucoup, c'est l'Adagio d'Albinoni, mais la vraie histoire. Donc, l'Adagio d'Albinoni est en sol mineur. Et Albinoni, voilà ses dates, 1671-1751. Mais, c'est en 1958, c'est loin, c'est beaucoup plus tard, que les éditions Ricordi de Milan publièrent la partition sous l'intitulé « Adagio de Tommaso Albinoni ». Dans la préface, il était indiqué que pour composer son Adagio, Giazzotto s'était appuyé sur un fragment contenant la basse chiffrée et l'amorce de quelques mesures d'une ligne d'Albinoni. D'après Giazzotto, qui fut l'un des plus grands spécialistes d'Albinoni, alors que celui-ci était totalement oublié, il pourrait s'agir d'une sonate appartenant à l'opus 4 d'Albinoni et datant de 1708-1958, ça fait quand même un bout de temps. Les éléments auraient été trouvés dans les ruines de la bibliothèque de Dresde, détruite en partie par les bombardements de la Seconde Guerre mondiale de 1945, alors qu'il effectuait des recherches sur Albinoni afin de dresser le premier catalogue complet de ses œuvres. Mais ce point n'a jamais été confirmé. En 2007, l'assistante de Giazzotto, la musicologue Musca Mangano, a découvert dans les papiers de Giazzotto une transcription manuscrite d'une pièce ancienne avec basse continue de 6 mesures, d'une mélodie pour violon, avec dans le coin supérieur droit du document un cachet qui indique sans équivoque qu'elle vient en effet de la bibliothèque de Dresde. Moi, dans ces quelques mesures, j'ai noté 8 notes qui reprennent tout au long du morceau. Giazzotto a construit l'équilibre de l'œuvre complète en un simple mouvement basé sur ce thème fragmentaire. Il déposa ses droits d'auteur et la publia en 1958. La genèse de cet adagio reste donc mystérieuse. Si l'apport réel d'Albinoni dans cette composition ne laisse aucun doute, il est possible que la vérité ne soit jamais découverte sur ces éléments de composition dus à Albinoni, à l'origine de cette œuvre universellement connue, Giazzotto étant décédé en 1998. Il s'agit bien, comme l'indiquait dès le début l'éditeur Ricordi, lors de la première publication de la partition en 1958, d'une œuvre originale composée par Remo Giazzotto lui-même, celui-ci ayant utilisé pour sa composition des éléments thématiques et la base chiffrée d'une œuvre perdue d'Albinoni. Une confusion est encore largement entretenue aujourd'hui, sans doute par intérêt commercial, le nom d'Albinoni étant bien plus vendeur et plus connu que celui de Giazzotto. La pièce la plus souvent orchestrée pour ensemble à cordes et orgue, ou orchestre à cordes seules, mais avec sa notoriété grandissante, a été transcrite pour d'autres instruments. Le chef d'orchestre italien Ino Savini, 1904-1995, a transcrit l'Adagio pour un grand orchestre et a dirigé lui-même la pièce à Ostrava en 1967 avec l'orchestre philharmonique Janacek. Cette œuvre est à ce jour une des œuvres musicales les plus populaires et les plus enregistrées. Elle fait l'objet de nombreux arrangements, réorchestrations et interprétations dans tous les styles musicaux. Symphonique, variété, flamenco, jazz, pop, rock, techno, etc. Et a été utilisée plusieurs fois pour le cinéma et les séries télévisées. Albinoni est un violoniste, compositeur vénitien de musique baroque. Il est souvent considéré comme un compositeur majeur du baroque italien. Il est surtout connu pour ses concertos, parmi lesquels ses œuvres pour un ou deux hautbois, ainsi que celles du violon. Contrairement à bon nombre de ses contemporains, Albinoni décide de ne pas se placer au service d'un protecteur ou d'une institution en particulier, mais de mener sa carrière en toute indépendance. Albinoni était originaire de Bergame et sont venus à Venise au début du XVIIe siècle. Albinoni non seulement est un violoniste, mais un maître de chant renommé, mais on ignore quelle a été sa formation. Issu d'une famille de Venise, Albinoni peut se consacrer à la musique sans crainte de soucis financiers. Il se qualifie lui-même de dilettante veneto. En tant que fils aîné, son père le destine à reprendre les intérêts de l'entreprise familiale. Cependant, après la mort de celui-ci, Tommaso abandonne la responsabilité de l'entreprise à ses deux frères cadets et se consacre uniquement à la musique, se qualifiant cette fois de musico di violino. Il épouse la cantatrice d'opéra Margherita Raimondi, qui décédera en 1721. À partir de 1741, 10 ans avant sa mort, il n'existe plus aucun document le concernant, peut-être à cause d'une maladie, on ne le sait pas. Bach s'est intéressé à ses compositions et a lui-même emprunté des thèmes musicaux. Il laissait aussi réaliser par ses élèves des partitions d'Albinoni ne contenant que la basse chiffrée. Albinoni laisse environ 300 œuvres. C'est quand même beaucoup. Il a composé environ 80 opéras, dont il ne reste pratiquement rien. En effet, près de 70 de ses partitions furent détruites pendant le bombardement de Dresde en février 1945. On sait cependant que ces opéras étaient fréquemment représentés hors d'Italie dans les années 1720, notamment à Munich. Outre une trentaine de cantates, dont une seule a été publiée à Amsterdam vers 1701, c'est son œuvre instrumentale qui nous est parvenue. Françoise, petite devinette.
0: Oui, allons-y.
1: Quelle est la tonalité mineure la plus triste? Il y en a deux.
0: Il y en a deux. Eh bien, écoutez, je ne sais pas, moi, au hasard, qu'est-ce que je pourrais dire? Ben, vous allez le dire mieux que moi.
1: Bon, la mineure et ré mineure sont les tonalités...
0: J'allais le dire!
1: C'est bien, bravo. Sont des tonalités d'entrée les plus courantes pour les chansons tristes ou introspectives, car elles sonnent mélancoliques sans être pesantes. Mais pour une émotion plus intense, do dièse mineur ou fa mineur permettent d'élargir cette tessiture.
0: Vous avez intérêt à retenir tout ça parce que vous serez
1: interrogé.
0: Non, on va interroger les auditeurs, on va bien voir.
1: Encore une petite question. Quelle est la gamme la plus triste?
0: Oh, bah, je ne sais pas. La gamme la plus triste, c'est celle que donc vous allez nous parler, cher. Demandez à Jérôme, tiens, il va peut-être savoir.
1: C'est fa dièse mineur.
0: Ah ben, je m'en doutais.
1: Donc, vous allez écouter l'Adagio d'Albinoni par l'Orchestre Philharmonique de Berlin en sol mineur, édité par Deutsche Grammophon avec Wolfgang Meyer. Alors,

0: venez donc d'écouter l'Adagio d'Albinoni en sol mineur, dirigé par Karajan. Et bien que mondialement connu, vous aurez peut-être été intéressé par l'histoire de Giazzotto. Je passe maintenant la parole à Françoise.
1: Alors, moi je continue avec un chouchou qui s'appelle Marc-André, contrebassiste. Alors pourquoi je reprends Marc-André ? Parce que figurez-vous que la dernière émission, j'en ai parlé. Et j'ai présenté un morceau de lui, mais ça a été tellement rapide que j'ai trouvé que c'était très dommage de ne pas vous en faire écouter plus et de vous faire apprécier ce contrebassiste, ce jeune de 23 ans qui a un talent merveilleux. Et j'espère que vous allez vous régaler avec ce que je vais vous présenter. Il est né en 2002 à Vienne dans une famille de musiciens. Marc-André s'est donné comme mission de présenter la contrebasse comme instrument soliste, ce qui est assez rare, il n'y a pas beaucoup de solistes, hein, contrebassistes. Mais alors là, sous toutes ses facettes, dépassant jour après jour de nouvelles limites, son jeu est décrit comme le son le plus exquis et le plus élégant de la contrebasse. C'est un ambassadeur passionné, doté d'une prodigieuse musicalité. Il sait repousser les limites de son instrument, que ce soit comme concertiste ou comme chambriste. Il a fait des débuts remarqués salle Gaveau à Paris, c'est pas vieux, en 2024, aux côtés du pianiste Simon Gréchy. Alors, les duettistes inventent une nouvelle forme de concert pour l'enchantement d'un public tout aussi nouveau. Les artistes brillent par une sélection judicieuse d'arrangements. Il est invité partout, aux États-Unis, en Chine, en Suisse, Slovaquie, à Vienne, Salzbourg, Madrid, déjà la carrière fulgurante, Paris, et aussi en Pologne. Son statut de soliste international est alors confirmé. Bien entendu, il est lauréat de nombreux prix que je ne vais pas vous évoquer. Alors, il partage aussi la scène avec des partenaires de premier plan. Il a été découvert par Gauthier Capuçon. Il s'est produit dans sa tournée Un été en France, ce qui lui offre une visibilité exceptionnelle pour ce jeune artiste. Alors, en 2025, il est le premier contrebassiste à signer un contrat d'exclusivité avec Warner Classic. Et voilà dont je veux vous parler. Mirage, c'est son premier album. Il paraît le 10 avril 2026. La trajectoire de Marc-André prouve qu'il n'est pas seulement un des musiciens classiques les plus prometteurs de sa génération, mais aussi un artiste visionnaire qui redéfinit le paysage de la musique classique. Alors son art combiné à sa mission de pousser la contrebasse, ça c'est très intéressant, vers de nouveaux sommets. En fait, l'un des jeunes musiciens les plus passionnants d'aujourd'hui. Il joue aussi sur une contrebasse de Martin Schoba de Vienne, datant de 1827. Gracieusement mise à sa disposition par un mécène privé autrichien. Donc, là, je vais vous présenter trois petits morceaux. Alors, le premier, c'est un extrait du compositeur Astor Piazzolla, Nightclub 1960, avec Gabriel Blanco, pianiste qui l'accompagne. Prodigieuse interprétation lorsqu'on connaît la difficulté du jeu de la contrebasse. Trouver la belle sonorité, écouter ce jeune contrebassiste, vraiment qui se joue de toutes les difficultés. Un vrai bonheur, un feu d'artifice d'énergie, d'élégance et de beauté. Je suis passionné par ce musicien, interprétant tous les répertoires en soliste. Alors, le deuxième extrait, c'est Claude Debussy. C'est Beau soir. Et toutes ces interprétations sont inspirées de thèmes tellement ressentis. Un moment inoubliable à savourer. Et aussi, je voudrais présenter Astor Piazzolla dans un genre complètement différent. On va se régaler ensemble. D'ailleurs, je reviendrai. Je reviendrai avec lui parce qu'il a quand même 15 titres qu'on peut écouter sans modération. 57 minutes de bonheur. Et je vous conseille d'acheter Mirage parce que c'est vraiment magnifique.

0: Donc, je vous ai présenté Marc-André, contrebassiste, donc trois morceaux sortis de son premier CD Mirage. Donc, il y avait premièrement Dvorak, Songman Mozartov, avec la pianiste Véronique Teruel. Ensuite, un autre extrait tout à fait différent, Astor Piazzolla, Nightclub, 1960. Gabriel Blanco, pianiste aussi. Et le dernier, complètement différencié, Claude Debussy, Beau Soir. C'est un gros, gros coup de cœur. Maintenant, ma chère Dominique, nous allons partir.
1: Oui. Et là, moi, ce sont mes chouchous maintenant.
0: Ah oui, ça va être terrible. Hein.
1: Mes chouchous avec Jacqueline Dupré et Daniel Barenboim.
0: Une passion, là, une vraie passion pour Dominique. Hein.
1: Oui, parce que j'ai passé ma semaine carrément avec eux.

0: auprès de sa mère, puis, 2 ans plus tard, à la Violoncello School. Très jeune, elle participe à des concours avec sa sœur Hilary. À 10 ans, elle gagne un prix lors d'une compétition internationale et à 12 ans, elle joue dans un concert pour la BBC à Londres. Elle étudie avec William Pleiss, avec Paul Tortelier à Paris, Rostropovitch en Russie et Pablo Casals en Suisse. À l'âge de 11 ans, elle est la seconde lauréate, après Rohan de Saram en 1955, du prestigieux prix Guillermina Suggia. Elle est encore à ce jour la plus jeune musicienne à l'avoir reçue. Puis elle gagne la médaille d'or de la Guildhall School of Music à Londres, ainsi que le prix de la reine des musiciens britanniques. Sa carrière débute en 1961 à Londres, où elle joue sur un Stradivarius de 1673 qu'un admirateur anonyme lui a offert 3 semaines auparavant. Belle chance. Tout au long de sa carrière, Jacqueline Dupré joue avec des orchestres et des solistes prestigieux. En 1964, Jacqueline Dupré reçoit en cadeau de sa marraine, Ismena Hollande, le Stradivarius Davidoff de 1712 que celle-ci venait d'acheter pour 90 000 dollars.
1: Deux Stradivarius.
0: Oh, Jacqueline Dupré a principalement utilisé cet instrument avec lequel la quasi-totalité de ses enregistrements ont été faits. En 1988, la fondation Vuitton a racheté l'instrument pour un peu plus d'1 million de livres. Elle l'a prêté à Yo-Yo Ma, qui l'utilise depuis 1983. Son enregistrement du concerto d'Elgar avec l'Orchestre symphonique de Londres, sous la direction de John Barbirolli, lui procure une reconnaissance internationale. Jacqueline Dupré le joue également lors de son premier concert aux États-Unis en 1965 au Carnegie Hall. Maintenant, je vais vous parler succinctement de Daniel Barenboim, car la carrière est immense. Il est né le 15 novembre 1942 à Buenos Aires. C'est un pianiste et chef d'orchestre argentino-israélo-hispano-palestinien. Je vous fais un rapide résumé. Barenboim est la première et jusqu'à présent la seule personne au monde à être à la fois citoyen palestinien et israélien. C'est également un polyglotte, parlant couramment l'espagnol, le français, l'hébreu, l'arabe, l'anglais, l'italien et l'allemand. En 1966, c'est la période heureuse de Barenboim et celle de son amour pour la violoncelliste britannique Jacqueline Dupré qu'il rencontre le soir du réveillon de Noël 1966 chez la fille de Yehudi Menuhin. Le coup de foudre est immédiat, tant sur le plan amoureux qu'artistique. En juin 67, en pleine guerre des 6 jours, Jacqueline Dupré se convertit au judaïsme par amour. Le couple se marie à Jérusalem devant le mur des Lamentations. Rapidement, le sourire enfantin de Jacqueline, son regard bleu ciel et ses longs cheveux blonds s'inscrivent dans l'imagerie populaire. L'histoire d'amour entre eux est l'une des unions les plus fusionnelles, légendaires et tragiques de l'histoire de la musique classique. Jacqueline Dupré était effectivement une artiste attachante, d'un tempérament volcanique, avec un talent ébouriffant, un charisme éclatant et une personnalité rayonnante. C'est la symbiose artistique. Il parcourt le monde entier et enregistre des chefs-d'œuvre comme le concerto pour violoncelle d'Elgar. Ils incarnent le glamour et le génie de la jeunesse classique. On peut le constater dans les nombreux concerts qu'ils donnèrent, Barenboim au piano ou à la direction d'orchestre. La véritable histoire entre Jacqueline Dupré et Daniel Barenboim mêle passion fusionnelle et déchirement douloureux. C'est la période où ils pratiquent assidûment la musique de chambre avec leurs amis violonistes Zuckermann, Perlman, Isaac Stern. De nombreux disques sont gravés, en particulier des œuvres de Beethoven. Daniel et Jacqueline donnent des concerts sans discontinuer, ensemble ou séparément, pendant 2 saisons, elle jouant souvent sous sa direction. Ce sont de véritables stars adulées dans le monde entier. Malheureusement, leur bonheur est de courte durée. Jacqueline est atteinte de sclérose en plaques. Les premiers symptômes apparaissent dès 1969 et elle doit arrêter sa carrière en 72 alors que la maladie vient d'être formellement diagnostiquée. Face à la maladie et aux troubles de comportement de Jacqueline induits par son traitement, le couple s'éloigne géographiquement, mais de 1972 à 1987, Barenboim s'occupe de son épouse, veillant à ce qu'elle vive le plus confortablement. Elle meurt 15 ans plus tard, en 1987, et elle est inhumée au cimetière juif de Londres.

Au cours des dernières années de sa maladie, Baron Boy s'installe à Paris avec la pianiste russe Elena Bashkirova, mais il est présent lors des derniers moments de Jacqueline. Ensuite, il épouse Elena en 1988, l'année suivant la mort de Jacqueline. Ils ont ensemble deux enfants, David Arthur, né en 83, et Michael, en 1986. En 2022, Baron Boy annonce qu'il est atteint d'une maladie neurologique grave et qu'il a décidé de se mettre en retrait dans ses activités dans les prochains mois. En 2023, il annonce qu'il démissionnera de son poste, déclarant « Malheureusement, ma santé s'est considérablement détériorée au cours de la dernière année et je ne peux plus fournir la performance qui est à juste titre exigée d'un directeur musical général ». Il donne pourtant en avril 2023 un concert à la Philharmonie de Paris avec Martha Argerich. En 2025, il annonce être atteint de la maladie de Parkinson. Nous allons donc écouter la merveilleuse Jacqueline Dupré au violoncelle et Daniel Barenboim au piano dans la sonate numéro 3 en La majeure de Beethoven, opus 69, Adagio Cantabile. Écoutez comme le violoncelle chante entre les mains de Jacqueline avec ses doigts audacieux et son vibrato intense.

0: Vous venez d'écouter la sonate numéro 3 en la majeure de Beethoven par Jacqueline Dupré et Daniel Barenboim. Et j'espère que vous avez été, vous aussi, sous leur charme. À vous, Françoise.
1: À moi. Eh bien, moi, je réfléchis quand même et je me dis que, comme placement, les Stradivarius, Dominique, deux Stradivarius, ça peut rapporter gros. Chers auditeurs, vous savez ce qu'il faut faire. Parce qu'on revend ça très facilement. Trêve de plaisanterie, maintenant je repars sur des choses sérieuses en vous présentant. Quelqu'un d'extraordinaire aussi, qui est le chevalier Saint-Georges de Beaumont, surnommé le Mozart au noir. Et je vais vous présenter un extrait d'opéra. Je crois qu'il a écrit qu'un opéra, L'Amant anonyme. On fait un bond là, dans le 18e siècle, attention. Donc, c'est le chœur Arma Caides, symphonie orchestrale, c'est l'orchestre de l'Opéra Royal. Soliste violoniste Théotime Langlois de Swart, dont on entend jeune violoniste extraordinaire. Et tout ça, ça s'est passé dans différents lieux, en particulier au château de Versailles. Alors, l'histoire de cet opéra, parce que quand même, il faut expliquer un petit peu, ça s'appelle L'Amant anonyme. Alors, c'est une histoire charmante, comédie en deux actes créée à Paris en 1780. Le livret est inspiré d'une pièce de Madame de Genlis. C'est une femme de lettres, entre parenthèses, Madame de Genlis. C'est la seule œuvre lyrique de Saint-Georges dont la partition nous soit parvenue intégralement. Il y en a peut-être d'autres, mais bon, elles ont disparu. Le résumé de l'histoire, c'est très simple. L'héroïne s'appelle Léontine, jeune veuve déçue par l'amour, qui affirme ne plus jamais aimer. Un mystérieux admirateur lui envoie lettres et cadeaux. Il s'agit en réalité de Valcourt, amoureux d'elle, qui cherche ainsi à gagner son cœur. Petit à petit, elle se laisse quand même séduire, cette jeune femme qui ne voulait pas parler d'amour. Elle finit par découvrir la véritable identité de son amant. Donc vous voyez, c'est léger, hein, comédie légère, élégante, pleine de charme, où le jeu amoureux et le mystère tiennent une place centrale. Mais ce n'est pas seulement une histoire galante. Saint-Georges y mène duo, trio, chœur, dans ses ballets, et puis ses ballets aussi. Et cette œuvre montre un compositeur un peu différent de l'image d'un grand violoncelliste qui était escrimeur, excellent cavalier, musicien, chef d'orchestre bien entendu. Son parcours est d'autant plus remarquable qu'il a dû affronter de forts préjugés raciaux, puisqu'il était le fils d'un propriétaire du domaine de Guadeloupe, un noble. Il s'était amouraché d'une esclave noire très jeune, 18 ans je crois, lui donnant un fils métis qu'il a reconnu et qu'il a ramené en France et qui avait ses entrées à la cour du roi. Donc voilà, je vous présente ce petit extrait que j'ai beaucoup aimé et qui est assez... On pourra reparler quand même du chevalier, mais vous pouvez vous aller sur internet parce que vraiment il a un parcours prodigieux et on l'appelait le Mozart noir. Donc je vous laisse écouter cet extrait, j'espère que vous avez aimé.

0: Alors, vous avez entendu cet extrait du Chevalier de Saint-Georges, de cet opéra, le seul qu'on ait pu retrouver. Donc, j'espère que vous avez aimé et peut-être on reparlera du Chevalier Saint-Georges de Beaumont parce que son parcours est assez extraordinaire et surtout pour l'époque. Voilà, notre émission se termine joyeusement. Merci Jérôme.
1: Merci chers auditeurs
0: de nous avoir écoutés. Merci de votre fidélité et à bientôt.
1: À bientôt.

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3: Amis auditeurs, bonjour. En cette période particulière marquée à l'échelle mondiale par l'épidémie de Covid-19, il y a un anniversaire qui résonne de façon très particulière à nos oreilles. Il s'agit du tricentenaire de la peste qui a frappé Marseille et la Provence entre 1720 et 1722. C'est la dernière grande épidémie qui a frappé la France et elle a fait entre 90 000 et 120 000 morts, ce qui représente la moitié de la population marseillaise et près du tiers des habitants de la Provence dans son ensemble. Dans son livre « Colère de Dieu, mémoire des hommes, la peste en Provence, 1720-1722 », l'historien Gilbert Buty retrace de façon très complète et extrêmement bien documentée la façon dont la peste s'est introduite et répandue. Quels ont été les impacts humains et économiques, mais aussi comment l'épidémie a fini par être jugulée et comment la vie a repris le dessus après le désastre. Lorsqu'il arrive au port de Marseille le 25 mai 1720, le Grand Saint-Antoine, un navire qui transporte des étoffes, arrive de Tripoli en Syrie. Pendant le voyage, 9 membres d'équipage sont déjà morts. La prudence la plus élémentaire aurait voulu qu'une quarantaine s'impose à l'arrivée au port. Mais les propriétaires de la cargaison qui veulent écouler leurs marchandises à la foire de Beaucaire font pression. Lorsque le diagnostic devient indiscutable, il est trop tard. La peste s'est déjà répandue dans toute la ville. À travers le témoignage des autorités politiques, des responsables religieux ou des notaires, cette véritable enquête montre comment de nombreux responsables ont fui la ville, en laissant dans la misère et le désarroi les plus démunis, tout en apportant la maladie partout où ils allaient. Mais on voit aussi malgré tout quelques hommes d'exception qui font montre d'un courage exceptionnel. On peut citer Monseigneur de Belzunce qui se dévoue auprès des malades, ou le Chevalier Rose qui organise l'évacuation de milliers de cadavres qui pourrissent au soleil. C'est très frappant de constater que quelques années seulement après l'épidémie, le nombre d'habitants est revenu à son niveau initial. Les mariages et les naissances se sont multipliés et de nombreux nouveaux arrivants ont participé à la reconstruction de la société. Une histoire terrible qui se termine par un véritable retour à la vie. Colère de Dieu, mémoire des hommes, La peste en Provence, 1720-1722, de Gilbert Buty, est publié aux éditions du Cerf. Il coûte 22 euros.
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1: Bonjour chers amis auditrices et auditeurs de Mi bémol. Très heureux, personnellement, de vous retrouver pour savourer de nouveau ensemble ce que l'actualité musicale classique nous offre et le tellement beau. Alors aujourd'hui, nous n'allons écouter qu'une seule œuvre. Le temps ne m'appartient pas, hélas. Enfin bon, en disant qu'une seule œuvre, ce petit mot ne voulait surtout pas dire. Il n'y avait pas le moindre du monde l'intention de dire du mal de cette œuvre que nous allons écouter aujourd'hui. Vous l'imaginez, il s'agit de Scheherazade, de Rimsky-Korsakov, une œuvre extraordinaire, sublime de ce grand maître du 19e siècle russe. Est tellement brillant, génial, coloriste et orchestrateur, comme le fut Prokofiev, comme le fut aussi Maurice Ravel. Voilà. Une œuvre orchestrale, en effet, un poème symphonique en quatre tableaux, avec ici et là des pages concertantes, on va dire ça comme ça, pour violon, accompagné bien sûr du grand orchestre symphonique, des pages d'une redoutable musicalité, virtuosité, enfin, en tout cas, je ne sais pas si la musicalité peut être redoutable, en tout cas, une forte présence et vraiment des pages très enrichissantes en vous parlant. Je pense à un concert que j'ai tout récemment au Victoria Hall de Genève avec l'orchestre de la Suisse romande, et il y avait là donc cette œuvre de Rimsky-Korsakov, et le violoniste a cassé pas mal de fois, plusieurs fois, du crin de son archet à multiples reprises. Alors il était très enthousiaste, il jouait d'ailleurs remarquablement. Le violoniste aujourd'hui, il s'agit de Philippe Koch, ça s'écrit K-O-C-H, alors ça peut se dire Koch, comme un cuisinier en allemand. Alors, je vous ai parlé tout à l'heure de l'orchestre de la Suisse romande, mais il ne s'agit pas de celui-là, bien sûr, puisque c'est un autre orchestre, l'Orchestre philharmonique du Luxembourg, un enregistrement magnifique, Zigzag Territoire, et le chef, c'est Emmanuel Krivine. Alors, juste un tout petit mot de ce programme, donc conçu par Rimsky-Korsakov, à partir donc de ce conte des Mille et une nuits. Une idée d'ailleurs qui lui vient au cours d'un hiver, 87-88, donc nous sommes au 19e siècle, bien sûr. Et puis l'œuvre, après avoir eu cette idée pendant l'hiver, elle a été achevée pendant la fin de l'hiver, le printemps, l'été suivant. Il y a là-dedans donc des extraits de ce conte des Mille et une nuits, plusieurs épisodes qui sont reliés par le compositeur sans toujours un très très grand lien. Voilà le programme donc, qui figure sur la première édition, la mer et le vaisseau de Simbad. Ensuite, le récit du prince Calender. Ensuite, le jeune prince et la jeune princesse. Dernier tableau, fête à Bagdad. La mer, le vaisseau se brise sur un rocher surmonté d'un guerrier d'airain. Justement, il y a quatre épisodes et il y a un fil conducteur avec le violon d'ailleurs. Le fil conducteur de ces épisodes, c'est vraiment le violon solo qui rappelle la voix de Scheherazade, qui raconte ses histoires au redoutable sultan, qui fait passer le temps finalement pour ne pas être la proie du sultan. Donc cette œuvre de Rimsky-Korsakov que nous allons avoir la joie d'écouter intégralement. Je rappelle qu'Emmanuel Krivine dirige l'Orchestre philharmonique du Luxembourg avec le violoniste Philippe Koch.

Voilà, cette émission mi bémol prend fin. Nous avons pu avoir la joie d'écouter Scheherazade intégralement de Nikolaï Rimsky-Korsakov, les quatre tableaux de cette œuvre extraordinaire. L'Orchestre Philharmonique du Luxembourg était placé sous la direction d'Emmanuel Krivin avec au violon solo Philippe Koch. Un disque Zigzag Territoire que je vous recommande. Et dans ce même album, il y a aussi les tableaux d'une exposition d'un autre russe, Moussorgsky, dans l'orchestration de Maurice Ravel. Au revoir et à très très bientôt donc pour une autre actualité du CD classique ou de la musique classique en général. Et puis en tout cas pour une autre émission la semaine prochaine, même jour et même heure. Au revoir.

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1: Qui se cache derrière cette date ?
2: Aujourd'hui, 10 septembre, Inès. Inès est en fait un des dérivés du prénom Agnès, qui lui-même est originaire de la langue grecque et qui vient d'une racine qui veut dire la pureté, la propreté. Et donc c'est un joli nom pour une jeune fille que d'être appelée Inès. Curieusement, le personnage dont nous allons parler aujourd'hui n'est ni espagnol, qui est peut-être la région où ce prénom est la plus répandue, ni italienne, ni méditerranéenne du tout, puisque en fait, c'était l'épouse japonaise d'un Coréen. Peut-être que ça va rappeler à certaines personnes la Coupe du Monde de football 2002, Corée-Japon, hein, ça dira quelque chose. Mais c'est pas du tout cette époque de 2002, puisque le personnage dont nous allons parler est un personnage du XVIIe siècle, qui a donc vécu dans cet extrême-orient du XVIIe siècle. Il faut se dire qu'à cette époque-là, un certain nombre de dominicains, de jésuites, sont allés en extrême-orient, et en particulier dans cette région de Corée et dans les îles du Japon, pour partager le christianisme. Ils étaient en fait les adeptes de cette grande mission de François-Xavier, et ils ont fait un travail remarquable dans cette région du monde. Et donc un certain Kom Takeya, un sud-coréen, comme on dirait aujourd'hui, s'est converti à la foi chrétienne grâce au témoignage de ses missionnaires, et il a épousé cette japonaise qui s'appelait Inès, et donc Inès Takeya. Et ils ont vécu au Japon, et eux aussi ont contribué, là, dans le Japon de ce XVIIe siècle, à partager leur foi. Mais à cette époque-là, le christianisme n'était vraiment pas le bienvenu et pas apprécié du tout, à la fois par les autorités et par la grande majorité de la population japonaise. Et il se trouve qu'en 1622, une bonne partie de ces affrontements, on pourrait dire, avec les quelques chrétiens qui étaient là témoignant activement de leur foi, s'est durcie par une persécution qui a vu la mise à mort d'une trentaine de personnes. Et parmi ces personnes, Inès, elle a été décapitée dans la ville de Nagasaki en 1622. Alors, bien sûr, c'est pas souvent que nous avons eu l'occasion de parler de l'Extrême-Orient dans ces rubriques, parce que l'histoire du christianisme y est nettement moins abondante que dans les pays de l'Europe occidentale ou du bassin méditerranéen où le christianisme est né. Mais je crois que c'est important de se rappeler que si la foi chrétienne aujourd'hui existe, c'est parce que quantité de gens ont accepté de tenir pour cette foi malgré les persécutions et les difficultés, et dans tous les pays du monde. Et donc c'est important pour nous de savoir aussi si notre vie a un intérêt, un centre d'intérêt tel que nous serions prêts à donner notre vie pour cette valeur. Voilà ce qu'Inès nous rappelle. Demain, eh bien, nous nous retrouverons avec une autre date, avec un autre personnage, au joli nom d'Adelphe.
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2: Je vais vous lire un extrait de Neige blanche et rose rouge des frères Grimm aux éditions Flammarion. Une veuve vivait avec ses deux filles qu'elle avait prénommées Neige blanche et rose rouge parce qu'elles ressemblaient aux boutons de deux rosiers sauvages. Neige blanche et rose rouge s'aimaient de tout leur cœur. Elles adoraient partir en forêt cueillir des fleurs. Quand elles s'attardaient et que la nuit les surprenait, elles couchaient l'une contre l'autre sur la mousse odorante. Leur mère ne se faisait pas de soucis, car elle savait qu'elle ne risquait rien. Un soir d'hiver, la maman dit à Neige Blanche « Va mettre le verrou de la porte. » Puis elle s'assit près de la cheminée et commença un conte. Tout à coup, on frappa à la porte. « Va vite ouvrir, Rose Rouge, un homme peut-être veut s'abriter, » dit la mère. Rose Rouge tira le verrou et un gros ours brun passa la tête à travers la porte. Rose Rouge se jeta derrière le fauteuil et Neige Blanche se cacha derrière le lit. « Que craignez-vous? Je ne veux de mal à personne !» dit l'ours. « Viens, mon pauvre ours, » dit la mère. « Viens te coucher près du feu. » Les deux fillettes s'approchèrent de l'ours. « Chers enfants, retirez-moi cette neige de ma fourrure. » Avec une brosse, elles lissèrent le pelage du gros ours brun. L'heure du coucher sonna la vieille horloge. Les deux enfants s'en allèrent au lit sagement. La maman dit à l'ours « Reste là si tu veux près du feu, il fait trop froid dehors. » À l'aurore, il s'en retourna dans les bois d'où il était venu. Quand le printemps reverdit les plantes et les arbres, l'ours dit adieu à ses amis pour aller vivre tout l'été dans la forêt. « Mais pourquoi donc ?» s'étonna Neige Blanche. « Pour empêcher que les méchants nains ne volent mon trésor. » L'hiver, la terre est gelée, les nains ne peuvent sortir des profondeurs de leurs grottes. Au printemps, le soleil réchauffe et dégèle le sol. Ils vont sortir et venir me piller. Quelques semaines après, les fillettes rencontrèrent un nain tout ridé dont la longue barbe blanche était prise dans une fente. « Pourquoi me regarder de la sorte? Vous feriez mieux de m'aider » lança-t-il aux fillettes. « Que fais-tu là ?» répliqua Rose Rouge. « Sotte que tu es, en coupant du bois en très petits morceaux, j'ai coincé ma belle barbe. »« Je cours chercher de l'aide !» s'exclama Rose Rouge. « N'êtes-vous pas assez grande pour me tirer de là ?»« Prenez patience !» dit Neige Blanche en fouillant dans ses poches. Elle exhiba une paire de ciseaux et se mit à couper le bout de la barbe. Il jeta un sac sur ses épaules et s'en alla sans un mot de remerciement. 3 jours plus tard, les deux fillettes voulurent pêcher des poissons. Elles allaient s'installer près du ruisseau quand sur la rive elles aperçurent une sorte de grosse sauterelle. En s'approchant, elles reconnurent le nain. Rose Rouge étonnée le questionna. « Veux-tu sauter dans le ruisseau ?» Le nain, en pêchant, avait pris sa barbe dans la ligne. Barbe et fil étaient si entremêlés que la seule solution était de couper un peu plus la belle barbe blanche.
3: « Libérez-moi !»
2: s'écria le nain. Neige Blanche et Rose Rouge s'exécutèrent.
3: « Mes pauvres filles, vous êtes toujours aussi sottes et laides !»
2: Puis ramassant son sac rempli de perles fines, il disparut derrière une pierre. Quelques jours passèrent et la maman eut besoin de fil. Elle envoya ses filles à la ville chez la mercière. Les fillettes virent dans le ciel un grand oiseau qui tournoyait lentement. Soudain, il s'abattit sur le sol. S'étant approché, elles reconnurent le nain attaqué par l'oiseau. Courageusement, les deux enfants se saisirent d'un bâton et se précipitèrent à son secours.
3: « Vous avez déchiré mon bel habit !» dit le nain. « Vous êtes toujours aussi sottes et maladroites !»
2: Chargeant alors sur son dos un sac de pierres précieuses, il se faufila dans une crevasse ouverte dans le sol. Le soir, en revenant, elles prirent le même sentier qu'au matin. Elles surprirent le nain en contemplation devant les pierres précieuses qu'il avait vidées de son sac. Elles s'arrêtèrent. Et tandis qu'il criait sa colère pour les faire fuir, un grand ours brun sortit des buissons. Le nain, fou de terreur, fit un saut en arrière. D'un seul coup de patte, l'ours supprima le nain pour toujours. Les deux sœurs allaient s'enfuir quand l'ours murmura. « Neige blanche, rose rouge, je suis votre amie. La peau de l'ours tomba lentement et se dressa alors un bel homme tout d'or vêtu.
3: « Je suis fils de roi. Ce maudit nain m'a jeté un sort en volant mes trésors. »
2: Neige Blanche épousa le prince et Rose Rouge le frère du prince. Ils partagèrent l'immense trésor et transplantèrent dans le jardin du palais royal les deux rosiers qui avaient vu grandir les fillettes. Ils donnèrent des roses plus belles d'année en année.
4: Je vous ai lu un extrait de Neige Blanche et Rose Rouge des Frères Grimm aux éditions Flammarion.
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7: Une émission de Gisèle Billan
6: et Didier Blonce.
7: Mixage Jérôme Aubin.
6: Montage Sarah Rodriguez.
7: Aujourd'hui, l'association Les Priorales, association havraise de musique médiévale.
6: Avec pour invité François Montaufray.
7: François Montaufray, bonjour.
8: Bonjour.
7: Comment se fait-il que la culture bretonne soit aussi vivante quand on va en Corse, en Bretagne, il y a des régions, chez les Basques également, il y a une langue encore qui est préservée. En Normandie, on a du mal. Il y a quelques groupes, quand on visite les abbayes ou le Mont-Saint-Michel, on s'aperçoit qu'il y a des disques avec des chants normands ou de la musique normande, mais c'est très peu populaire, c'est pas du tout connu du grand public.
9: C'est parce qu'en fait, il y a une rupture dans la transmission. C'est que les Bretons et les Basques ont toujours chanté, au moins, à la veillée, leur chant traditionnel. En Normandie, ça s'est perdu complètement.
7: Pourquoi ça s'est perdu ? Qu'est-ce qui fait la différence ?
9: Je ne suis pas sociologue.
7: Oui.
9: Non, je ne sais pas. Enfin, si on imagine, c'est l'industrialisation et la proximité de Paris qui a fait que la Normandie est devenue une région riche, une région moderne, qui a changé sa langue, qui a parlé parisien. Enfin, bon, on voit bien que notre parler normand l'a perdu. Que les traditions, ça perdure, mais vraiment un petit peu par rapport aux Bretons ou à des endroits qui... Enfin, de toute façon, la Bretagne a toujours été indépendante, elle n'a jamais voulu rentrer complètement, historiquement, je veux dire.
7: Au Moyen-Âge,
9: on voit très bien que la Bretagne, on ne s'y frotte pas, quoi.
7: Oui.
9: Ça se bat entre les Normands et les Français, et les Bretons, ils restent en dehors. Ils font bien attention de rester en dehors. Donc non, je crois que c'est la richesse de la région qui a fait que... On a perdu ça. On l'a vraiment perdu. Et les seules choses qu'on a gardées, c'est le folklore du 19e siècle. Mais le folklore, c'est quelque chose de très marqué sur une époque, 19e, et qui ne remonte pas tellement en avant, pas tellement en amont. Mais bon, donc, on retrouve. Hein, et on découvre que l'anglo-normand, qui est la langue du 12e siècle, est très proche de notre langue, en fait. Hein. Elle a beaucoup influé sur le français, beaucoup influé sur l'anglais, parce que l'Angleterre a été une bonne partie normande au XIIe siècle. Donc, il parlait anglo-normand en Angleterre au XIIe siècle.
7: Et est-ce qu'il y a deux musiques médiévales, c'est-à-dire des artistes qui se produisent essentiellement à la cour, dans les grands châteaux, pour la noblesse, et est-ce qu'il y a des artistes qui se produisent sur les marchés populaires, ou est-ce que ce sont les mêmes artistes ?
9: Alors, on ne parle pas d'artistes.
7: Oui.
9: Parce qu'en fait,
7: les troubadours, oui.
9: Non, mais c'est vrai, pour aujourd'hui, alors, il faudrait faire la différence entre les interprètes et les auteurs, compositeurs, interprètes. Donc les troubadours, trouvères, ce sont des compositeurs, parfois des rois ou des seigneurs, qui écrivent de la musique et qui sont capables de la jouer, mais qui la jouent chez eux. Et il y a ce qu'on appelle les jongleurs. Les jongleurs, c'est les interprètes. Ils apprennent les chansons de ces trouvères, de ces troubadours, et ils vont les chanter partout en France, en Europe, même plus loin aussi.
7: Ils vont les chanter où ?
9: Plutôt dans les jours de fête. Là, on parle de la musique savante, en fait. Trouvère, troubadour, c'est la musique savante. Il n'y a pas trop d'équivalent aujourd'hui. Aujourd'hui, c'est plutôt la musique classique, mais c'est assez différent. Oui, un livre de Schubert, par exemple. Voilà. Bon, ça, c'est la musique savante. Et la musique populaire, ce qu'on ne sait pas du Moyen-Âge, c'est toute la musique populaire. les gens dans les villages, ils chantaient tout le temps, ils jouaient tout le temps. Et quand une soirée, il y avait un musicien qui sortait son instrument, on dansait, puis tout le monde chantait. Enfin, mais là, on parle de tradition. Les gens connaissaient toutes les chansons par cœur, donc ils chantaient entre eux. Ils n'ont jamais écrit ces paroles-là, parce que...
7: Et on a un peu perdu cette...
9: Complètement, parce que les gens se les transmettaient. Ce qui s'est passé, c'est qu'au XIe siècle, on a écrit le chant d'église. Bon, alors ça, on l'a transmis. Au XIIIe-XIVe siècle, on a commencé à écrire les chants des troubadours qui chantaient au XIIe siècle parce qu'on a trouvé que c'était des beaux ouvrages à offrir, des beaux objets, quoi.
7: François Montaufray, je vous remercie. C'était Parole d'assaut, une émission de Gisèle Billan
8: et Didier Blonce.
7: Mixage aujourd'hui, Jérôme Aubin.
8: Montage, Sarah Rodriguez.
7: Nous recevions donc l'association Les Priorales, association havraise de musique médiévale, avec pour invité François Montaufray. Merci à vous, au revoir.
9: Merci beaucoup à la Radio Albatros.
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Nous sommes au pied d'une immense montagne. Que faisons-nous ? Nous regardons le sommet ou nous marchons pas à pas avec l'intime conviction qu'on arrivera jusqu'au bout ? Beethoven nous aidera à cela. Nous attaquons le Gloria de la Missa Solemnis, opus 123 en ré majeur. Alors naturellement, il y a 5 parties dans ce Gloria. Gloria in excelsis Deo, gratias, ensuite quitolis, quoniam et amen. Ces 5 parties sont toutes scellées ensemble dans un ciment d'ineffable force et de conviction. C'est David Zinman qui conduit la Tonale Orchestra de Zurich.

0: Avec le Schweizer Kammerchor et la Tonale Orchestra de Zurich, sous direction de David Zinman, ainsi que les solistes Luba Orgonasova, soprano, Anna Larsson, alto, Rainer Trost, ténor et Franz-Joseph Zelig, basse. Nous étions avec la musique de Beethoven dans cette musique si gigantesque, le Gloria de la Missa Solemnis, opus 123 en ré majeur.
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2: 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Fantaisie impromptue, opus 66 de Chopin.

0: C'était Fantaisie impromptue, opus 66 de Chopin.
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1: J'aime à présenter la musique de Haydn, ce compositeur pour qui le soleil était quotidien. On retrouve sous sa plume ici, dans un concerto en sol majeur, tous les rayons salvateurs. Avec un vivace assai, puis adagio ma non troppo, puis rondo presto, nous avons ici le second concerto composé pour le roi Ferdinand IV de Naples.

0: C'était le concerto numéro 2 en sol majeur, composé pour le roi Ferdinand IV de Naples, sous la plume de Joseph Haydn.
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1: Le rendez-vous est pris à présent avec un très beau lied de Schubert, transcrit pour le piano par Franz Liszt, La fille du pêcheur.

0: C'était du Schubert, revu, transcrit par Franz Liszt. Frédéric Kyo était au piano et la partition s'intitulait « La fille du pêcheur ».
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3: Bonjour, bienvenue dans Conscience et harmonie. N'avez-vous jamais entendu une petite voix vous susurrer de ne pas faire ceci ou de ne pas faire cela? Écoutez cette petite voix intérieure. Quel est le ton qu'elle utilise? Est-elle positive ou négative? Pose-t-elle des questions ou vous donne-t-elle des ordres? Écoutez. Vous entendrez alors chuchoter cette petite partie de vous qui crée vos réponses automatiques. Elle existe en chacun et oriente nos réactions en fonction de ce qu'elle pense être le mieux pour nous. Cependant, nous ne sommes pas cette petite voix et elle n'est pas nous. Elle est là et elle est la résultante de notre éducation, de notre expérience, de notre essence aussi. Vous pourrez reconnaître les mots de votre père ou les mots de votre mère, les expressions d'une nourrice ou d'un camarade. Ces mots que vous avez si souvent entendus sont des injonctions, c'est-à-dire des choses que vous avez entendues et qui se sont imprimées en vous comme un ordre. Et nous obéissons à un ordre. Nous y obéissons de la meilleure façon possible pour satisfaire à la personne qui donne le commandement, sans jamais se soucier de notre avis personnel. Où est votre libre arbitre ? Il est dans le détachement que nous voulons bien avoir avec ces injonctions. Allez-y, respirez. Faites une inspiration profonde, laissez le flot de vos idées couler jusqu'à entendre cette petite voix. La remarque qu'elle vous souffle. Écoutez-la. Prenez conscience de cette pensée. C'est une pensée parasite. Elle n'est pas produite par vous, elle surgit du passé pour vous obliger à réagir toujours de la même façon, quand le même stimulus est là. Maintenant que vous l'entendez, vous pouvez choisir de ne pas l'écouter. À ce moment, vous retrouvez le pouvoir, vous retrouvez votre libre arbitre, cette liberté de choisir comment agir. Faites-vous confiance dans ce choix, vous faites un pas vers vous-même.
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7: Jacques Sauvagnat, bienvenue à ce micro.
8: Bonjour.
7: Merci de nous rejoindre une nouvelle fois. Je rappelle à nos auditeurs que vous êtes scientifique, que vous êtes chercheur, enseignant aussi, et que vous nous accompagnez régulièrement sur des réflexions liées aux origines de notre monde. Lors de notre chronique précédente, vous nous avez parlé de la naissance du mouvement créationniste. Et aujourd'hui, vous nous proposez de revenir sur ce sujet-là. Peut-être de revenir aussi sur les arguments qui ont été avancés par ce mouvement.
8: Oui, alors, le mouvement créationniste, on peut le dire, dès son origine, va avoir un certain nombre de défauts. Je l'avais laissé entendre la dernière fois, d'ailleurs, en disant que les arguments scientifiques étaient très faibles. Pour quelle raison ? Eh bien, c'est tout simplement parce qu'ils lisent les livres sacrés comme un livre scientifique. À partir du moment où la science dit quelque chose de différent, eh bien, ils disent la science a tort et, quels que soient les travaux qui ont été faits par les scientifiques, cela n'a aucune importance. C'est le livre sacré qui a la vérité. Dans ces conditions, bien sûr, lorsque les scientifiques entendent ça, ils vont évidemment, lentement mais sûrement, trouver des arguments qui vont s'opposer à cette façon de voir. D'autre part, au départ, les créationnistes ont été extrêmement violents dans leur discours vis-à-vis des évolutionnistes. Donc au début du XXe siècle, il ne faisait pas bon aux États-Unis d'être un évolutionniste finalement.
7: Parce que
8: on était minoritaire et en plus de ça, l'opinion publique n'était pas favorable aux évolutionnistes.
7: Il était majoritairement créationniste.
8: Oui.
7: Dans l'esprit.
8: Exactement. Donc, maintenant, évidemment, à partir du moment où ces arguments sont peu fiables, parfois même, on peut le dire, à la limite du malhonnête, notamment, par exemple, l'histoire de ces traces de dinosaures qui auraient été trouvées dans les mêmes couches que des traces d'humains, dans un lit d'une rivière, qu'on appelle la fameuse rivière Paluxy, eh bien, là aussi, on s'aperçoit que ces traces, soi-disant d'humains, sont plus que sujettes à caution. Et en effet, quand on veut les regarder de plus près, on a du mal à considérer réellement que ce sont des traces d'humains. Donc, vouloir essayer de pousser l'idée que les humains, les dinosaures seraient contemporains, ce qui mettrait en l'air évidemment la théorie de l'évolution, par un tel argument, c'est évidemment à la limite d'un manque vraiment sérieux d'honnêteté intellectuelle. D'autre part, donc souvent, on a un lien avec la politique. Et c'est toujours en grande partie le cas aux États-Unis. Le mouvement créationniste risque parfois d'influencer les élections à tous les niveaux, y compris au niveau présidentiel.
7: Parce que ça représente une masse de personnes importantes.
8: Ah oui, oui, toujours, oui.
7: Toujours actuellement.
8: Toujours actuellement. Donc, il faut bien se rendre compte que le discours créationniste peut parfois prendre des allures de discours politique. Ce qui, évidemment, est tout à fait préjudiciable à la cause du créationnisme au sens large. On ne fait pas du créationnisme pour faire de la politique ou pour lutter contre la science. Il faut être ici bien clair là-dessus.
7: Parce que souvent, ça a été le discours de se mettre en opposition
8: à la science, oui.
7: À la science.
8: Ah oui, oui, ça c'est automatique.
7: Avec des arguments finalement peu fiables.
8: Avec des arguments qui ne sont pas très sérieux. D'ailleurs, il faut bien se rendre compte que la foi, quelle qu'elle soit, en un Dieu, quel qu'il soit, est quelque chose qui ne se démontre pas. On a la foi ou on ne l'a pas.
7: C'est le principe.
8: C'est le principe même de la foi. Elle ne nous demande pas d'accepter telle ou telle notion scientifique. Elle nous laisse libre d'être d'accord ou de ne pas être d'accord. On peut croire en un créateur, mais pas forcément croire que les livres sacrés sont des livres scientifiques qu'il faut prendre exactement à la lettre et qui prennent la place de la science. Donc il faut ici faire bien attention à cette différence. Les livres sacrés nous font accéder à des choses que la Bible ou le Coran, par exemple, sont les seuls à pouvoir le faire. Des choses que la science, elle, ne peut pas nous permettre d'aborder. La personne de Dieu, par exemple, est totalement étrangère au domaine scientifique. Donc, il faut laisser ici la place à la foi d'un côté, mais aussi dans un domaine qui peut être complémentaire, dans une certaine mesure, à la science. Et parfois, s'il y a des contradictions, eh bien, il faut rester avec des points d'interrogation qu'il faut accepter.
7: Jacques Sauvagna, merci. Nous pourrons poursuivre cette discussion lors d'une prochaine chronique.
8: Oui, bien sûr.
7: Merci beaucoup, à bientôt, au revoir.
8: Au revoir.
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4: Bonjour à toutes et à tous et bienvenue dans la revue Santé, votre rendez-vous consacré à l'actualité médicale et scientifique que nous décryptons chaque semaine avec le docteur Jean Lindsay. Bonjour.
5: Bonjour Oscar.
4: Alors cette semaine, nous nous intéresserons tout d'abord au syndrome des jambes sans repos. Alors c'est un trouble parfois difficile à décrire dont vous allez nous parler, le docteur Jean Lindsay. Nous verrons ensuite pourquoi les chercheurs s'intéressent de plus en plus à l'inflammation chronique lorsqu'il est question de vieillissement et de longévité en bonne santé. Et puis enfin, nous parlerons des enfants et d'un comportement on ne peut plus naturel, c'est le rire. Alors, docteur Jean Lindsay, le syndrome des jambes sans repos.
5: Le syndrome des jambes sans repos concerne 3% de la population environ. C'est une sensation désagréable liée à un besoin impérieux de bouger les jambes. Les gens qui en sont affectés voient leurs symptômes d'agacement des jambes, de fourmillement, disparaître quand on bouge. Évidemment, s'il faut bouger tout le temps, en particulier la nuit, c'est embêtant.
4: Ça devient difficile à gérer.
5: Alors ça entraîne une altération de la qualité de vie, avec des troubles de l'humeur. Au bout d'un moment, ça peut même donner, ça rend les gens un peu anxieux, dépressifs, quoi.
4: D'accord.
5: Alors, ce qui est intéressant, c'est qu'on comprend maintenant à quoi c'est dû. C'est vraiment une pathogénie très spéciale. C'est un mauvais fonctionnement de la barrière hémato-encéphalique. La barrière hémato-encéphalique, c'est la zone de transit entre le système vasculaire et l'intérieur du cerveau. Le cerveau est protégé par une espèce de douane qui laisse entrer ou non des molécules. Et en l'occurrence, ça ne laisse pas entrer le fer. Et c'est donc dû à un manque de fer dans le cerveau. Même si vous avez du suffisamment de fer en périphérie, il n'y en a pas assez dans le cerveau.
4: Et donc c'est une découverte, ça, ce manque de fer dans le cerveau ?
5: Oui, c'est récent.
4: Ouais.
5: Et puis surtout, le mécanisme par le mauvais fonctionnement de la barrière hémato-encéphalique. On savait que c'était dû à un manque de fer dans le cerveau, mais on ne savait pas que c'était, comment ça se passe.
4: Maintenant, on a identifié précisément d'où vient le problème.
5: Il y a 20% de cas génétiques, avec des modifications de tout un tas de gènes qui expliquent le fait que cette barrière fonctionne mal. On a des études en tomographie par émission de positons qui montrent bien qu'on a un manque de fer dans le cerveau. Ça se soigne avec des médicaments qui sont... Les agonistes dopaminergiques, mais qui sont souvent mal supportés. Donc c'est un petit peu délicat à traiter. On a tout un tas de traitements qui sont en préparation avec des stimulations cérébrales. Souvent, ça s'atténue, ça s'arrange, ça se gère. Enfin, ça se gère, voilà. Ça se gère. La médecine le gère à peu près correctement.
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4: Docteur Jean Lindsay, notre autre sujet, c'est celui de l'inflammation et qu'on voudrait justement diminuer pour mieux vieillir.
5: Alors oui, le vieillissement dans le cerveau est lié à une inflammation chronique. C'est une étude sur la souris. C'est à prendre avec des pincettes, bien sûr, mais quand même, ça mérite d'être raconté parce que c'est assez novateur. On a pris des cellules pluripotentes induites. En clair, vous prenez des cellules ordinaires et vous les faites rajeunir. On sait faire ça. Mmh. On sait faire ça. Et ces cellules, vous savez que les cellules communiquent entre elles par des petites vésicules qui contiennent des transmetteurs, des molécules chimiques, en particulier des petits ARN messagers. Et on a pris donc des cellules pluripotentes induites, on leur a fait sécréter des petites vésicules et on a pulvérisé ces petites vésicules issues de cellules

0: vraiment sain.
1: Avec un peu d'exercice aussi, par exemple.
0: Avec un peu d'exercice aussi, oui.
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1: Docteur Jean Lindsay, pour terminer, le rire qui est bon pour le développement du cerveau de l'enfant.
3: Alors, c'est une étude de l'Université de Californie qui est publiée dans la revue de développement cognitif et qui montre que le rire est excellent chez l'enfant. Il faut faire rire les enfants. Et le rire intense chez les enfants de 3 à 7 ans déclenche une libération de dopamine, d'ocytocine et de BDNF. Le BDNF, c'est un engrais à neurones, qui renforce les connexions synaptiques dans le cortex préfrontal et l'hippocampe. Et ces modifications physiques dans l'architecture cérébrale améliorent l'apprentissage et la mémoire. Donc n'oubliez pas de faire rire vos enfants.
1: Voilà. Si on doit terminer sur une bonne note, c'est celle-ci.
3: Voilà.
1: Merci beaucoup, Dr. Jean Lindsay, pour ce tour d'horizon de l'actualité médicale. Cette semaine encore, 3 sujets très différents qui nous rappellent à quel point la recherche s'intéresse à toutes les dimensions de notre santé, celle de nos nuits à notre vieillissement jusqu'au développement du cerveau dès l'enfance. Et s'il fallait retenir au moins une dernière chose aujourd'hui, ce serait peut-être la plus simple, c'est faire rire les enfants, puisque visiblement ce n'est jamais du temps de perdu. Merci à vous de nous avoir suivis, prenez soin de vous et rendez-vous la semaine prochaine pour une nouvelle revue santé. D'ici là, portez-vous bien. Au revoir.
3: Au revoir, Oscar.
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6: Le hangar Zéro au Havre est né de l'envie de créer un espace ouvert, accessible et collectif, dédié aux rencontres, à la coopération, à la création et au soutien. Dans un contexte plus qu'incertain, cet objectif reste inchangé, faire vivre un lieu commun, ancré sur le territoire, attentif aux enjeux sociaux, culturels et écologiques, et ouvert à toutes et à tous. Notamment, tous les mardis, il y a une distribution AMAP de 18h à 19h, mais c'est sur inscription.

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L'émission de Didier Blonce et de Gisèle Billan qui m'accompagne toujours à la technique aujourd'hui, rock voisine. Bonjour à tous, rock voisine qui reprend un grand standard, un grand succès de Gilbert Bécaud, encore que les Américains pensent que c'est une chanson américaine. Let it be me, je t'appartiens. En tous les cas, des superbes arrangements de rock voisine sur trois albums indispensables de reprise, trois albums qui s'appellent Americana. Mais je t'appartiens, chanson composée et interprétée par Gilbert Bécaud, c'était en 1955 sur des paroles de Pierre Delanoë. Je pense que nous avons déjà entendu plusieurs versions, notamment une version par Eddie Mitchell. La chanson a été adaptée en anglais par Man Curtis sous le titre Let It Be Me. L'œuvre devient un standard international grâce notamment aux interprétations des Everly Brothers. C'était en 1960, ils atteignent la 7e place du Billboard américain, et une interprétation également de Willie Nelson en 82 qui atteint la 2e position du Billboard Country aux États-Unis. Les versions par Elvis Presley, puis Bob Dylan ou Nina Simone contribuent à populariser ce titre, devenant l'une des chansons de Gilbert Bécaud les plus chantées dans le monde, avec Et maintenant, What Now My Love. Joseph Armand Roquevoisine, né en 1963 à Saint-Basile, aujourd'hui un quartier d'Edmundston au Canada, chanteur de variété pop, folk rock, auteur, compositeur, également acteur de télévision. À l'été 86, il fait son baptême musical le 1er juillet devant environ 50 000 personnes au parc d'attractions La Ronde à Montréal à l'occasion de la Fête du Canada. Il animera même des émissions de télévision, il jouera dans plusieurs téléfilms, il se fera ainsi connaître, mais surtout il se fera connaître dans tout le Québec et également en France avec sa chanson « Hélène, c'était en 89 ». En tous les cas, voici un extrait de ce triple album consacré aux grandes chansons américaines « Je t'appartiens » par Roquevoisine. «

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1: Bienvenue pour notre émission « Sentez-vous bien ». Bonjour docteur Jean Lindsay.
2: Bonjour Oscar.
1: Bienvenue au micro de « Sentez-vous bien ». Alors aujourd'hui, vous allez nous parler de trottinette. Pourquoi est-ce que vous voulez nous parler de trottinette, docteur Jean Lindsay, dans le cadre de cette émission « Sentez-vous bien »
2: Bah parce que les trottinettes, maintenant, il y en a en libre-service, il y en a partout.
1: Oui.
2: Trottinette électrique.
1: Oui, ah, trottinette électrique. Oui. Oui, parce qu'il y a plusieurs types de trottinettes.
2: Ah bah oui, il y a des trottinettes pas électriques, ça existe. Mais ce n'est pas celle qu'on voit le plus.
1: Et alors donc, la trottinette électrique, c'est bon pour la santé?
2: Bah, le problème qu'on a, c'est qu'actuellement, la sédentarité des adolescents atteint des niveaux alarmants. On a actuellement, chez les jeunes de 11 à 17 ans, on a pratiquement 70% des adolescents qui déclarent passer plus de 2 heures par jour devant un écran et consacrer moins de 60 minutes à une activité physique. Ce qui est contraire aux recommandations.
1: Ce qui devrait être le contraire en plutôt,
2: oui, parce qu'en plus, moins on bouge, plus on mange, ce qui participe de l'explosion de l'obésité. On a des résultats très inquiétants pour 49% des jeunes Français qui affichent un risque sanitaire élevé ou très élevé, ce qui correspond à 4h30 d'écran et moins de 20 minutes d'activité physique quotidienne. C'est-à-dire qu'on a la moitié des jeunes qui passent près de 5 heures derrière un écran et qui bougent moins de 20 minutes par jour.
1: Donc là, ça devient très problématique.
2: Ah là, ça devient problématique, oui. C'est très embêtant. Surtout que ce qu'explique bien le professeur Carré du CHU de Rennes, c'est que le capital santé se constitue entre 6 et 18 ans, notamment grâce à l'exercice physique qui augmente la fonction cardio-respiratoire et la densité osseuse. Et ça va s'éroder à partir de 30 ans, quoi qu'on fasse. Et un jeune qui entre dans l'âge adulte avec un capital plus bas risque de mourir précocement. C'est-à-dire qu'on est en train de fabriquer des insuffisants cardiaques précoces. Vous constituez le capital pendant la jeunesse. Et avec ces écrans et cette sédentarité, on fabrique des gens qui n'auront jamais atteint un niveau minimum souhaitable de puissance physique, de puissance cardiovasculaire, pour avoir une bonne santé.
1: Et donc ça veut dire que là, on entre dans une zone où on n'était encore jamais allé avec des jeunes, avec peu d'activité physique.
2: Aucune civilisation n'a réussi à faire ça jusqu'à maintenant.
1: On n'a pas de quoi, en être fier alors.
2: Ah ben non, c'est sûr. Mais tout le monde le sait. Enfin, les gens qui s'occupent de ces sujets crient depuis très longtemps là-dessus. Hein. En plus, les écrans ont des effets nocifs en eux-mêmes. On sait bien que les écrans, surtout le contenu des écrans...
1: Le contenu et le contenant.
2: Le contenu et le contenant. Hein. Non, il faudrait utiliser les écrans de manière subsidiaire, uniquement quand c'est nécessaire. Quoi. Puis, en plus, ça a des effets psychiques réguliers. Ça favorise l'épanouissement et la confiance en soi. Ça améliore le sommeil, ça diminue l'anxiété, l'activité physique. Donc tous ces gens-là ont des mauvais sommeils, ont de l'anxiété. C'est des problèmes de santé publique complets, quoi.
1: Et donc la trottinette électrique dans tout ça ne vient pas régler le problème ça encourage à continuer à ne pas faire d'exercice.
2: Voilà.
1: C'est ça, j'ai peut-être fait un raccourci.
2: La trottinette électrique, elle vous maintient dans le domaine de la sédentarité. Mmh. Là, vous avez quand même une activité physique réduite sur une trottinette électrique. Et en plus, alors ça c'est nouveau, d'après une étude récente du bureau Arcadis, qui est reconnue par l'association des gens qui font la micromobilité, on appelle ça la micromobilité, les émissions de CO2 des trottinettes électriques en libre-service à Paris sont plus importantes que celles des transports publics. Et c'est un peu étonnant. Hein.
1: Alors, oui, parce qu'on aurait pu penser que justement la trottinette électrique était une alternative à la voiture et que du coup c'était bon pour la planète.
2: Eh ben non. D'après la Fédération des professionnels de la micromobilité, c'est les gens qui gèrent les trottinettes qui le disent eux-mêmes. Hein. C'est eux qui le disent. Hein. La durée de vie d'une trottinette électrique en libre service est d'environ 6 mois. Et pour les batteries, c'est 3 à 6 mois.
1: Donc c'est très court.
2: Ah ben c'est très court. Ce qui fait que le bilan écologique global des trottinettes correspond à une voiture moderne. C'est-à-dire qu'une trottinette en grammes de CO2 émis au kilomètre, une trottinette émet 100 grammes de CO2 au kilomètre.
1: Ce qui est l'équivalent d'une voiture.
2: Une voiture moderne, les normes imposées par l'Europe, à partir de maintenant, les voitures ne devront pas émettre plus de 100 grammes de CO2 au kilomètre. Et une voiture électrique émet, une voiture en France, elle émet... dans les 25-50 grammes de CO2. Donc ça veut dire qu'une trottinette électrique, ça émet deux fois plus qu'une voiture électrique. Et ça émet la même chose qu'une voiture thermique. Mais si vous êtes deux dans la voiture thermique, ou trois ou quatre, alors là, vous émettez beaucoup moins de CO2 qu'une trottinette.
1: On entend ce que vous dites, docteur Jean Lindsay. La trottinette électrique, c'est pas bon pour l'exercice physique, c'est pas bon pour la planète. Et puis, en plus, il y a des risques d'accidents sévères.
2: Oui, apparemment. Oui, là, maintenant, on n'a pas de stats pour le moment. La trottinette, et puis, elle est beaucoup plus polluante que les transports publics. Hein. Donc là, on a quand même un gros problème. Et alors, aux Pays-Bas, ils avaient interdit les trottinettes parce qu'ils trouvaient que c'était trop dangereux.
1: Les trottinettes électriques ou les trottinettes tout court?
2: Non, électriques. Ben non, les autres.
1: Par contre, la trottinette normale, ça, on peut y aller. C'est plutôt bien pour la planète et pour l'exercice physique.
2: La trottinette à propulsion humaine,
1: oui.
2: La vraie trottinette.
1: Oui. Celle qu'on a connue quand on était petit.
2: Ça, c'est très très bon. Ça fait travailler les bras, ça fait travailler le dos. Alors, dans sa version, en particulier la version kick bike ou foot bike. Ça a été inventé par les médecins du sport finlandais. Ce sont des trottinettes qui ont une roue assez grande à l'avant, une petite à l'arrière, et sur lesquelles on alterne le pas. C'est-à-dire qu'on va faire 4 à 5 poussées d'un côté, ensuite on saute, et le pied qui poussait chasse le pied qui était sur la trottinette, et c'est le pied qui était sur la trottinette qui se met à pousser.
1: Donc ce qui fait que ça ne crée pas de
2: déséquilibre. Il n'y a pas d'asymétrie. Ça va très vite, c'est très sportif, et c'est très bon pour la planète et pour la santé. Et c'est pas cher. La trottinette utilisée sportivement permet l'intermodalité. On peut l'emmener avec soi, on peut la plier.
1: Ça se met facilement dans un train, bus.
2: Oui, le vrai footbike, non.
1: Parce un que peu moins.
2: Moins parce
1: c'est
2: qu'il
1: un,
2: y a
1: presque comme un vélo, quoi.
2: La roue avant, c'est un demi-vélo, si vous voulez. C'est un avant de vélo et une trottinette à l'arrière.
1: Mi-vélo, mi-trottinette.
2: Mi-vélo, mi-trottinette, mais c'est très amusant et très sportif.
1: Donc il faut encourager les jeunes à faire de la trottinette
2: mais de la
1: propulsion
2: vraie,
1: humaine.
2: La propulsion humaine, oui.
1: Pas de la trottinette électrique.
2: Oui, oui.
1: Bon, en tout cas, le message est passé. On espère qu'il tombera dans quelques oreilles et qu'il sera entendu. Merci beaucoup, docteur Jean Lindsay. C'était donc Sentez-vous bien, qui était consacré aujourd'hui à la trottinette, et notamment la trottinette électrique. À bientôt. Au revoir.
2: Au revoir, Oscar.
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6: François Montaufray, bonjour.
7: Bonjour.
6: Comment se fait-il que la culture bretonne soit aussi vivante quand on va en Corse, en Bretagne? Il y a des régions, chez les Basques également, il y a une langue encore qui est préservée. En Normandie, on a du mal. Il y a quelques groupes, quand on visite les abbayes ou le Mont-Saint-Michel, on s'aperçoit qu'il y a des disques avec des chants normands ou de la musique normande. Mais c'est très peu populaire, c'est pas du tout connu du grand public.
8: C'est parce qu'en fait, il y a une rupture dans la transmission. C'est que les Bretons et les Basques ont toujours chanté, au moins, à la veillée, leur chant traditionnel. En Normandie, ça s'est perdu complètement.
6: Pourquoi ça s'est perdu? Qu'est-ce qui fait la différence?
8: Je ne suis pas sociologue.
6: Oui.
8: Non, je ne sais pas. Enfin, si on imagine, c'est l'industrialisation et la proximité de Paris qui a fait que la Normandie est devenue une région riche, une région moderne, qui a changé sa langue, qui a parlé parisien. Enfin, bon, on voit bien que notre parler normand l'a perdu. Que les traditions, ça perdure, mais vraiment un petit peu par rapport aux Bretons ou à des endroits qui... Enfin, de toute façon, la Bretagne a toujours été indépendante, elle n'a jamais voulu rentrer complètement, historiquement, je veux dire.
6: Oui,
8: Moyen-Âge, on voit très bien que la Bretagne, on ne s'y frotte pas, quoi.
6: Oui.
8: Ça se bat entre les Normands et les Français, et les Bretons, ils restent en dehors. Ils font bien attention de rester en dehors. Donc non, je crois que c'est la richesse de la région qui a fait que... On a perdu ça. On l'a vraiment perdu. Et les seules choses qu'on a gardées, c'est le folklore du 19e siècle. Mais le folklore, c'est quelque chose de très marqué sur une époque, 19e, et qui ne remonte pas tellement en avant, pas tellement en amont. Mais bon, donc, on retrouve. Hein, et on découvre que l'anglo-normand, qui est la langue du 12e siècle, est très proche de notre langue, en fait. Hein. elle a beaucoup influé sur le français, beaucoup influé sur l'anglais, parce que l'Angleterre a été une bonne partie normande au XIIe siècle. Donc, il parlait anglo-normand en Angleterre au XIIe siècle.
6: Et est-ce qu'il y a deux musiques médiévales, c'est-à-dire des artistes qui se produisent essentiellement à la cour, dans les grands châteaux, pour la noblesse, et est-ce qu'il y a des artistes qui se produisent sur les marchés populaires, ou est-ce que ce sont les mêmes artistes ?
8: Alors on ne parle pas d'artistes.
6: Oui.
8: Parce qu'en fait,
6: les troubadours, oui.
8: Non, mais c'est vrai, pour aujourd'hui, alors, il faudrait faire la différence entre les interprètes et les auteurs compositeurs interprètes. Donc les troubadours, trouvères, ce sont des compositeurs, parfois des rois ou des seigneurs, qui écrivent de la musique et qui sont capables de la jouer, mais qui la jouent chez eux. Et il y a ce qu'on appelle les jongleurs. Les jongleurs, c'est les interprètes. Ils apprennent les chansons de ces trouvères, de ces troubadours, et ils vont les chanter partout en France, en Europe, même plus loin aussi.
6: Ils vont les chanter où ?
8: Plutôt dans les jours de fête. Là, on parle de la musique savante, en fait. Trouvère, troubadour, c'est la musique savante. Il n'y a pas trop d'équivalent aujourd'hui. Aujourd'hui, c'est plutôt la musique classique, mais c'est assez différent. Oui, un livre de Schubert, par exemple. Voilà. Bon, ça, c'est la musique savante. Et la musique populaire, bah, ce qu'on ne sait pas du Moyen-Âge, c'est toute la musique populaire. Les gens dans les villages, ils chantaient tout le temps, ils jouaient tout le temps. Et quand une soirée, il y avait un musicien qui sortait son instrument, on dansait, puis tout le monde chantait. Enfin, mais là, on parle de tradition. Les gens connaissaient toutes les chansons par cœur, donc ils chantaient entre eux. Ils n'ont jamais écrit ces paroles-là, parce que...
6: Et on a un peu perdu cette...
8: Complètement, parce que les gens se les transmettaient. Ce qui s'est passé, c'est qu'au XIe siècle, on a écrit le chant d'église. Bon, alors ça, on l'a transmis. Au XIIIe-XIVe siècle, on a commencé à écrire les chants des troubadours qui chantaient au XIIe siècle, parce qu'on a trouvé que c'était des beaux ouvrages à offrir, des beaux objets, quoi.
6: François Montaufray, je vous remercie. C'était Paroles d'Assaut, une émission de Gisèle Billan
7: et Didier Blonce.
6: Mixage aujourd'hui, Jérôme Aubin.
7: Montage, Sarah Rodriguez.
6: Nous recevions donc l'association Les Priorales, association havraise de musique médiévale, avec pour invité François Montaufray. Merci à vous, au revoir.
8: Merci beaucoup à la Radio Albatros.
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10: Comme chaque année, le Festival Estuaire d'en Rire accueille du 8 au 13 septembre des artistes de la scène comique française à Honfleur. Et Anthony Brieffec a bien voulu nous présenter la programmation de 2026. Bonjour Anthony.
11: Bonjour, comment allez-vous ?
10: Je vais très bien et puis je suis très curieuse d'en savoir plus sur ce festival.
11: Le Festival Estuaire d'en Rire, c'est le rendez-vous de l'humour de la rentrée à Honfleur. C'est un festival qui existe depuis 26 ans et qui propose des univers différents avec des artistes confirmés, mais aussi avec des talents de demain. Ça permet à chacun de pouvoir trouver un peu un spectacle qui lui correspond. Cette année, on a accueilli à nouveau des grands noms et nos deux premières soirées sont déjà complètes et on en est ravis. C'est une très belle satisfaction pour nous avec Alex Vizorek et Anna Godefroy.
10: Évidemment, on comprend l'engouement, oui.
11: Et ce qui montre que y a eu quand même aussi encore une véritable attente du public à aller vers le spectacle vivant et aller à la rencontre d'artistes, non pas à travers un téléphone et les réseaux sociaux, mais en direct sur une scène. Et de ce fait, on va pouvoir aussi leur proposer d'autres personnalités à rencontrer, puisque Alex Vizorek ouvre le mardi 8. Le mercredi 9, on devait accueillir Yann Inguilar, mais puis c'est reporté au dimanche 13 à 16h, au même endroit, au Grenier à Sel. Mais dans les soirées après, le vendredi soir, le vendredi 11, on va accueillir Jérémy Crédville, qui est déjà venu au festival et il y a 4 ans de mémoire, et qui va présenter son nouveau spectacle qui s'appelle Enchanteur. Le lendemain, on a le Honfleur Comedy Club qui affiche aussi complet et c'est pour sa deuxième édition. Et la soirée sera suivie par GC et son spectacle qui s'appelle Message Personnel. C'est un spectacle où il nous emmène dans un humour un peu plus personnel. Il y a beaucoup d'autodérision, beaucoup de finesse, et ça permet de créer de la proximité avec le public. Et ça, c'est hyper sympa.
10: C'est ça, oui, parce que vous disiez découvrir, chacun découvre à son rythme, enfin, dans un spectacle collectif, un artiste, mais il y a aussi le fait d'être dans une salle entraînée par la bonne humeur de tous. Et ça, c'est pas quelque chose qu'on trouve sur les réseaux et dans les téléphones.
11: Tout à fait, et c'est pour ça que nous, on arrive à s'adresser à un public qui est quand même très large, parce qu'on a une programmation qui est variée, qu'on aime le stand-up, ou les personnages, ou l'humour de situation, ou quelque chose qui soit plus incisif, ou quelque chose de plus personnel. Il n'y a pas qu'un seul humour, et même si on peut swiper facilement sur les téléphones pour en trouver, le spectacle vivant, c'est ce qu'il y a de mieux. Pour ça.
10: Bah oui, et puis il y a toute la démarche, on se met en route, voilà, tout ça c'est aussi une façon de se mettre à la disposition de ce qui va nous arriver, de ce qu'on va découvrir, c'est formidable. Hein. Et vous parliez des lieux, les lieux dans lesquels vont se dérouler tous ces rendez-vous?
11: Alors le festival se déroule tous les ans à Honfleur dans les greniers à sel, monument historique, un des grands monuments historiques de la ville. Ouais. Et c'est pareil pour des artistes de venir jouer dans un monument historique comme les Greniers, c'est assez exceptionnel. Le dernier jour à Beuzeville, c'est à la Cidrerie, nouveau pôle culturel qui a été inauguré. De mémoire, que je vous dise pas de bêtises, il y a 2 ans, c'est la 3e saison cette année de mémoire, voire 4e. Et donc, qui se clôturera avec Victoria Pianasso, qui a été notre filleule en 2022. Puisque le festival accueille un filleul ou une filleule, et donc Victoria vient présenter son spectacle complet à la Cidrerie de Beuzeville. Et ça me permet d'enchaîner pour vous parler aussi du filleul qu'on va avoir cette année, puisqu'il s'appelle Pierre Alexandre, et lui, il possède son propre univers, sa propre personnalité, c'est une vraie identité humoristique, puisqu'il joue de la musique également. Donc, il y a une véritable identité humoristique et il sera en première partie de tous les artistes présents à Honfleur, juste avant la grande tête d'affiche, on va dire.
10: Alors, oui, on a donc compris, du 8 au 13, pour se procurer les billets, vous dites que certains spectacles sont déjà complets, tant mieux pour vous. Oui. Mais comment fait-on pour pouvoir participer à ces bons moments qui nous attendent?
11: Eh bien, www.estuairedenrire.com.
10: Voilà, donc on fait les réservations de cette façon. Vous attendez beaucoup de spectateurs grâce à ce que vous avez déjà vécu auparavant.
11: On a une jauge par spectacle à environ 520. Oui, on attend beaucoup de monde et on a hâte de retrouver aussi nos habitués qu'on retrouve d'année en année.
10: Bah écoutez, Anthony Briffec, je vous remercie beaucoup. On a noté Stuart d'en rire à Honfleur et vite pour réserver les places qui restent. Et bon festival à vous.
11: Merci à vous de m'avoir accueilli sur Radio Albatros et à très bientôt.
10: Merci, au revoir.

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2: Cette semaine, je vous amène à Paris, je vous amène au Salon des Maires et je vous amène à la rencontre de quelqu'un que j'ai grand plaisir à vous présenter. Il s'agit de Patrick Granziera, c'est le secrétaire général de l'UNAF. Patrick, bonjour. Qu'est-ce que c'est que l'UNAF? Explique-nous.
3: Alors d'abord, c'est une belle maison qui a 80 ans aujourd'hui, hein, donc ça il faut le dire bien sûr. Mais surtout, et l'intérêt de l'UNAF, c'est que d'abord, elle défend les apiculteurs, elle défend les abeilles et puis elle défend surtout la biodiversité. C'est le rôle essentiel, c'est-à-dire de promouvoir ce que nous faisons toute l'année, de promouvoir aussi les qualités des produits que nous vendons. C'est aussi défendre les produits, parce que malheureusement, on le sait, souvent le miel il arrive un peu de je ne sais pas où, on ne sait pas comment c'est fait. Nous, par contre, on va dire non, le miel, c'est le miel français, fait par les apiculteurs et qui permet aujourd'hui à l'apiculture d'exister. Mais c'est aussi des combats permanents contre les phytosanitaires, on peut en parler, contre pourquoi pas aussi le frelon asiatique, peut-être qu'on va en parler tout à l'heure. C'est aussi ça le rôle de l'UNAF.
2: L'abeille est responsable de 35%, je crois, à peu près de notre assiette, c'est ça le chiffre.
3: S'il n'y a pas d'abeilles ou s'il n'y a pas de pollinisateurs, ça veut dire que les grandes surfaces, il n'y a plus rien à manger. Ça veut dire que les restaurants n'auront plus à faire manger. Ça veut dire qu'on peut mourir, on peut en tout cas avoir des problèmes de nutrition. Donc le combat, ce n'est pas uniquement pour faire plaisir à l'apiculteur, c'est surtout pour faire plaisir à l'humanité, de continuer à avoir de bons ingrédients, de bons légumes, de bons fruits. Et ça, c'est le rôle de l'agriculteur à qui on travaille. On pollinise beaucoup de champs, on pollinise beaucoup de fleurs, et grâce à l'abeille. Donc vous voyez que l'importance de l'abeille, c'est aujourd'hui, demain, après-demain. Ça sera toujours le cas. Et si on ne fait pas attention à l'abeille, demain, on ne pourra pas manger, tout simplement.
2: Alors l'abeille est en danger, tu as commencé à le dire, on va rappeler les causes. Alors il y a les produits phytosanitaires, vous arrivez à essayer de faire action, de plaidoyer auprès des pouvoirs publics, des syndicats agricoles pour dire regardez, l'abeille est nécessaire, elle est nécessaire à l'humanité, elle est nécessaire à l'agriculture, faites attention. Qu'est-ce que vous essayez de faire et quels sont les retours?
3: Alors voilà une belle croisade. Ça c'est des croisades qui depuis 80 ans à peu près. Tous mes prédécesseurs l'ont fait, on le fera bien sûr après. Mais ça, c'est un combat difficile. Or, c'est un combat parfois qui est compliqué parce qu'on s'attaque bien sûr à l'agriculture, parce que certains exagèrent simplement, alors que la plupart des agriculteurs font l'effort de ne pas utiliser trop de produits phytosanitaires. Le souci ne vient pas de l'agriculteur, comme je dis, ça vient des gens qui inventent des produits désastreux. C'est cela qu'il faut combattre. C'est pas l'agriculteur qui s'emmerde tous les jours à faire son champ ou ses cultures, pas du tout. D'ailleurs, le rôle de l'apiculteur, c'est de travailler avec l'agriculteur. Et notre combat s'adresse à d'autres personnes. Par exemple, Bayer, pour le citer, bien sûr, des combats qu'on a gagnés contre eux, bien souvent, et qu'on gagnera encore. Mais c'est aussi des chimistes qui ne pensent pas que ce qu'ils font n'est pas bon, par exemple. C'est aussi des politiques, bien souvent, qui ne font pas le jeu. On l'a vu il n'y a pas très longtemps, je crois, dans une fameuse loi, hein, je ne vais pas la citer.
2: La loi du plomb, on a fait une émission qui a été consacrée avec l'interdiction des néonicotinoïdes responsables tueurs d'abeilles, hein, qui servent dans les champs de betteraves sucrières pour faire notre sucre et qu'on nous vendait comme indispensable alors qu'il y a des alternatives.
3: Et c'est là le problème. C'est là, on a présenté cette loi comme une loi formidable. Mais non, c'est pas une loi formidable, c'est une loi scélérate. C'est une loi qui tue les abeilles, mais qui tue aussi les pollinisateurs, mais qui tue plus ou moins l'homme, il faut le dire. D'ailleurs, on n'est pas les seuls. Quand on a commencé la campagne contre cette loi-là, on a été rejoints par des milliers de scientifiques, par des millions de citoyens, d'ailleurs, qui ont signé les pétitions, on les remercie, et qui a fait lever les choses, c'est important. Ça veut dire quoi? C'est-à-dire que c'est pas que l'apiculteur dans cette affaire-là. Ça veut dire que certains politiciens ont rien compris. Ça veut dire que certaines fédérations agricoles n'ont rien compris. Au lieu de se battre contre l'apiculture, il vaudrait mieux nous rejoindre à nous, nous écouter et voir qu'on travaille pour le bien-être de la population, non pas le contraire.
2: D'ailleurs, des agriculteurs font appel aux apiculteurs pour polliniser leurs champs, ça existe, ça, c'est une pratique assez ancienne, je crois, dans les champs de tournesol, dans des choses comme ça.
3: Oui, il n'y a pas que tournesol, il y a tout un temps les vergers, par exemple. C'est depuis tout temps, depuis qu'existe l'apiculteur et depuis qu'existe l'agriculteur, on a toujours travaillé ensemble, on a ce qu'on appelle des pollinisateurs. Donc on vient à entre 50 et 100 ruches selon l'endroit, on pose des ruches, elles vont forcément butiner, forcément polliniser. C'est pour ça qu'on se bat contre ces produits chimiques, parce que c'est un non-sens. D'un côté, on demande de polliniser, puis d'un côté, on les tue. Est-ce que vous ne croyez pas qu'il y a un truc qui ne va pas bien? C'est pour ça qu'on se bat aussi, c'est pour ça qu'on n'est pas d'accord. Alors c'est vrai, des fois, on le fait avec virulence, à mon goût, pas assez toujours, parce qu'il y en a qui ne comprennent que la force. Et on va continuer. On va continuer à dire attention, ce que vous faites, c'est idiot. Ce que vous faites, c'est peut-être dangereux. Et c'est vrai. Parce que ça ne tue pas que l'abeille, ça ne tue pas que les insectes, ça tue l'homme. Le taux de cancer a explosé. Pourquoi ? Parce qu'on mange du pain ou qu'on boit du vin ? Non, je ne pense pas. C'est à cause des produits chimiques. Et ça, c'est un combat que l'UNAF mène depuis pratiquement 80 ans. Alors on gagne à chaque fois. À chaque fois, on gagne.
2: Qu'est-ce que vous avez gagné, par exemple ?
3: Mais par exemple, si vous voulez, on a gagné par exemple, par rapport à l'ANSES, d'avoir des process d'analyse beaucoup plus pointus, qui d'ailleurs ont mérité de l'être, parce qu'ils se sont aperçus que ce qu'ils faisaient n'était pas réellement bien fait. Et ça a permis de retoquer certaines autorisations. Un exemple, on en gagne comme ça tous les jours. Et c'est très bien, c'est bien. C'est le rôle aussi de l'UNAF de pouvoir dire un jour à demain, voilà, on a réussi quelque chose, on a réussi à protéger un peu nos apiculteurs, un peu nos citoyens, bien entendu, c'est ça le but, quoi. Voilà.
2: Alors l'ennemi de l'abeille, c'est le champ, c'est la grande culture en monoculture, et l'ami de l'abeille, c'est plutôt les bocagères, ce genre de choses.
3: Dans un rêve absolu, moi j'aimerais avoir des champs remplis de fleurs, avec des espaces consacrés aux oiseaux et aux fleurs. C'est le rêve de l'apiculteur, bien entendu, avoir de l'acacia, avoir du trèfle, avoir de la moutarde, avoir plein de choses comme ça, c'est le rêve. Bon, il ne faut pas exagérer, il faut nourrir aussi la population. Non, je crois plutôt qu'il faudrait qu'il y ait un plan raisonné de culture. Alors certes, les grands espaces de culture comme le maïs ou le blé, où c'est qu'il y a 200 ou 300 hectares, c'est à mon avis un non-sens. Mais ça, c'est autre chose, ce n'est pas mon rôle à moi. Mais c'est plutôt une relation entre l'agriculteur et l'apiculteur pour essayer que chacun puisse gagner sa vie. C'est important aussi pour pouvoir un petit peu encadrer tout ça. C'est vrai que si on a par exemple des champs souvent renouvelés, avec des fleurs renouvelées ou des alimentations renouvelées comme le tournesol, comme le colza, et ainsi de suite, ça nous permettrait d'avoir une alimentation parfaitement adaptée, quoi. Voilà, ça c'est vrai.
2: Alors, est-ce que le particulier qui a un jardin ou même un balcon peut aider les abeilles ?
3: Je dirais oui, c'est bien, c'est parfait. Bon, maintenant, il n'y a pas que ça, malheureusement, mais c'est bien. Je pense que si chacun a un pot de fleurs devant sa maison, c'est une bonne chose.
2: Quelles sont les fleurs qui sont les amies des abeilles ? Qu'est-ce qu'il faut planter chez soi, dans son jardin, pour aider les abeilles ?
3: Alors, moi, je crois qu'il faut prendre soin. Et aujourd'hui, on a l'avantage d'avoir des renseignements un peu partout, soit à travers le pépiniéris, soit horticulteur, pourquoi pas Internet. Je propose qu'ils prennent soin de mettre des fleurs mellifères. Et il y en a des milliers de fleurs mellifères aussi belles, aussi odorantes et aussi agréables pour nos abeilles. Mettez surtout des plantes mellifères, mais même si vous n'avez qu'un pot de fleurs, il faut mettre à la fenêtre, c'est parfait. D'abord, ça va vous permettre d'avoir des belles fleurs chez vous, et nous, nos abeilles, on pourra vivre correctement, bien sûr.
2: Il n'y a pas un label, par exemple, chez les horticulteurs que vous prépareriez pour mettre qu'il y ait la petite étiquette sur les fleurs qui sont bonnes pour les abeilles, pour que les gens, quand ils achètent, voient la petite abeille en achetant leurs fleurs pour dire « Tiens, je privilégie celle-là parce qu'elle est bonne pour les abeilles ?»
3: Non, je n'y avais pas pensé, peut-être que c'était l'idée. Merci de mettre sur la route. Non, par contre, ce qu'on fait, et je vais en profiter puisque tu as le micro aujourd'hui, on a un label qui s'appelle Apicité.
2: Je voulais en parler, évidemment, parce qu'en fait, on s'est rendu compte que l'abeille en fait se sentait très bien en ville, parce que finalement les villes et les milieux urbains sont des endroits où il y a peu de pesticides, mais en tout cas moins de pesticides, et qu'elle s'y trouve plutôt pas mal. Et on a goûté sur votre stand ici au Salon des Mers un miel qui avait été fait à Paris et que j'ai trouvé, moi qui suis amateur de miel depuis mon enfance, qui est très bon, je tiens à le dire.
3: Alors, ça c'est une belle idée. C'est une idée qui est née il y a à peu près 15 ans à peu près. On partit du principe simple. J'ai dit, bon, les mairies font des efforts énormes pour fleurir, entretenir leur communes, qu'est-ce que nous on pourrait apporter en plus pour les conseiller, pour les aider à faire mieux, et qui aurait un retour citoyen, un retour biodiversité important. Donc on a imaginé Apicité. Alors Apicité, c'est quoi ? C'est selon ce que la mairie ou la commune va faire d'événements, ou que va faire attention au niveau des produits, au niveau des fleurs, il va y avoir une évolution de une abeille à trois abeilles.
2: C'est un label où on va, comme le Ville et Village Fleuri, on a une, deux, trois, quatre fleurs, et vous, ce label Apicité. Voilà, c'est pas heureux, c'est api comme apiculteur, hein, API, apicité, on va avoir une, deux, trois abeilles quand on s'engage. Et donc ça, c'est un appel à tous les maires de France, renseignez-vous sur apicité pour essayer de faire les choses bien pour les abeilles et pour les enfants de votre ville. Voilà. Vous avez une actu, c'est le moment auto-promo de l'émission, Patrick Grandiera.
3: Alors il faut savoir que l'UNAF, avec tous ses adhérents, on organise tous les deux ans un congrès apicole européen qui se situe souvent dans des villes différentes. Donc là, en 2022, c'était à Quimper. En 2026, ça sera à Lot-et-Garonne, à Agen, qui d'ailleurs avait eu la joie d'accueillir le premier congrès en 2012. Donc ça veut dire qu'en 2026, On va faire le congrès européen de l'apiculture. On va réunir non seulement les apiculteurs, bien sûr, surtout les apiculteurs, mais aussi les fournisseurs de matériel, mais aussi les conférenciers, des gens qui viennent apprendre, des scientifiques qui viennent nous expliquer, des techniciens qui viennent expliquer les techniques. Mais c'est aussi le moment de rencontrer l'apiculture avec les citoyens, où le citoyen va pouvoir goûter tous les miels d'Europe, par exemple. Il va pouvoir discuter avec

0: suite. En tout cas, on apprendra à se lier et se relier les uns les autres. Merci beaucoup, Patrick Granziera. On rappelle, il y a un site internet, évidemment, pour l'UNAF. Si vous le cherchez, c'est unaf-apiculture.info. Ou abeillesentinelle.net aussi, qui est intéressant pour ce programme Abeilles Sentinelles. Merci beaucoup, Patrick. Au revoir.
1: Merci à toi. Ah, bien sûr, merci à tous. Et puis, venez nombreux au congrès. Et surtout, mangez du miel, s'il vous plaît. Mangez beaucoup de miel. Et de chez l'apiculteur à côté de chez vous.
2: Donc, c'est la carotte, écoutable sur Internet. À la semaine prochaine.
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0: Bienvenue Philippe Aurouze.
1: Bonjour.
0: Merci de nous retrouver à ce micro et de nous rejoindre une nouvelle fois. Depuis quelque temps, vous nous avez invités à nous arrêter sur le récit d'un prophète de la Bible. Il s'agit de Jonas. Alors, nous arrivons au terme de cette histoire qui est plutôt rocambolesque, il faut bien l'avouer. Nous en étions au moment où Jonas annonce à la population de Ninive qu'elle doit se repentir. Ce qu'elle fait d'ailleurs, et Dieu se montre miséricordieux envers cette ville. Elle ne sera pas détruite comme Jonas a pu l'annoncer. Alors donc, tout est bien qui finit bien.
1: Oui et non. En fait, Jonas n'annonce pas la repentance nécessaire. Jonas, dans son message, annonce exclusivement la destruction de la ville. Ce sont les habitants qui comprennent qu'ils doivent changer leur comportement et revenir vers Dieu. Un Dieu qu'ils ne connaissent pas forcément, hein, puisque ce sont des Assyriens, ils vivent bien loin d'Israël, et le Dieu d'Israël ne s'est pas fortement exporté. Mais ils prennent conscience, au travers de la déclaration de destruction de Jonas, qu'ils doivent changer. Et Dieu fait grâce, comme vous l'avez dit. Alors ça, c'est sûr. Ils changent leur comportement et Dieu les accueille. Dieu ne les détruit pas. Et ce qui est paradoxal, c'est que cela fâche notre ami Jonas.
0: Ah, il est pas content de...
1: Alors, il est pas content du tout. Et le texte nous le relate ainsi, de manière assez forte, assez brève. Cela fut très mal pris par Jonas, qui se fâcha. En gros, si vous me permettez, c'est comme si Jonas n'acceptait pas que Dieu n'aille pas dans la direction qu'il avait annoncée. Bon, finalement, Seigneur, tu m'envoies à Ninive pour leur annoncer quelque chose. Je vous rappelle que nous n'avons pas le texte de ce que Dieu lui demande d'annoncer. Il y va un peu contraint et forcé, et lorsqu'il annonce la destruction de la ville, il se rend compte que Dieu préfère faire grâce aux gens.
0: Et ça, ça le fâche.
1: Et il va même, dans son dialogue avec Dieu, exprimer la raison de sa colère. « Je savais que tu es un Dieu qui fait grâce, qui est compatissant, lent à la colère, riche en bienveillance et qui regrette le mal. En gros, c'est pour ça que je voulais pas y aller à Ninive. » C'est incroyable. Et en même temps, ça m'interpelle. Et ça devrait nous interpeller. Je vous rappelle que sur le bateau, Jonas, alors que les marins sont en pleine tempête et qu'ils sont proches de la mort, lui va au fond de cale, s'endort profondément. Et que nous avions fait l'analogie avec certains chrétiens qui se distinguent de la société dans laquelle ils se trouvent, prennent leur distance, ne vivent pas une forme de solidarité et en étant dans leur bulle, pensent échapper à tout malheur.
0: Et là, finalement, on est en plein dedans.
1: En fait, la conception que Jonas a de Dieu l'empêche d'annoncer un message positif à la société dans laquelle il se trouve, et à Ninive en particulier. Jonas considère que lorsque les individus ne sont pas dans la droite ligne, ils doivent payer pour leurs actes. Jonas considère que Dieu est un peu ce père fouettard que nous présentons quelquefois. Et un Dieu qui punit

0: qui envoie des malédictions, alors qu'au fond de lui-même, il sait que Dieu est bon, que Dieu fait grâce, que Dieu est compatissant et bienveillant. Mais il a du mal à annoncer ce Dieu-là. Permettez-moi de partir un peu dans la fiction.
1: Oui.
0: Qu'aurait été le message de Jonas s'il était arrivé positivement à Ninive en disant « Mes amis, je crois que vous faites fausse route. Vos comportements ne sont pas top, ne sont pas extraordinaires, mais Dieu vous interpelle et veut quelque part, par sa bienveillance, changer ce que vous êtes, changer la société dans laquelle vous vous trouvez, faire en sorte que les uns et les autres prennent plus soin de ses voisins et construisent une société plus juste, plus équitable. » Ça aurait été quand même formidable. Il aurait présenté un Dieu extraordinaire.
1: Et vous pensez que les chrétiens sont justement appelés à faire ce travail, à présenter ce Dieu dont vous nous parlez ?
0: Alors je crois profondément que Dieu nous invite à le représenter sur cette terre, à le représenter comme un Dieu bon, bienveillant, et non pas comme un Dieu qui n'attend qu'une chose, c'est de punir la société pour les actes négatifs qu'elle vivrait. Je crois en un Dieu qui, au contraire, interpelle les hommes et les femmes, nos contemporains, pour les inviter à changer de comportement, à peut-être se remettre dans une bonne direction, dans une société et dans un fonctionnement plus humain, plus solidaire, plus respectueux des hommes et des femmes qui vivent avec nous. Et lorsque les chrétiens manifestent un Dieu positif, un Dieu bon, un Dieu qui fait grâce, je crois qu'ils seront et qu'ils sont bien mieux reçus aujourd'hui que s'ils annoncent un Dieu père fouettard.
1: Alors évidemment, Philippe Aurouze, vous terminez sur cette note-là qui nous laisse à réfléchir. Pour conclure, le mot de la fin ?
0: Le mot de la fin, je crois que Jonas est un livre qui, au-delà du message qu'il contient, est plus un livre qui s'adresse à Jonas lui-même. Jonas prend conscience du Dieu que je suis. Un Dieu bon, bienveillant, qui aime les individus et qui leur fait grâce. Dieu a sauvé les marins, Dieu a sauvé Jonas, Dieu a sauvé Ninive. Dieu veut encore aujourd'hui sauver chacun d'entre nous.
1: Philippe Aurouze, merci beaucoup pour votre accompagnement autour de ce texte. Donc, je rappelle, vous nous avez invité à reprendre le livre de Jonas que l'on trouve dans la Bible. Alors, c'est 4 chapitres, ça se lit très rapidement. C'est une histoire invraisemblable avec des enseignements finalement très riches. Merci beaucoup, à bientôt, au revoir.
0: Au revoir.

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0: Philippe Aurouze, bienvenue au micro de Disciples en chemin. On se retrouve une nouvelle fois pour partager ensemble autour du parcours que les premiers disciples de Jésus suivent et qui les amène de Jérusalem à Antioche. Donc nous sommes à Antioche. Lors de notre dernière émission, vous nous avez parlé de l'arrivée d'un pasteur sur place qui était Barnabas. Alors, qu'est-ce qu'il advient de Barnabas? Il devient le super chef de tous ses disciples à Antioche?
1: Ah, bien au contraire. Hein. Barnabas est un bon pasteur, au sens propre du terme. Après avoir exhorté l'Église, il se rend compte de ses limites et vraisemblablement, il se rend compte du besoin de la communauté à être enseignée, structurée, bref, enracinée. Et pour cela, il a besoin d'un compagnon, d'une aide, d'un formateur, d'un leader. Et là, il y a beaucoup d'humour dans le texte, dans le récit. Parce que Barnabas va aller chercher un homme qui, certes, s'est converti entre-temps. Il est devenu Paul, Saint Paul, que nous connaissons bien, puisque sur le chemin de Damas, quand il allait persécuter les chrétiens, il rencontre Jésus-Christ et sa vie est complètement transformée et change. Mais l'auteur du livre des Actes, avec un peu de malice, nous dit que Barnabas va chercher Saul. Or, rappelez-vous, pour ceux qui ont écouté les premières émissions, en fait, les disciples de Jérusalem, l'Église qui est à Jérusalem, va être persécutée par ce Saul-là.

0: c'est pour ça en partie qu'ils sont arrivés à Antioche.
1: Et c'est pour ça qu'ils ont été dispersés, qu'ils sont partis en exode et qu'ils sont arrivés à Antioche, loin de chez eux. Mm-hmm. Donc ils sont immigrés en terre étrangère à cause de cet homme. Et Barnabas, en bon pasteur, va aller le chercher.
0: Et pourquoi donc ?
1: Ah, vraisemblablement parce que c'était l'homme de la situation, celui qui réellement pouvait structurer l'Église. Mais ce qui m'interpelle dans le texte, c'est que nulle part les disciples d'Antioche vont être mal à l'aise, voire mal recevoir. Il n'y aura aucune critique,
0: pas d'opposition.
1: Aucun rejet, pas d'opposition à la venue de cet homme-là. Saul est accueilli et pendant un an, une année entière, il va avec Barnabas aider les disciples d'Antioche. Et je vous rappelle qu'ils viennent non seulement de l'église de Jérusalem, ceux qui sont partis à cause de la persécution, mais en même temps des juifs convertis qui étaient sur place à Antioche, mais aussi des disciples venus de Chypre arrivés à Antioche, et aussi des Grecs résidents à Antioche qui ont changé d'existence parce qu'ils ont non seulement entendu le témoignage des disciples, mais ils ont rencontré ce Jésus-Christ ressuscité. Et donc, il y a là toute une population, toute une église ayant besoin d'être structurée, formée, enseignée, enracinée dans sa foi, dans ses convictions chrétiennes, dans ses convictions de vie avec Dieu.
0: Et c'est donc Saul, devenu Paul, qui va faire ce travail avec Barnabas.
1: Tout à fait. Et pendant une année, donc, ils vivent cela avec l'Église, et nous avons l'impression d'un grand calme revenu. L'Église d'Antioche se développe, prospère, est heureuse, et elle vit bien. Elle vit non seulement au sein de la population locale, mais aussi dans son témoignage envers les uns et les autres. Et c'est un témoignage qui porte, qui donne du fruit, qui, quelque part, permet à la population d'Antioche de découvrir qui est Jésus-Christ.
0: Philippe Aurouze, merci pour votre participation à cette émission. C'était donc Disciples en chemin. On se retrouve bientôt pour la suite du parcours. Au revoir.
1: Au revoir.

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1: Pour une fois, je n'ai pas de pochette entre les mains, mais j'ai un invité devant moi. C'est quelqu'un dont j'ai croisé le chemin pendant des années et des années, mais lui, il a fait la même chose. On s'est croisés, mais je chante de mon côté, lui chante de son côté. On est à vrai tous les deux. Il s'agit aujourd'hui de Michel Bouvier.

0: album, une émission de Didier Blons, montage, réalisation, Gisèle Guillan, aujourd'hui Michel Bouvier. Michel Bouvier, bonjour.
1: Bonjour.
0: Ça fait un moment qu'on se croise et recroise sur des scènes...
1: Ah oui, ça fait un bout de temps quand même.
0: À Vraise.
1: Ça fait un bout de temps.
0: Alors, vous êtes chanteur.
1: Oui.
0: Vous êtes auteur-compositeur.
1: Un tout petit peu.
0: Oui.
1: Un tout petit peu.
0: Oui. Alors, c'est quoi votre répertoire?
1: Alors, mon répertoire, essentiellement chansons françaises. Ferrat, Ferré, Bécaud, Brel, Brassens, Aznavour...
0: Reggiani,
1: en fait, bien sûr, Moustaki.
0: Tous les bons. J'ai été très étonné de votre répertoire, très éclectique. Vous donnez dans la variété, mais il y a beaucoup de poésie, beaucoup de chansons oubliées.
1: Mm-hmm. Oui, c'est exprès. Disons que je m'attache surtout à la musique d'une chanson, les paroles aussi, bien sûr, mais mon premier coup de cœur est souvent le bon. Quand j'écoute une chanson et qu'elle me plaît, c'est automatique, quoi.
0: Alors, vous produisez un peu partout, ça peut être les grandes scènes, mais je sais que vous aimez les petites salles, vous aimez bien l'intime.
1: Mm-hmm. Oui, j'aime bien être près des gens. Ça fait un petit peu plus peur, peut-être, mais j'aime bien être tout près des gens, oui.
0: On écoute une première chanson, Les Poètes.

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1: Un petit mot sur cette chanson que nous venons d'écouter.
0: Serge Lama, j'aime beaucoup d'ailleurs, parce qu'on le prend souvent pour un interprète, et il est franchement auteur de plus de 90% de ses chansons. Et cette chanson-là m'a bouleversé la première fois que je l'ai entendue. La musique m'a séduite vraiment. Ouais, c'est une chanson que j'aime beaucoup.
1: Alors on va écouter une autre chanson que vous aimez. On ne dit jamais assez
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1: Alors, elle vous parle cette...
0: Ah ouais, elle me parle cette chanson parce que le jour de mes 60 ans, enfin, on fêtait nos 60 ans avec mon épouse puisqu'on a le même âge. Et ce jour-là, j'ai dit à mes invités, je leur ai dit, ben voyez, il ne faut pas avoir peur de dire aux gens qu'on les aime quand il n'est pas trop tard. Il faut le dire. Il ne faut pas hésiter même à les toucher de près. Voilà.
1: On l'écoute.
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1: C'est une chanson de Louis Chédide. Frédéric Dard disait « Je n'ai jamais dit assez à mon épouse que je l'aimais. » Aussi, disait-il.
2: Et pourtant, il lui avait dit.
3: Oui, d'ailleurs, on a eu la chance d'aller voir Louis Chédide il n'y a pas longtemps, là. Et moi, j'ai été bouleversé complètement du début jusqu'à la fin du spectacle. C'est vraiment quelqu'un d'intense. Et je pense que toute la salle, d'ailleurs, était conquise, mais c'était vraiment super.
2: C'est un univers.
3: Complètement.
2: Des musiciens formidables, mais il accroche avec le public.
3: Il a d'ailleurs été très étonné que ça fonctionne de la sorte, là. Dès le départ, quand il a demandé aux gens de... Quand il nous a appris la première chanson, il a vu que ça marcherait, quoi.
2: Ça faisait partie du spectacle, c'est écrit comme ça, ou c'est réellement un public à vrai qui l'a séduit?
3: Ben, je pense que le fait aussi que le spectacle ait été reporté...
2: Et à cause des intempéries.
3: Voilà,
2: oui.
3: À cause des intempéries. Et je pense que quand il a vu que la salle était pleine, ben, ça l'a certainement touché, je pense.
2: Nous aussi, parce que comme on est des professionnels tous les deux, on sait ce que c'est qu'une salle vide ou une salle à moitié pleine. C'est un peu tristouné des fois. Et puis, on a la chance aussi parfois que ça marche bien, heureusement.
3: Oui, tout à fait.
1: Pour tous ceux qui prennent l'émission en route, nous sommes avec Didier Blonce et Album.

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0: avec un répertoire énorme.
1: Oui, c'est vrai, je pioche des chansons, mais je vous dis, c'est surtout, surtout l'amour d'une chanson. C'est le choix. Vous voyez, je me souviens très bien, quand j'étais au collège, la première fois que j'ai entendu « N'y pense plus, tout est bien » d'Hugo Frey, et ramener ses chansons d'Amérique, de Bob Dylan, là. Alors cette chanson m'a complètement bouleversé. Et quand je suis arrivé à la maison, j'ai attrapé la guitare et j'ai trouvé les accords instinctivement comme ça.
0: Je vous ai fait un soir un reproche. Je vous ai dit que vous ne jouiez pas assez de guitare. Oui. Parce que il semblerait que vous aviez quelques incertitudes, alors qu'en fait vous en jouez très bien. Et parfois vous utilisez des bandes-son, parce qu'effectivement des musiciens ça coûte cher. C'est compliqué, il y a des répétitions. Alors que lorsque vous utilisez votre guitare, eh bien ça se passe très bien.
1: Oui, pas mal de monde me disent.
0: C'était un reproche gentil, c'était amical.
1: Je sais très bien, mais je sais que mon épouse et ma fille me le disent à chaque fois, tu joues pas assez de guitare. Mais je me trouve pas assez bon, honnêtement, c'est vrai. Mais bon, je vais essayer, promis.
0: On écoute Plancher fragile ?
1: Tout à fait.

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0: Qu'est-ce qu'on peut dire sur cette chanson, Plancher fragile?
1: Plancher fragile, alors c'est une musique de Daniel Seff. Les paroles sont de Francis Cabrel. C'est pareil, c'est une chanson qui m'a bouleversé. La première fois que je l'ai entendue, c'était Isabelle Boulet qui l'a chantée. Et avec Daniel Seff d'ailleurs. Et franchement, je vous dis, c'est vraiment la musique qui prédomine pour moi. Ça a été vraiment un élan important.
0: Il y a toujours quelque chose de négatif quand on parle d'un chanteur de variété.

0: chanter. On oublie souvent que la chanson, c'est pas seulement la petite chansonnette, la bluette d'amour qui marque le slow d'été, qui marque un temps. Ce sont aussi des idées, des sentiments qui sont dans les vers.
1: Oui. Oui, tout à fait.
0: Ça peut être profond, une chanson. Brassens disait qu'une chanson ne révolutionnait pas le monde, mais ça interroge parfois.
1: Et ça y contribue peut-être aussi. Oui, oui, non, mais c'est sûr.
0: Ça touche au sentiment.
1: Mais Brassens, c'est une écriture tellement, tellement noble.
0: C'est Victor Hugo, Brassens. Oui. C'est très classique. Oui. C'est très classique. Oui. La versification, le nombre de pieds, c'est. Il y a rarement des mauvaises surprises avec Brassens.
1: C'est sûr. Et c'est d'ailleurs très étonnant parce que ça paraît très simple, mais quand on s'y colle, c'est très difficile. Très difficile, Brassens.
0: Même les musiques. Tout le monde pense que c'est un piètre guitariste, alors qu'en fait, ce sont des accords très, très riches, très.
1: Tout à fait.
0: Qui touche au jazz, qui touche à Django Reinhardt.
1: Oui, mais c'est en plus son répertoire est tellement, tellement riche. Et ce qui est étonnant, enfin moi ça me fait ça quand j'écoute une chanson de Brassens. Pour moi c'est un film, je vois l'histoire. Les bons publics, je les vois, les amoureux. C'est.
0: Ben c'est une histoire vécue.
1: Je pense, oui.
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0: La balade nord-irlandaise. Un petit mot sur cette chanson.
1: Alors, cette chanson, la première fois que je l'ai entendue, c'était Graham Allred qui la chantait. Ça s'appelait « La mer est immense ». Renaud a repris donc cette chanson. Et je trouvais qu'il y avait un pont musical qui était assez long. Donc j'ai essayé de trouver quelques paroles sur ce pont musical. Et je pense que ça veut bien dire ce que ça veut dire, quoi.
0: On l'écoute.

J'ai l'intime conviction que nous aurons un jour la paix dans ce monde. Et ce sera, j'en suis sûr, grâce à la musique. Parce qu'un Do en Amérique est le même qu'un Do en Afrique, en Russie et partout ailleurs dans ce monde. La musique est le seul vrai langage universel. J'y crois très fort, je persiste et je signe.

0: Mais les paroles de « La mer est immense » de Grimmel White ne sont pas les mêmes que celles de la ballade nord-irlandaise. D'ailleurs, cette chanson a été reprise par Hugo Frey également. Et Renaud a... C'est une musique, en fait, qui sert à beaucoup d'autres chansons. La ballade nord-irlandaise, « La mer est immense », mais c'est un rythme celte-irlandais qu'on retrouve dans d'autres chansons.
1: Oui, tout à fait, cette chanson... Je pense que c'est un traditionnel irlandais, je pense. Hein, et les gens ont puisé aussi cette musique, mais c'est très bien.
2: Oui, oui, oui.
0: Quand on chante la ballade nord-irlandaise, beaucoup de gens pensent à Dirty Old Town, qui est une chanson
2: irlandaise. Ça ressemble un peu aussi, oui, oui. Il y a les salles dans lesquelles on passe avec des gens qui sont assis, qui sont captifs, qui sont voyeurs. Ils sont généralement dans le noir, le public. Et dans le noir, ils regardent l'artiste sur scène. Vous faites également des bars. C'est encore différent, ces spectacles dans les bars. Nous avons, nous aussi, avec Gisèle, commis un certain nombre de spectacles dans les bars. C'est une autre ambiance.
1: Tout à fait, oui. C'est une ambiance brasserie. On n'y chante pas forcément les mêmes chansons. Mais...
2: Il faut accrocher le public.
1: Oui, oui, oui, oui.
2: Des gens qui boivent, qui discutent, qui sont là pour passer un bon moment. Donc la poésie, c'est peut-être plus difficile.
1: C'est plus difficile, mais j'essaie de l'imposer un peu. Oui, oui.
2: Ça dépend des bars ça...
1: Oui, mais... Oh, j'en fais pas beaucoup, hein. J'en fais pas beaucoup, mais j'ai l'habitude d'en faire un certain. Et les gens qui viennent me connaissent. Ils viennent souvent, quand ils sont disponibles, ils viennent. Mais c'est une autre ambiance, mais c'est sympa aussi. Je trouve que c'est... Et c'est normal, hein, les gens se trouvent dans cet établissement. Ils se retrouvent aussi, donc ils parlent. C'est tout à fait normal. C'est tout à fait normal. Et... Moi, ça me convient bien aussi.
2: Il y a des chansons d'accroche aussi dans les bars.
1: Oui, oui, oui, oui.
2: Bon, vous êtes un chanteur à vrai, mais vous vous déplacez. Les gens qui auraient envie de vous appeler, soit dans un bar, mais soit des petites salles ou des plus grandes salles, vous avez un numéro de téléphone où on peut vous contacter, ou un site internet, ou un mail, ou...
1: Oui, j'ai un numéro de téléphone, oui.
2: Eh bien, on le donne.
1: On le donne ?
2: On le donne.
1: Alors, le 06 08 48 17 62.
2: J'ai pas très bien compris, alors on va le répéter. Parce qu'il faut prendre le temps d'aller chercher un crayon un bout de papier.
1: Voilà. Donc le 06 08 48 17 62.

Michel Bouvier, je vous remercie. 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
2: Cette semaine, je vous propose de rester encore à Bruxelles, au cœur de Bruxelles, à deux pas de la Commission européenne. Je vous propose de découvrir le Bureau européen de l'environnement avec Faustine Bas-de-Fossé, qui est directrice pour la nature, la santé et l'environnement. Bonjour Faustine.
3: Bonjour.
2: Alors, une émission de danse avec toi, hein, parce qu'on vraiment, on est ici, on est au cœur des institutions, au cœur du combat à mener. Avec ce Bureau européen de l'environnement, tu peux nous expliquer ce que c'est en deux mots ?
3: Alors, le Bureau européen de l'environnement, c'est la plus grande et certainement vieille aussi fédération d'organisations environnementales. Donc, on a des membres dans plusieurs pays de l'Union européenne. En tout, on en a 196 membres dans l'Union européenne, sur le continent européen et même en Afrique d'ailleurs. Et on est une organisation qui fait ce qu'on appelle du plaidoyer, c'est-à-dire on fait, alors ça c'est un gros mot hein, maintenant aujourd'hui, mais du lobbying, mais pour l'intérêt général, pour la nature, pour l'environnement, pour la santé.
2: Vous êtes quand même un petit justement face aux autres lobbyistes. Hein. On croit parfois que les écolos ont une grande place en Europe, mais vous êtes avec des moyens bien inférieurs à ces lobbies qu'on a vus avec le Lobby Tour, avec Laura, bien en dessous des lobbies qui eux ont derrière beaucoup d'argent.
3: Tout à fait, un peu David contre Goliath. On est la plus grande, mais on reste très petit face aux intérêts privés qui sont fortement représentés ici autour des institutions européennes.
2: Alors vous, ces 180 organisations que vous représentez, c'est quel type d'organisation, par exemple en France, qui est membre de...
3: Alors, la plus connue en France, c'est France Nature Environnement, par exemple. Après, il y en a des plus petites. Mais voilà, France Nature Environnement, c'est un de nos plus vieux membres aussi du EEB.
2: Okay. Alors toi, ton rôle ici, quel est-il ?
3: Alors, mon rôle, c'est directrice, donc c'est un très beau nom, santé, nature, environnement, mais en gros, je chapeaute un peu les travaux de mes collègues autour de différentes politiques qui sont liées à la santé, à la nature, à l'environnement, donc par exemple, tout ce qui est biodiversité, donc toutes les lois européennes relatives à la biodiversité, ou bien encore produits chimiques, ou bien agriculture, donc la fameuse, ou peut-être pas fameuse, politique agricole commune.
2: Quand les lois arrivent ici, elles font après l'affaire de consensus, d'amendement de la part des députés européens. Et vous essayez de voir ce qui est mauvais pour l'environnement et vous essayez de dire aux députés attention, danger, il y a ça derrière. C'est ça votre rôle ?
3: Oui, mais déjà, alors effectivement, la Commission européenne n'a pas le pouvoir n'est pas un législateur, mais elle a quand même le pouvoir de proposer. Donc c'est elle qui propose les lois, qui les met à l'ordre du jour, qui les met sur la table. Et ensuite, ce sont les parlementaires européens et les ministres qui trouvent un accord entre eux. Et donc nous, on essaye d'influencer déjà au stade de la Commission, au stade de la proposition de loi, afin de s'assurer que ce que la Commission propose soit en phase avec l'urgence climatique, avec ce que nous disent les scientifiques et ce que crient les scientifiques depuis maintenant de nombreuses années sur la nécessité de changer de système, que ce soit alimentaire ou énergétique, et de répondre à la crise de la perte de la biodiversité, par exemple.
2: On sort d'une période qui a vu la mise en place sur la précédente mandature le pacte vert, le Green Deal. Ce Green Deal avait fait l'objet de consensus à une très large majorité, c'est-à-dire tellement large qu'on était tellement à droite qu'on s'est retrouvé avec des mesures pour l'écologie qui oubliaient un petit peu la justice sociale. Ton regard sur le Green Deal, sur ce pacte vert là qui on va le voir après qui est un petit peu détricoté en ce moment.
3: Le Green Deal, c'était le pacte vert. Rétrospectivement, c'était quand même un agenda alors nécessaire, hein, parce que c'était en phase avec la science, avec ce que nous disent les scientifiques, comme je disais, depuis de nombreuses années. Mais par ailleurs, oui, ambitieux, enfin, dans le sens où ça remettait en question et certaines de nos législations, etc. Et ce qui était très intéressant avec le Green Deal, encore une fois nécessaire, hein, c'est que c'était une approche systémique. Donc, c'était un programme qui permettait de répondre à la triple crise à laquelle nous faisons face et qui est une crise existentielle finalement pour notre survie, qui est biodiversité, climat et pollution. Donc ça partait du principe que on ne peut pas atteindre la neutralité climatique qui était l'objectif suprême, on va dire, du pacte vert d'ici à 2050 sans répondre en parallèle à la crise de la biodiversité, puisque en fait on trouve les réponses aussi à la lutte contre le réchauffement climatique dans la protection de la biodiversité, et sans répondre aussi à la crise de la pollution qui est énorme en Europe, que ce soit pollution aux produits chimiques par exemple dans nos eaux, dans nos sols, etc. Et donc ce plan était comprenait plusieurs volets, plusieurs propositions de loi. Et rétrospectivement, quand on essaie de comprendre le pourquoi de ce plan, d'une part, c'est évidemment le rapport du GIEC qui a déclenché, puisque voilà, la science était indéniable, et aussi le mouvement des jeunes et les marches pour le climat qu'on a vu dans toute l'Europe avant la proposition de ce pacte vert. Et donc c'était un plan ambitieux mais nécessaire qui s'est déployé donc sous la mandature antérieure, donc de 2019 à jusqu'aux élections en 2024.
2: Il était imparfait, c'est comme on dit certains. Tu as le même regard?
3: Oui, il était imparfait parce que même si il proposait d'avoir cette approche systémique, finalement, il ne remettait pas complètement en cause le système. Il reposait quand même sur le postulat de croissance et de croissance verte. Donc, c'était déjà un peu bancal sur cet aspect-là de base, mais surtout là où il y avait des faiblesses, c'était sur tout le volet social et sur la justice sociale, qui finalement a été ajoutée. En faisait partie, mais on avait vraiment le sentiment que c'était un ajout et que ce n'était pas réfléchi vraiment au cœur du projet. Et ça s'est senti au fur et à mesure qu'on a avancé finalement dans le déploiement des différentes propositions de ce pacte. Et c'est ce qui, malheureusement, a été aussi instrumentalisé par ceux qui n'ont jamais voulu de ce pacte et jusqu'à en voir ces attaques multiples et comme... C'était dit avant, le détricotage de ce plan.
2: Alors, ce qui est marrant, c'est que ceux qui, en ce moment, le dénoncent sont les mêmes, à droite et très à droite, qui ont empêché les mesures sociales d'être mises en place dans le pacte vert, j'imagine.
3: Tout à fait. Mais par contre, ce qui est quand même important de rappeler, c'est que quand le pacte vert a été proposé et qu'il a commencé à être déployé, il était soutenu par les trois grandes familles politiques, les socialistes, les centristes au niveau européen, donc Renew, et la droite. Et donc, quand on voit qu'aujourd'hui, c'est la droite, c'est le Parti populaire européen, le PPE, qui est le plus agressif dans le démantèlement du pacte vert, ouais, on se pose des questions. Enfin, c'est cynique et c'est schizophrénique aussi.
2: C'est peut-être une réponse du système qui s'est vu un petit peu attaqué dans ses fondements. C'est-à-dire que les lobbyistes, là, avec toute leur force de déploiement d'argent, sont peut-être arrivés sur les députés, sont laissés peut-être un peu dépasser sur le moment, n'ont pas cru. Et puis là, c'est une réponse du système qui est revenue vers la droite et pour porter d'autres messages et pour détricoter donc la phase actuelle, ce pacte vert.
3: Il y a, c'est un backlash de ceux qui n'en ont jamais voulu au départ et qui se sont sentis menacés, qui ont senti leur business model et enfin leur business tout simplement complètement menacé via ce pacte vert et qui aujourd'hui mettent les bouchées doubles pour s'en débarrasser. Et puis il y a eu malheureusement, et c'est encore une fois un peu cynique, mais des opportunités qui ont eu lieu pendant la mise en œuvre du pacte vert et qui ont été instrumentalisées par les ennemis du pacte vert, les lobbies, enfin certains lobbies. notamment la guerre en Ukraine. Et en fait, on a vu un revirement vraiment dans la mise en œuvre du pacte vert à ce moment-là, où ces lobbies criaient partout. Ah non, mais maintenant, l'urgence, c'est la sécurité. Vous nous gonflez avec vos mesures environnementales, etc. Ça ne sert à rien. Soyons sérieux. Reconcentrons-nous la compétitivité, la sécurité, etc.
2: Et alors qu'il est question de sécurité quand même et d'avenir et de tensions géopolitiques qui peuvent être évitées. Enfin, le changement climatique, on le sait, c'est aller droit vers des tensions géopolitiques majeures et vers des guerres pour l'accès à certaines ressources, dont l'eau. C'est une vision très court-termiste des choses et de la sécurité.
3: Exactement. Alors que j'allais justement en venir. Alors que effectivement, de nombreux scientifiques justement soulignaient que le pacte vert était la réponse à la résilience et à une sécurité sur le moyen terme, hein, même pas sur le long terme, même sur le moyen terme, à ces attaques, enfin, ne serait-ce qu'en termes d'indépendance énergétique. Enfin, c'est très dangereux quand même d'être dépendant énergétiquement à ceux qui mènent une guerre aux frontières de l'Europe. Et le pacte vert avait en son cœur aussi cette indépendance énergétique, cette autosuffisance, mais aussi en termes alimentaires. On parle souvent de l'énergie, mais il faut savoir qu'on est extrêmement dépendant d'import de céréales et de protéines aussi pour l'alimentation animale, ce qui nous rend extrêmement vulnérables.

0: Alors nous sommes de retour avec Faustine Bas de Fossé pour le bureau directrice, donc pour la nature, la santé et l'environnement au Bureau européen de l'environnement. Avec toi Faustine, on a vu un petit peu le rôle de cet anti-lobbyisme, ce plaidoyer pour la nature que vous représentez ici à deux pas de la Commission européenne. Ce Green Deal, ce pacte vert qui était une petite avancée, qui s'est fait un petit peu rattraper, les lobbies ont réussi à faire marche arrière, et sur cette mandature on voit un détricotage, tu nous l'as expliqué, de ce Green Deal, et donc d'énormes retours en arrière. Cette anxiété, moi que j'ai vue dans les ONG, vous au Bureau de l'Environnement, comment vous réagissez, comment vous essayez de vous battre, est-ce que vous y arrivez ou pas ?
1: Excellente question. Et je pense que c'est très important d'alerter sur quelque chose aussi qui est en train de se passer en parallèle de ce détricotage du pacte vert. C'est que nous sommes aussi face à des attaques directes qui sont adressées à nos organisations. Avant, on mentionnait ce lobby vert, ce lobby de l'intérêt général, et c'est exactement ça que les industriels, finalement, qui sont en train de faire pression pour détricoter le pacte vert, dénoncent et veulent supprimer. Et ce qu'ils font, c'est sous campagne de désinformation, etc., ils créent des faux scandales. Et nous accuse d'être le bras armé de la Commission européenne ou autre, tout ça sur fond de mensonges, mais malheureusement c'est relayé par les conservateurs au Parlement européen, et il y a vraiment une campagne contre nos organisations, contre notre raison d'être, contre notre légitimité, qui rend notre travail aujourd'hui, qui devrait être on devrait redoubler d'efforts finalement face à ces attaques contre le pacte vert qui est essentiel à notre survie. À la survie de l'humanité, j'entends, hein, pas de nos organisations. Mais par ailleurs, on doit aussi se battre pour notre survie en tant qu'organisation, parce que nous sommes aussi attaqués, certainement parce que nous avons été nous avons réussi d'une certaine manière avec le pacte vert à mettre en place cet agenda nécessaire. Et donc voilà.
0: Il y a trouvé un consensus, on le rappelle, hein, à cette époque-là, de la gauche jusqu'à la droite.
1: Exactement. Des trois grandes familles politiques qui se sont mis d'accord sur le pacte vert et qui l'ont soutenu jusqu'à un certain point. Mais donc c'est extrêmement, extrêmement difficile aujourd'hui. C'est très anxiogène parce que d'une part, on voit ce démantèlement extrêmement rapide de tout ce qui a été adopté sous la mandature antérieure. Et en parallèle, on est attaqué de toutes parts sur notre légitimité à agir, sur notre réputation, etc. Et ça crée des dommages. Et on essaye de nous couper les financements parce que on ne veut pas que de l'argent public aille vers nos organisations, alors qu'on représente l'intérêt général, finalement, et on nous accuse de tout et n'importe quoi, et donc on rend notre travail extrêmement difficile, alors que, comme je disais, on essaye de redoubler d'efforts parce que c'est nécessaire aujourd'hui.
0: Oui, parce que vous avez ce problème de financement, vous vivez d'argent public, que d'argent public ou également d'argent privé ?
1: Non, on a de l'argent public. Alors, en fait, l'argent public, c'est surtout pour maintenir, c'est pour tout ce qui est ce qu'on appelle les coûts de fonctionnement, finalement. Et donc, ça, c'est l'Union européenne qui couvre ça pour qu'on puisse, en fait. Et c'est important de rappeler historiquement pourquoi ça a été mis en place, et aussi pour couper court à toutes ces campagnes de désinformation. En gros, il y a de ça quelques décennies, quand les lobbies, justement, privés, représentant des intérêts privés, les lobbies industriels ont commencé à s'organiser autour des institutions à Bruxelles, la Commission a senti le besoin d'avoir un contre-pouvoir, finalement, de permettre aux citoyens européens d'avoir aussi un espace pour que leur voix soit représentée autour de la table. Et donc, on a mis en place ce qu'on appelle ces financements de fonctionnement pour des organisations comme la mienne. Donc, c'est pas du tout nouveau. Et donc, on bénéficie de ces financements-là pour les coûts opérationnels. Et par ailleurs, on a aussi des fondations ou même des ministères dans différents pays qui nous soutiennent aussi.
0: Alors toi, pendant de nombreuses années, hein, on l'a dit, hein, tu es directrice pour la nature, la santé et l'environnement ici, mais tu as travaillé ton sujet jusqu'à présent, ton sujet de cœur, c'était l'agriculture. La politique agricole commune, c'est une des plus importantes, c'est un des plus importants budgets au niveau européen. Tu peux nous en parler deux minutes, parce que là aussi, on a vu des avancées sur la PAC actuelle, avec le verdissement de certains piliers. Je crois que c'est comme ça qu'on appelle ça. Mais là aussi, il y a du détricotage, il y a du lobbying en action, avec une instrumentalisation des paysans, même petits, pour travail qu'on fait défiler avec les tracteurs pour défendre finalement les intérêts des grandes coopératives. Alors que sans dette pour essayer de suivre la marche.
1: Alors déjà la PAC, la politique agricole commune, c'est, pour se donner une idée, c'est plus ou moins 30% du budget de l'Union européenne. Donc on est à plus de 55 milliards d'euros par an. Donc c'est quand même pas insignifiant. C'est quand même un montant assez considérable.
0: Beaucoup de pays voudraient enlever les aides aux agriculteurs, et c'est la France qui tient le bon en général pour maintenir des sommes importantes. On est d'accord.
1: Oui, alors il y a quand même pas mal de pays. Enfin, l'Allemagne soutient aussi la PAC. La France n'est pas la seule, mais la France, elle soutient un budget fort pour l'agriculture. Mais surtout, aujourd'hui, la PAC, elle est divisée, comme c'était dit avant, en deux piliers. Donc, ce qu'on appelle les aides directes. Ce sont des aides annuelles qui vont aux exploitants. Et le deuxième pilier, qui est beaucoup plus intéressant, puisque là, ce sont des mesures multi-annuelles. Souvent d'aide à la transition, des mesures, ce qu'on appelle agro-environnementales. Et malheureusement, le ratio aujourd'hui, c'est 70% plus ou moins dans le premier pilier et 30% dans le deuxième. Sachant que pour beaucoup, dans le premier pilier, ce sont des aides qui vont à des gros céréaliers, qui n'ont pas par ailleurs besoin d'aide, mais qui ne font que s'enrichir avec la PAC. Et je ne parle pas d'autres pays dans l'Union européenne où on a carrément de la corruption, où le Premier ministre va décider de qui va l'argent de la PAC, etc. Enfin, il faut savoir que c'est ça, aujourd'hui, une grande partie de la PAC et finalement de l'argent des contribuables.
0: Qui vont, on le sait, des très grandes fortunes comme le prince de Monaco, la reine d'Angleterre, qui sont des très gros bénéficiaires de la PAC, alors que des petits paysans qui essaient de changer les choses à leur échelle ont droit à des sommes minimes, voire quasi inexistantes pour quand il s'agit de maraîchage, et alors que le maraîchage est ce qui nous nourrit directement.
1: Exactement. En fait, ça paraît complètement incohérent de se dire que on a un secteur et une grande partie des agriculteurs aujourd'hui qui souffrent, alors qu'on a quand même un énorme poste budgétaire. Comme je disais, 55 milliards d'euros par an, c'est pas rien. C'est 30% du budget de l'Union européenne. Donc, en fait, c'est un choix politique finalement. On pourrait faire de très belles choses avec ce montant. On pourrait vraiment aider les agriculteurs à la transition et ceux qui ont déjà amorcer cette transition, les soutenir considérablement. Ça fait des décennies, finalement, que des choix politiques dangereux, finalement, autour de la PAC ont été faits, et qui maintiennent un système agroalimentaire qui n'est pas durable, même sur le court terme. On est face à un système agroalimentaire qui est malade. On est extrêmement dépendant d'importations de protéines en Europe pour nourrir l'élevage.
0: Le soja qui vient du Brésil, qui vient de la déforestation.
1: Par ailleurs, on a une alimentation qui n'est pas saine en Europe. Les rapports scientifiques s'accordent à dire que notre régime alimentaire en Europe n'est pas durable et n'est pas sain aussi, n'est pas bon pour notre santé. On consomme trop de produits dérivés animaux. Mais tous les rapports s'accordent à dire que la cause numéro un de la perte de la biodiversité, c'est l'agriculture intensive. Nos pollinisateurs qui décline, c'est lié à une surutilisation des pesticides, à la destruction des habitats, etc. On a un problème au niveau des pollutions de l'eau, aux nitrates, ça c'est lié à l'élevage, les sols, la qualité de l'air, enfin voilà. Mais le diagnostic social est aussi très mauvais, c'est pour ça que le système alimentaire est malade aujourd'hui, c'est que ceux qui nous nourrissent n'arrivent pas à gagner leur vie de leur activité. Alors qu'encore une fois, on a ce budget de 55 milliards d'euros par an qui est censé être là pour les aider et pour aider à la transition. Et en fait, si on regarde les manifestations qui ont eu lieu des agriculteurs il y a plusieurs mois, La raison principale qui a poussé les agriculteurs, en tout cas ceux qui ont lancé ces manifestations de base, c'était le problème des revenus. C'était que aujourd'hui, pour bon nombre de petits agriculteurs, d'agriculteurs, c'est très difficile de joindre les deux bouts et de vendre leurs produits à un prix supérieur au coût de production. Et c'était donc ce qui les avait poussés dans la rue. Sauf que ça a été repris par les syndicats majoritaires, et que les syndicats majoritaires, évidemment, c'est pas ce genre de cause qu'ils défendent. Ils leur ont, enfin, du moins, ce qu'ils ont déployé ou ce qu'ils ont dit ici aux décideurs, c'est que le problème de ces agriculteurs, c'était les législations environnementales. Alors que même suite, enfin, que ce soit la Confédération, enfin, l'organisation européenne qui représente la Confédération paysanne, ils ont rappelé à plusieurs reprises que c'était pas les mesures environnementales le problème, et qu'au contraire, ils en sont très bien conscients de l'importance de préserver nos ressources naturelles, puisque c'est le fondement c'est la base de l'agriculture.
0: Et donc cette course où les gens sont endettés pour acheter les dernières machines, tous ces gens qui, tout cet écosystème, hein, on va dire, qui gravite autour des agriculteurs pour leur vendre et ponctionner toutes les ressources, mais c'est une course en avant souvent qui est assez mortifère, et c'est elle aussi qui crée, c'est aussi cette industrialisation obligée pour survivre souvent de beaucoup d'agriculteurs qui défait les bocages, parce que quand on a de grandes exploitation, on va pas vouloir faire le tour d'un bosquet d'arbres. Il faut passer au milieu pour aller plus vite parce que ce qu'on demande est énorme.
1: Oui. Clairement, enfin c'est clairement la PAC est un énorme, enfin un instrument avec beaucoup d'influence. Indirectement, le contribuable contribue finalement à enrichir ceux qui sont derrière les agriculteurs, c'est-à-dire ceux qui fournissent les intrants et donc les pesticides et autres. Et moi, je rêve, et ça, je vais en parler avec des instituts de recherche, etc., un jour d'une étude qui montre vraiment quel est le pourcentage d'argent public au sein des 55 milliards qui finalement finissent dans les poches de l'industrie du pesticide, qui par ailleurs rend malade nos agriculteurs, parce qu'il faut savoir aussi que les premières victimes des pesticides sont nos agriculteurs qui sont en première ligne.
0: Un mot de la fin pour conclure un petit peu cette rencontre autour de vos actions, un message à donner aux citoyens pour eux aussi à leur échelle vous soutenir, agir.
1: Sur la PAC, peut-être juste rappeler qu'on repart dans un cycle de négociations, parce que la PAC, elle est adoptée pour 7 ans, et après on reprend parce qu'elle suit le budget de l'Union européenne. Donc là, on est reparti. Et malheureusement, comme la tendance avec le pacte vert, on n'est pas sur une tendance positive. Donc on fait une marche arrière. Et j'ose espérer qu'il y aura une mobilisation pour éviter cette marche en arrière, parce que je pense vraiment la voix de ces agriculteurs et pas de ceux qui la manipulent, et certains syndicats et majoritaires, doit être entendue. Et aujourd'hui, clairement, le problème des agriculteurs, comme je disais, c'est le revenu, et aussi, évidemment, les aléas climatiques, le changement climatique, et il est essentiel de les aider à s'adapter urgemment, et il y a de l'argent public pour ça, et ça doit être utilisé à cet effet. Malheureusement, parce que ça va très très vite, ce détricotage et ce démantèlement, qu'il y a un peu un gap finalement dans la retranscription de l'actualité de ce qui se passe à Bruxelles au niveau national. Et d'une manière générale, il y a toujours eu ce gap. Et ça, c'est un vrai problème, parce que peut-être que s'il n'y avait pas eu ce gap de prime abord, et si les gens avaient...
0: Qu'est-ce que tu appelles un gap, hein? Faut le rappeler peut-être.
1: Moi, ce que j'appelle un gap, c'est que on n'a pas toujours une retranscription
0: précise, objective.
1: Précise, objective de ce qui est décidé ici à Bruxelles. Et pourtant, ça impacte les citoyens au niveau national dans leur vie de tous les jours. Dans l'environnement, il faut savoir que 80% de la législation environnementale, et qui a trait aussi à la santé, dérive de décisions européennes, de l'Union européenne. Donc, en fait, le problème, c'est qu'il y a aussi une instrumentalisation par les États, en blâmant Bruxelles pour de mauvaises décisions, etc. Mais on ne reporte jamais les choses positives, les avancées, et ce qu'apporte l'Union européenne pour les citoyens. Et donc, c'est ça un peu ce que j'appelle le gap. C'est que, finalement, on va voir des médias qui vont couvrir des histoires où Bruxelles, l'Union européenne est une mauvaise entité, etc., fait des mauvaises choses. mais pas forcément aussi les choses positives. Et je pense que le pacte vert, du coup, n'a pas suffisamment été relayé. Et finalement, peut-être parce qu'il n'y avait pas suffisamment de soutien, aujourd'hui, on est face à ce détricotage qui, par ailleurs, n'est pas suffisamment rapporté aussi dans les médias. Donc, s'informer, savoir, disséminer l'information, pour moi, ça fait partie aussi des choses à faire. En parler. Et puis après, on peut s'engager. Nous, enfin, on peut aussi s'abonner à notre newsletter. Comme ça, on est informé toutes les semaines, de manière hebdomadaire. Donc, s'informer, relayer, s'inscrire, à notre newsletter.
0: Voter.
1: J'allais y venir. Évidemment, voter au niveau national et aux élections européennes. Il y a des élections européennes. Alors, c'est tous les 5 ans. Donc, les dernières, c'était en 2024. Donc, ce sera en 2029. Mais ça peut paraître loin. Mais, et peut-être pour le mot de la fin, si on est face à ce détricotage, c'est aussi dû au résultat des élections européennes. Malheureusement, on a eu une vague et une montée de l'extrême droite très forte aux dernières élections européennes. Et donc, il ne tient qu'à vous de changer la donne en 2029.
0: Et on voit qu'en plus, cette extrême droite amène cette ère de la post-vérité qu'a lancé Trump. C'est-à-dire, on n'est plus dans nos décisions communes et avec les enjeux climatiques de biodiversité qui sont devant nous. On n'est plus dans la décision prise en fonction de facteurs scientifiques, mais dans la guerre des opinions, de la pensée magique, de choses complètement irrationnelles, mais qui vont faire le buzz sur les réseaux sociaux qui sont alimentés en général par la haine, par la peur. Et on est un peu dans cette ère-là. Donc restons des individus rationnels, surtout en France. Hein, on se veut le pays des Lumières. Restons rationnels, regardons la vérité scientifique et avançons de préférence tous ensemble. Merci beaucoup, Faustine. On rappelle, donc, si vous voulez voir, vous abonner à la newsletter, lire le site, c'est le Bureau européen de l'environnement. Au revoir, Faustine.
1: Au revoir, merci.
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Amis de la radio, bonjour. Un poème en langue allemande de Ricarda Hour sur une musique de Dora Pejacevic, première compositrice croate de musique savante que nous présentons déjà depuis deux émissions. Note de femme, on propose aujourd'hui une troisième et dernière. Pour qui connaît les principaux événements qui ponctuent la vie de la compositrice, le titre du lied que nous venons d'entendre annonce d'ailleurs que nous approchons du terme de sa courte existence qui prend fin en 1923. « Um bei dir zu sein », en français « Pour me trouver auprès de toi », le lied numéro 2 de l'opus 55, se trouve en effet contemporain des fiançailles et du mariage de Dora Pejacevic avec l'officier autrichien Ottomar von Lumbe en 1921, soit deux années avant son décès prématuré à l'âge de 38 ans. Mais, avant de procéder à un rappel de quelques points exposés durant les deux émissions précédentes, imprégnons-nous de cette atmosphère amoureuse des années 1920-23 en écoutant cette fois le lied numéro 1 de l'opus 55. Il porte le titre « Zu dir, vers toi ».

Tsoudir, en français vers toi, de Dora Pejacevic, interprété comme Baedir Tsuzain, entendu il y a quelques instants, par l'alto Ingeborg Dance, accompagné par le pianiste Cord Garben. Dora Pejacevic laisse derrière elle 57 œuvres répertoriées que conserve aujourd'hui à Zagreb le Centre croate d'information musicale. Si l'on s'en tient à la seule chronologie, les deux leaders opus 55 diffusés depuis le début de cette émission ressortissent donc à la période de pleine maturité de la compositrice. Mais c'est surtout ce que confirme l'examen de l'évolution de ce langage musical à partir des années 1897-1900 qui voit naître les premières œuvres d'une jeune fille appartenant à la haute aristocratie croate. Rappelons à ce propos que le père de Dora Pejacevic est un dignitaire de l'Empire d'Autriche-Hongrie. Il est le ban de la Croatie, le gouverneur, donc à ce titre le représentant du roi de Hongrie en Croatie. Mais recevoir une solide instruction organisée autour de la littérature et de la musique, comme ce fut le cas de Dora Pejacevic, ne suffit pas à accéder à l'autonomie requise par la création artistique revendiquant l'originalité, portant comme la marque du sceau de l'ouvrier sur son ouvrage. La musicologue croate Coralie Kakos affirme acquise la maturité créatrice de Dora Pejacevic à partir de 1913, l'année de la composition de son concerto pour piano en sol mineur opus 33, d'ailleurs la première œuvre du genre dans la musique croate. Dora est alors âgée de 28 ans. Toutes les compositions qui suivront montreront sans défaillance des audaces harmoniques ainsi qu'une maîtrise de plus en plus assurée dans la construction formelle des œuvres que Dora Pejacevic les destine à des petites formations ou à des orchestres symphoniques. Écoutons ici le final de l'œuvre qui a valu à la compositrice ses premiers succès à l'extérieur de son pays. Nous en avons déjà diffusé le précédent mouvement au cours de la première émission. C'était un scherzo, au caractère assez dansant. L'auditeur notera cette fois la puissance que cet allegro appassionato se montre capable de délivrer. Le recours au cuivre contribue certes à produire cette force. On sent toutefois qu'elle ne requiert pas de se voir domptée par la compositrice. C'est un flux puissant qui s'épanche en lignes mélodiques harmoniquement combinées et qui se tempère lui-même d'autant plus aisément qu'il ne transporte pas la violence. D'ailleurs, on ne trouvera nulle part de démesure dans tout l'œuvre de Dora Pejacevic, sans doute parce que la compositrice n'a jamais eu à s'en prémunir.

C'était le final, Allegro appassionato, de la symphonie en fa dièse mineur opus 41 de Dora Pejacevic. On en doit ici l'interprétation à la Deutsche Staatsphilharmonie Rheinland-Pfalz, qui compte parmi les orchestres symphoniques allemands les plus réputés. Le chef finlandais Ari Rassilainen en assurait la direction. De même que le concerto pour piano en sol mineur opus 33, évoqué juste avant cette écoute, toute la symphonie en fa dièse mineur opus 41 témoigne d'une dextérité magistrale dans l'exploitation du matériel thématique. Comme l'illustre le final, Dora Pejacevic soumet ce matériel à une évolution continuelle par un travail contrapontique méticuleux. On rappellera ici encore ce qui s'est vu préciser déjà plusieurs fois au hasard de notre série d'émissions. L'écriture de contrepoint, ou écriture contrapontique, superpose plusieurs lignes mélodiques selon des règles d'harmonie que le compositeur peut décider de varier à son gré. L'auditeur aura par ailleurs noté, à l'écoute de ce final, que la tension qui l'habite ne se relâche que par moments seulement, par un recours à des épisodes lumineux, pour ainsi dire aériens, qui s'articulent au passage plus dense, plus pesant. À partir de 1913, Dora Pejacevic compose avec acharnement, principalement dans le cadre propice à la recherche et la méditation que lui offre le château familial de Nasice, en Croatie, évoqué lors de l'émission précédente. Des leaders y voient le jour, dont nous avons abondamment parlé dans les deux premiers volets de présentation de l'œuvre de la compositrice. Mais la musique de chambre occupe aussi une place significative dans le corpus de Dora Pejacevic. Ses compositions, pour petite formation, constituent à cet égard la première approche méthodique par un compositeur croate des genres classiques, du quatuor à cordes, du trio, quatuor et quintette pour cordes avec piano, ainsi que de la sonate pour instrument à cordes. La compositrice ne laisse en revanche aucune œuvre de chambre pour instrument avant. Voici, en dernière écoute de la musique de Dora Pejacevic, le quatrième et ultime mouvement de sa sonate pour violoncelle et piano en mi mineur qui constitue son opus 35. L'œuvre date de 1913, comme le fameux concert

concerto pour piano opus 33 qui marque comme une orientation décisive vers les chemins de la virtuosité. On la suppose créée en 1915 à Budapest en raison de sa mention dans une lettre de l'homme de lettres autrichien Karl Kraus, ami de Dora Pejacevic dont nous avons parlé dès le début de la première émission. Mais on retiendra surtout que deux musiciens croates l'ont donnée en concert juste après le décès prématuré de la compositrice. C'était à l'occasion d'une soirée musicale qu'organisait l'Institut croate de musique le 21 décembre 1923. Dora était morte quelques mois auparavant à Munich, le 5 mars de la même année, des suites de l'accouchement de son unique enfant.

0: On aura entendu le violoncelle de Christian Poltéra et le piano d'Oliver Triendel dans l'exécution de ce mouvement de sonate pour violoncelle et piano plein d'allant. Dans une tonalité de mi mineur, l'opus 35 d'une compositrice qui, pour avoir acquis une notoriété appréciable en Europe centrale et en Europe du Nord après la Grande Guerre, n'en est pas moins tombée dans l'oubli dès sa mort en 1923. C'est ainsi que les partitions de Dora Pejacevic auront dormi au Centre croate d'information musicale de Zagreb, jusqu'à ce que la curiosité du chef finlandais Ari Rassilainen l'amène à exhumer en 2007 la symphonie opus 41 en fa dièse mineur dont Note de femme aura diffusé deux mouvements. Depuis, les compositions de Dora Pejacevic reviennent au jour, l'une après l'autre. C'est dans l'ordre des choses. Dora Pejacevic repose depuis 1923 à Nasice, là où elle aimait s'isoler et où naquirent la plupart de ses œuvres. Aux musiciens d'aujourd'hui de leur redonner en Europe le rayonnement qui fut le leur de son vivant. La discographie requise pour les besoins des trois émissions consacrées à Dora Pejacevic s'énoncera rapidement aujourd'hui. Toutes les œuvres diffusées proviennent de trois compacts disques enregistrés chez Classic Production Osnabrück. Amis de la radio, au revoir.
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Prélude, une émission réalisée par Christian Malaplate avec Stéphane Marin à la technique. Aujourd'hui, Tommaso Albinoni. Voici le troisième mouvement Allegro du concerto numéro 12, opus 7,

Né à Venise le 14 juin 1671, Tommaso Albinoni est l'aîné d'une famille aisée de marchands de papier, ce qui lui offrira par la suite le privilège de pouvoir composer sans contrainte matérielle, contrairement à la plupart de ses contemporains. Bien qu'étant qu'aîné, Tommaso soit destiné à reprendre l'entreprise familiale. Il fait la demande de prendre des cours de musique et apprend ainsi le violon et le chant. On trouverait parmi ses professeurs Giovanni Legrandi. Toutefois, il ne suit pas un véritable cursus musical, car il prétend exercer sa musique en amateur et ne pas vouloir en vivre. Le jeune homme fréquente régulièrement l'opéra, et peut-être pas que pour la musique. Il épousera la chanteuse Margarita Raimondi en 1705. Albinoni, qui ne fait pas partie de la corporation des musiciens, n'est officiellement pas autorisé à se produire en public en tant que violoniste. Il s'essaie donc à la composition, d'abord avec de la musique religieuse, puis avec de la musique vocable, opéra, cantate, sérénade, et de la musique instrumentale, sonate et concerto. Ainsi, son premier opéra, Zenobia Regina del Palmirini, est créé à Venise en 1694, et cette même année, ses 12 sonates en trio, dédiées au puissant cardinal Ottoboni, mécène de nombreux artistes, dont Arcangelo Corelli, sont publiées par l'éditeur Sala. En 1709, après le décès de son père, il abandonne la gestion de l'entreprise familiale, qui aurait dû lui revenir en tant qu'éditeur. Aîné à ses deux frères cadets. Albinoni quitte dès lors son statut d'amateur autoproclamé et devient un professeur recherché, qui aurait même dirigé une école de chant réputée. En 1720, la renommée du compositeur était ainsi à son sommet. Plusieurs de ses opéras sont joués dans l'Italie et jusqu'en Allemagne, comme à Munich ou à Dresde. Le prince électeur de Bavière, Maximilien II, Emmanuel l'invite à Munich en 1722. Mais même si la date officielle de sa mort est fixée au 17 janvier 1751, l'absence totale de documents concernant les 10 dernières années de sa vie peut laisser penser qu'il serait plutôt mort vers 1740-1741, peut-être d'une maladie. Voici les trois mouvements de la sonate à 5 en mi mineur de Tommaso Albinoni.

L'adagio pour orchestre à cordes et orgue en sol mineur, souvent présenté à tort comme une œuvre de musique baroque sous le nom populaire d'adagio d'Albinoni, a été composé en 1945 par le musicologue italien Remo Giazzotto. À partir, comme l'indiquait l'édition originale, d'un fragment contenant quelques éléments d'une œuvre perdue de Tommaso Albinoni. Dès les années 1960, cet adagio connaîtra un succès immense et reste aujourd'hui l'une des œuvres les plus populaires et les plus gravées sur disque de toute l'histoire de la musique. Il a fait l'objet d'innombrables arrangements, nouvelles orchestrations, interprétations, et dans tous les styles musicaux, symphonie, variété, flamenco, jazz, rock, techno, et a été utilisé plusieurs fois pour le cinéma comme pour des séries

Parmi les nombreux concertos composés par Albinoni, le concerto pour deux hautbois en fa majeur opus 9 est devenu une référence musicale par sa composition et le timbre de ses instruments.

Le deuxième mouvement du concerto pour hautbois en ré mineur du compositeur vénitien Tommaso Albinoni est une pure merveille du répertoire baroque. Voici les trois mouvements du concerto A5, opus 9, numéro 2, en ré mineur d'Albinoni.

Voici quelques extraits d'une suite de musique de ballet composée par Tommaso Albinoni, qui connut un vif succès dans la Venise du XVIIe siècle.

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2: 10 ans de moins vive. J'ai rencontré Jésus dans le métro. On peut dire vraiment dans le métro. Parce que j'étais en train de fumer une cigarette et puis une petite vieille qui s'amène à côté de moi avec, elle me dit, 10 ans de moins vive. Je dis, mais pourquoi 10 ans de moins vive? Parce que vous fumez? Ben, j'ai dit, j'ai déjà essayé d'arrêter de fumer, mais je peux pas arrêter de fumer. Alors, elle me dit, écoutez, je connais quelqu'un qui peut vous libérer. Ah bon, quelqu'un? Ben oui, oui, oui. C'est qui ce quelqu'un? Ben, c'est Jésus-Christ. Oh, bon, non, oui. 23 ans à cette époque-là, il n'y avait pas besoin de Jésus. Mais elle me dit, si, Jésus peut vous libérer, hein, il peut vraiment enlever cette passion. Elle m'a donné un prospectus pour aller dans le 2e arrondissement. Oh, dans le 2e arrondissement, pour m'en débarrasser. J'ai dit, mais ça fait trop loin, ça, 2e arrondissement, j'habitais le 15e. Alors elle me dit, bah, que cela se tienne, en voilà un du 15e. Quand j'ai regardé le papier, c'était à deux rues de chez moi. Je me dis, bon, oh, moi, je veux pas aller là, parce que si les copains me voient aller là-dedans, ils vont se foutre de moi. Alors, j'ai été au plus loin dans le 2e arrondissement. Ah, ben, j'ai pas été déçu du voyage. Quand j'étais arrivé là-bas, j'avais 1000 personnes dans cette salle. J'ai assisté au culte. Et ce qui m'a fait du bien, c'est les chants. Les chants, c'était extraordinaire. Mais ce qui était encore mieux, c'est que au métro, elle avait prononcé le mot de Jésus. Mais le mot de Jésus, dans mon cœur, ça avait résonné de façon particulière. J'avais toujours ce mot Jésus qui revenait là. Mais j'ai été 6 mois sans y retourner. Et puis, là, au bout de 6 mois, je suis retourné, et là, j'ai vraiment réalisé la croix. J'ai vraiment réalisé Jésus. Jésus. Et là, j'ai vraiment donné mon cœur. Il y a eu un appel. J'ai donné mon cœur à Jésus. Et là, j'ai vraiment réalisé que Jésus avait pris mes péchés, qu'il m'avait libéré, et que je pouvais vivre une vie harmonieuse avec lui. C'était extraordinaire. Mais c'est le nom Jésus. C'est le nom de Jésus qui me revenait sans cesse. Jésus. Aujourd'hui, 50 ans après, je continue toujours à vivre avec le Seigneur et à avoir une vie extraordinaire avec lui.
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1: L'instrument qui inspire peut-être le plus la liberté en musique, c'est sans doute la harpe. C'est une liberté dans le rêve, la détente. Et Tchaïkovski avait sûrement tout compris à ce sujet-là. Dans La Belle au bois dormant, nous retrouvons l'adagio, où la harpe va s'en donner à cœur joie, avec un bonheur extrême. Vous allez entendre ça d'une seconde à l'autre. C'est avec l'Orchestre symphonique de Bratislava.

0: C'était un extrait de La Belle au bois dormant de Tchaïkovski, l'Adagio.
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0: Vous aimez le calme, et plus précisément le calme de la forêt. Anton Dvorak avait tout prévu. C'est Misha Maïski au violoncelle et l'Orchestre de Paris, dirigé par Simon Bischkoff.

0: poème symphonique de Anton Dvorak, c'était Le calme de la forêt, interprété par Misha Maïski au violoncelle.
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2: Le Hangar Zéro au Havre est né de l'envie de créer un espace ouvert, accessible et collectif, dédié aux rencontres, à la coopération, à la création et au soutien. Dans un contexte plus qu'incertain, cet objectif reste inchangé, faire vivre un lieu commun, ancré sur le territoire, attentif aux enjeux sociaux, culturels et écologiques, et ouvert à toutes et à tous. Notamment, tous les mardis, il y a une distribution AMAP de 18h à 19h, mais c'est sur inscription.

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2: Nous retrouvons une fois encore la musique de Ravel. Dans un extrait de la Rhapsodie espagnole, la pièce s'intitule Feria, piano quatre mains avec Hélène et Marie Desmoulins.

0: C'était la musique de Ravel. La Feria, extrait de la Rhapsodie espagnole, pièce pour piano quatre mains, avec Hélène et Marie Desmoulins.
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0: comme une vision poétique fugitive ces derniers accords de cet Allegrettino de la sonate de concert opus 47 de Charles-Valentin Alcan. Cette œuvre pour piano-violoncelle était accompagnée donc par Pascal Amoyel au piano et la soliste violoncelliste Emmanuelle Bertrand.
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0: Dans notre émission, je vous propose quelques 2 minutes 45 de parenthèse avec de la musique, on va l'appeler Grand Siècle. Michel Corrette, le 14e concerto comique, oui, c'est le titre exact de la partition. Plus précisément, ça s'appelle La Choisie. C'est un allegro pour cor et orchestre. Écoutez plutôt.

0: C'était de la musique de Michel Corrette, compositeur né en 1709, mort en 1795. La pièce s'intitulait La Choisie, 14e concerto comique.
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3: 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Le temps d'une soirée, le théâtre prend des airs de fête bavaroise autour de la convivialité, du partage et de la bonne humeur. 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
2: Sous les doigts de Thelma Owen, harpiste, impromptu de Gabriel Fauré.

0: sous les doigts de Thelma Hohen, harpiste. C'était du Forêt, un impromptu.
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0: Nous écoutons un traditionnel, le miracle des voix, avec un ensemble magnifique, A Company of Voices, dirigé par Craig Ella Johnson. Et nous écoutons The Water is Wide.

0: C'était A Company of Voices dans un album Conspirare dirigé par Craig Ella Johnson et nous entendions The Water is Wide.
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0: Vous écoutez Albatros et c'est l'heure du jazz, tout de suite en compagnie de Jean Billan dans Planète Jazz.
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2: Bienvenue sur Planète Jazz, Carrington, agent de liaison. En effet, Terry Lyne Carrington, née en 64, est une musicienne batteuse, ce qui n'était pas très courant à l'époque, et elle a su se faire adopter par tous les musiciens les plus prestigieux de son époque pour continuer sa carrière en menant elle-même sa féminité avec des groupes uniquement de musiciennes et avec toujours sa capacité d'accompagner ou de mener des musiciens les meilleurs. Son premier disque à 17 ans, elle l'intitule tout simplement TLC, qui sont les initiales de son nom et prénom. Actuellement, elle est professeure à la fabuleuse école de musique de Boston, Berklee. En 1984, une de ses premières apparitions en trio. Le responsable de ce trio n'est autre que Rufus Reid, le bassiste Jim McNeely, pianiste qui, à l'époque, était le pianiste de Stan Getz, et donc Terry Lyne Carrington à la batterie. Agent de liaison, car elle impose son rythme à tous les enregistrements que l'on connaît d'elle. C'est un disque Sunnyside, Seven Minds, les sept esprits, enregistré le 25 novembre 1984.

Scott Robinson, musicien tout à fait particulier. Il joue de tous les instruments avant et il est présent dans presque tous les studios d'enregistrement. Simplement, en tant que vedette principale, il est très discret. Dans son disque sous son nom, qui s'appelle Winds of Change, les vents du changement, entendez vent par instrument avant. C'est un disque édité par la compagnie Multijazz, enregistré en octobre 86. Il fait appel à Terry Lyne Carrington à la batterie, le pianiste est le Danois Nils Lans Dokki, Ira Coleman le bassiste et Roberto Sabria est à la percussion. East Harlem Scaffold est le titre de la composition du souffle.

Stan Getz a fait appel à Terry Lyne Carrington à de fréquents moments de sa carrière, mais peu dans des enregistrements. Elle était souvent présente dans les concerts. Et en 1990, en juillet, au Philharmonic Hall de Munich, Stan Getz enregistre ce qu'il appelle son dernier concert. En fait, il continuera à enregistrer, mais il décédera en 90 de son cancer. Il était déjà atteint lorsqu'il enregistrait ce concert. Il est en compagnie de Kenny Barron, le pianiste, Alex Blake, le bassiste. C'est donc Terry Lyne Carrington qui tient la batterie. Elle est appuyée par Eddie Del Barrio au congas. Frank Zottoli est au synthétiseur. C'est enregistré en juillet 90 et il nous propose une espagnolade.

Herbie Hancock, le pianiste compositeur, hommage à Gershwin. Le disque s'intitule Gershwin's World, enregistré au printemps 1998. Les musiciens appelés pour former son groupe sont Eddie Henderson à la trompette, Kenny Garrett au saxo alto, James Carter au saxo ténor, Ira Coleman à la basse, Terry Lyne Carrington à la batterie, accompagné de musiciens africains Massamba Diop et Madou Dembélé au djembé et au talking drum. It Ain't Necessarily So, le thème de Gershwin, réinventé par ce groupe avec le batteur précis qui est autre que Terry Lyne Carrington.

Louis Porter, pianiste, qui est dans le métier depuis une trentaine d'années, mais qui commence à se faire un nom comme leader, et il fait appel à Terry Lyne Carrington, batteur, John Patitucci, le bassiste de chez Corea, dans un disque intitulé « Beauty and Mystery ». Day is Done est sa composition qui met en valeur la batteuse Terry Lyne Carrington, enregistrée en 2017 pour la compagnie Altrisiomi.

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2: Bonjour à tous et bienvenue dans l'émission Prunelle, notre émission qui est consacrée aux femmes, qui traite de sujets féminins. Violaine et Morgane, bonjour à vous.
3: Bonjour.
4: Bonjour.
2: Il me tarde de découvrir vos nouvelles chroniques sur le thème du jour, l'importance du mouvement chez l'enfant. Selon un article du ministère de la Santé, 20% des enfants présentent des difficultés scolaires et notre invitée Isabelle Gourmaud en a fait le constat. Et c'est la raison de votre présence ici. Bonjour Isabelle.
3: Bonjour.
2: Avant de développer ce sujet, nous allons écouter Morgane pour sa chronique d'identité révélée en lien avec le thème abordé. Morgane, c'est à toi.
5: Identité révélée. Aujourd'hui, nous allons lever le voile sur l'importance du mouvement dans le développement de l'enfant. Le mouvement, c'est la vie. Il suffit d'observer une rivière. Permettez-moi de partager avec vous un pan de mon enfance. Lorsque j'étais petite, j'étais fascinée de voir toute la vie contenue dans les fonds de la rivière, translucide et pleine de vie, d'écrevisses et de petits poissons. Aussi, j'avais conscience qu'il ne fallait pas risquer de plonger son pied dans les coins d'eau stagnante, au risque de s'attraper une maladie. La stagnation, c'est l'inactivité. Alors, comment éviter l'inactivité? Nous aurons des clés avec notre prunelle du jour, notre invité du jour. Mais comment, surtout, favoriser et identifier des gestes simples au quotidien, favorisant le développement physique et intellectuel de notre enfant? Le corps est une merveilleuse machine qui ne demande qu'à être respectée pour vivre dans son plein potentiel. Le mouvement, faire bouger, stimuler votre enfant est un principe qui mérite d'être cultivé depuis le ventre de la maman jusqu'à la vie adulte de l'enfant. Certains styles de musique stimulent le lobe frontal. Pratiquer un instrument de musique, lire un passage difficile chaque jour, apprendre une langue étrangère de façon ludique, stimuler la curiosité en amenant l'enfant à se poser des questions. Explorer la nature. Si l'enfant s'intéresse à quelque chose, l'aider à explorer le domaine qui l'intéresse. Autant de choses simples qui renforcent le développement cérébral de votre enfant. Il est à l'opposé de ce qui est un choix de facilité, proposer un écran, qui s'apparente donc à la stagnation et à l'inactivité. Maintenant, j'aimerais partager avec vous un passage de la Bible qui souligne la notion du mouvement et de son importance. Écoutez bien. Leur force augmente pendant la marche. Prenez votre enfant par la main. Il vous en remerciera plus tard.
2: Merci Morgane pour ta chronique qui est une belle introduction à notre échange. Restez avec nous et écoutons Prendre un enfant de Yves Duteil. À tout de suite.

0: Nous revoilà dans l'émission Prunelle. Nous venons d'écouter Prendre un enfant de Yves Duteil. Isabelle Gourmaud, merci d'avoir accepté notre invitation. Vous êtes professeur des écoles à la retraite. Vous avez également été formé pour encadrer des enseignants dans l'exercice de leurs fonctions. Vous avez même ouvert un cabinet recevant des enfants pour des troubles d'apprentissage, troubles du comportement. Et c'est pour tout cela que nous avons fait appel à vous pour un sujet important, l'importance du mouvement chez l'enfant. Isabelle, tout d'abord, pourquoi cet intérêt pour le mouvement ?
1: Alors, c'est vrai qu'au cours de ma carrière, j'ai vu le nombre d'enfants ayant des troubles d'apprentissage en augmentation. Quand j'ai commencé à enseigner, j'avais un enfant en difficulté dans ma classe. Quand j'ai terminé, j'en avais à peu près 5, voire plus, suivant les années.
0: Il y a-t-il un lien entre les troubles d'apprentissage des enfants et le mouvement ?
1: Oui, nettement. Le manque de mouvement libre et naturel, c'est vraiment décisif dans les troubles d'apprentissage. Pour les experts, pour les professionnels, ça fait fort longtemps, ça fait une trentaine d'années qu'ils font le lien. Mais nous, en tant que parents, on en entend parler depuis peu avec les difficultés de l'obésité de l'enfant, alors que l'obésité, ce n'est que le sommet de l'iceberg. Il y a tous les impacts qui ne sautent pas aux yeux, qui sont difficiles à percevoir du premier coup d'œil. Est-ce que vous avez entendu récemment cette information qui nous dit qu'il y a 37% des enfants entre 11 et 17 ans qui ont une vie extrêmement sédentaire ?
0: Oui.
1: Ce rapport est vraiment alarmant. Mmh. Les enfants ne sortent plus, ils ont de moins en moins accès à l'extérieur, à la nature, et ils passent leur week-end sur les écrans. Je suis effarée par ce chiffre, 37%. En ce moment, il y a aussi une campagne concernant la myopie précoce chez les enfants. Le nombre d'enfants qui portent des lunettes a augmenté. On recommande donc aux parents de laisser au minimum les enfants 2 heures à l'extérieur par jour pour prévenir la myopie précoce.
0: Oui, c'est très grave. Mais est-ce que vous pouvez nous en dire plus sur ce lien entre le mouvement et le développement, la croissance de l'enfant?
1: Alors, en fait, le mouvement physique va stimuler les fonctions cérébrales. Les 3 premières années de la vie de l'enfant, son développement est rapide et spectaculaire. Il marche, il parle, il court, il a des interactions sociales. Et tout cela est appris par le mouvement et par le jeu. Si on laisse les enfants libres, s'ils sont autorisés à mener des explorations, eh bien, l'apprentissage va être agréable et naturel. Il en va de même aussi pour les plus grands. Qui que ce soit, à quel âge que ce soit, peut utiliser des mouvements naturels pour apprendre plus facilement. La structure de notre cerveau est intimement liée et développée par les mécanismes du mouvement à l'intérieur de notre corps.
0: Ah oui, important. Violaine, tu avais une question.
2: Oui, les enfants bougent naturellement, vous l'avez évoqué hein, tout au début. Voilà, ils grimpent, ils courent, ils ont des interactions sociales suivant les autorisations qu'ils ont de pouvoir aller jouer. Quel est le rôle des parents là-dedans? Parce que c'est naturel pour eux. Est-ce qu'ils ont vraiment besoin de s'impliquer?
1: L'implication des parents, elle est cruciale aujourd'hui pour la bonne raison qu'on ne vit plus dans un environnement naturel. Et la plupart des grands-parents pourraient le confirmer. Aujourd'hui, les grands-parents se souviennent de leur enfance qui a été faite de mouvements, de jeux, de contacts quotidiens avec la nature. Courir, sauter, grimper, c'était des points de départ habituels pour explorer et s'exprimer. Le mouvement n'était pas un moyen, mais il faisait partie intégrante de nos vies, de nos apprentissages. Aujourd'hui, bien trop d'enfants n'ont pas la chance de vivre la richesse de ces expériences d'observation, d'écoute, de mouvement.
3: Tout à fait.
1: Ces enfants se retrouvent à l'école sans avoir développé leurs compétences sensorielles de base. Oui, aujourd'hui, notre façon de vivre est différente. Et notre environnement aussi a changé. C'est pourquoi il nous faut être attentifs, apporter à nos enfants un environnement riche en possibilités de mouvement, afin que l'intelligence physique puisse soutenir les progrès cognitifs.
0: Intelligence physique, important. Vous parlez d'un environnement riche en possibilités de mouvement, mais à partir de quel âge doit-on s'en soucier? Est-ce que le bébé est concerné?
1: Alors écoutez, j'ai envie de vous dire, le bébé avant sa naissance, déjà, il a besoin que maman bouge pour bien se développer. Donc, maman va marcher, nager, chanter, faire de la gym, sans excès, pas question de faire des sports à outrance ici, c'est pas cela dont il s'agit. Mais à la naissance aussi, la meilleure place pour le bébé, c'est dans un petit sac sur maman ou dans une écharpe. Il va profiter des mouvements de maman. Il sera en mouvement naturellement avec sa maman.
3: Intéressant.
0: Oui, très intéressant. Je pense à ces femmes africaines qui ont leur enfant dans leur dos. Ça en fait quelquefois de grands sportifs. Donc effectivement, voilà.
1: Ça a un impact, effectivement.
0: D'accord.
1: Oui. C'est important d'éviter de faire des moments prolongés dans le cosy, dans le transat, mais plutôt de favoriser les moments au sol pour que bébé puisse bouger librement. Posez-le sur le dos, posez-le sur le ventre, sous surveillance, bien entendu. Ainsi, il pourra rapidement rouler, puis s'asseoir, puis ramper. Posez ses jouets à distance, de plus en plus loin. Laissez le pied nu si possible, de façon à ce qu'il trouve de bons appuis, un bon équilibre. Attention aux chaussettes glissantes. Mais ne cherchez pas à sauter les étapes en le mettant vite debout. Il a besoin de bien passer par chaque étape, notamment le ramper. N'utilisez pas, s'il vous plaît, le Yupala ni le parc, à moins que vous ayez vraiment besoin de quelques minutes où il soit en grande sécurité. Mais faites-le entre 6 mois et 1 an. Après 1 an, non, il est trop grand. Quand il va marcher, séparez-vous rapidement de la poussette. À 3 ans, un enfant ne devrait plus avoir besoin de la poussette, à moins qu'il ait des troubles particuliers. Sécurisez bien son lieu de vie, de façon à ce qu'il puisse explorer, qu'il puisse mettre à la bouche sans danger. Et puis favoriser toutes les expériences sensorielles. Jouer avec le sable, avec la terre, avec l'eau, avec la peinture, la balançoire. Et puis quand il grandit, bien laissez-le dehors le plus possible. Le parc, emmenez-le au parc, emmenez-le dans la forêt, dans le jardin, à la piscine. La nature, tout ça, ce sont des lieux vraiment privilégiés pour qu'ils se développent d'une façon équilibrée.
0: Merci Isabelle. Vous avez du coup répondu à la question que j'allais vous poser, parce que je suis un parent qui n'a pas un environnement favorable à l'activité physique, une vie en appartement par exemple. Vous savez comment les parents sont occupés quand on se déplace en voiture constamment. Et j'allais vous demander justement... comment y remédier? Comment ces parents peuvent faire? Et vous parliez de nature.
1: D'une manière générale, beaucoup d'activités peuvent se passer à l'intérieur. Les jeux de construction, les Lego, les Kapla, c'est très intéressant. La peinture, le dessin, sur des grandes feuilles installées au mur. Le modelage, les arts créatifs avec maman. La gymnastique avec papa, pourquoi pas? Et puis, aider à la cuisine ou bricoler au garage aussi avec papa. Pour les plus grands, les grands garçons particulièrement, parce que j'ai une pensée particulière pour les garçons. Les garçons souffrent de carence de mouvement. Et ça peut vraiment les perturber aussi à l'école. Donc pour les garçons, pensons à installer dans leur chambre un petit panier de basket avec le ballon en mousse derrière la porte.
0: C'est vrai.
1: Sur un mur, on peut fixer une cible avec des fléchettes qui ne sont pas dangereuses. Par exemple, pour les 6-12 ans, il existe des cibles avec des balles à scratch. N'hésitez pas à faire cadeau d'un baby-foot ou des balles de jonglage. Et voire même pour les plus grands, pour les ados, offrez-leur des haltères, ils seront très contents. Même une table de musculation, un banc de musculation. Des activités comme la musique, comme la danse, vont plaire autant aux filles qu'aux garçons. Ces activités vont leur procurer énormément de plaisir, de la joie et de la détente. Et c'est bien ce qui est essentiel.
0: Tout cela aux grandes dames des voisins, avec tous ces bruits. Morgane, tu avais une question.
3: Oui, j'observe la notion de plaisir dans ce que fait l'enfant.
1: C'est très important. apprendre, se développer, ça doit se faire dans la joie et dans le plaisir, oui.
0: Oui, c'est un beau mot. Mot de la fin. J'espère que nos auditrices, vous qui nous écoutez, qui êtes mère, tante, grand-mère, amie, nous avons tous un rôle à jouer dans le développement de nos enfants. Merci infiniment, Isabelle, de votre présence et sur ce thème. Et Violaine, avec toutes ces informations, est-ce que tu es prête pour ta chronique ?
3: Alors oui, je suis prête, mais on a un chant d'abord, Séverine.
0: Ah oui, tu as raison, tout à fait. Prenons une nouvelle pause musicale avec Francis Cabrel, Il faudra leur dire. À tout de suite.

0: Nous venons d'écouter « Il faudra leur dire » de Francis Cabrel. Violaine, c'est à toi.
1: Bouger, courir, sauter, grimper, on l'accepte et on l'encourage volontiers pour les tout-petits. Puis arrivé à un certain âge, à l'entrée à l'école primaire, aux alentours de 6 ans, c'est autorisé, mais à des temps choisis. On demande, par le « on comprenait la société », à ce que nos bambins soient sages, bien assis sur la chaise, jusqu'à ce que la cloche sonne, et puis qu'enfin, il y ait un quart d'heure de jeu autorisé. Bon, les enfants peuvent se dépenser, mais pas trop non plus. Il faudrait pas qu'ils se blessent, il faudrait pas qu'ils fassent trop de bruit. On demande aux enfants de se conformer au rythme de l'école au lieu que l'école prenne en compte leur rythme, leurs réels besoins. Attention, je ne suis pas en train de faire le procès du système scolaire actuel, c'est simplement le constat que le format proposé actuellement n'est pas adapté aux besoins de tous les enfants. On le sait, il y a des écoles alternatives où les enfants sont dans la nature, où le rythme des enfants est priorisé. Et nous, parents, nous pouvons aussi mettre en place des palliatifs, c'est-à-dire du temps hors des murs, pour que nos petites têtes d'ange puissent se recharger en déchargeant leurs besoins de s'aérer et de bouger. J'aimerais vous parler d'une théorie concernant les différents types d'intelligence. Il y aurait 9 types d'intelligence. Le système scolaire actuel fait appel à seulement 2 types d'intelligence, linguistique et logico-mathématique. Et si votre enfant avait plutôt une autre intelligence ? Et si l'emmener à se dépenser lui permettrait de mieux appréhender les quelques heures de discipline scolaire? Souvent, nous cherchons de grands bouleversements dans nos vies, alors que prendre le temps de sortir 30 minutes par jour pour prendre l'air, marcher, pourquoi pas courir, peut nous aider à être mieux dans notre corps, plus alerte psychologiquement, et donc en meilleure condition pour apprendre. Alors bougez, mesdames, et faites bouger vos enfants. Bon, s'ils sont ados, j'ai envie de vous dire, et surtout bonne chance, celles qui auront vu Tekken auront la ref. Pour être plus sérieuse ou spirituelle, d'ailleurs qui a dit que spirituel ne pouvait pas rimer avec légèreté? Oui, je sais, je m'égare. Bon, pour conclure, et s'il suffisait de changer son regard sur les problématiques d'apprentissage? Il y a une promesse que j'aime beaucoup. Si on manque de sagesse, on peut la demander à Dieu qui donne simplement et sans reproche. Je t'invite, chère Prunelle qui m'écoute, à demander la sagesse à Dieu pour prendre les bonnes décisions. Pour toi et ta famille, et pour changer ton regard sur la façon d'apprendre en mouvement.
0: Merci Violaine pour ta chronique, et d'ailleurs, j'ai la ref. Bon chance, je connais. En tout cas, Isabelle, nous arrivons à la fin de cette émission. Nous vous remercions à nouveau pour votre présence dans l'émission Prunelle, et pour aussi votre engagement auprès des enfants. Peut-être avez-vous un mot pour les Prunelles qui nous écoutent?
2: Ce que je voudrais dire, c'est que malgré le fait qu'il y ait de plus en plus d'enfants qui ont des troubles d'apprentissage, eh bien, rien n'est perdu. Le mouvement va nous permettre de progresser et d'évoluer à tous les âges.
0: Merci Isabelle, un enfant qui manque d'attention est comme une fleur qui fane finalement. Merci beaucoup mesdames. Morgane, Violaine, j'aurai grand plaisir à vous retrouver lors de notre prochaine émission Prunelle. À bientôt. Au revoir Isabelle.
3: Au revoir
0: chers
3: auditeurs.
2: Merci.

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1: Bonjour à tous. Alors Gérard, j'ai l'impression qu'on retourne en Irlande, parce que c'est un pays de prédilection pour toi.
2: Oui, puis pas seulement pour moi.
1: Au niveau musical.
2: Il y a tellement d'auditeurs qui aiment cette musique irlandaise. Sauf que des fois, ce sont des Français qui s'en emparent et qui deviennent amoureux de ces répertoires de l'Irlande. Et justement, là, je vous propose un groupe qui a été invité récemment par le Conservatoire d'Annecy, qui s'appelle Avelsin. Eh ben, on écoute tout de suite cette première ballade irlandaise qui s'appelle Bridget Flynn, qui sera suivie d'un reel.

0: Ça commence bien avec une jolie balade et cerise à la fin, évidemment. On peut...
1: Voilà, donc c'est une des particularités du quintet à Velsines. Ce sont des amateurs de musique irlandaise, donc qui habitent dans la région lyonnaise, le Beaujolais un petit peu, et ils vont très souvent là-bas. Ils jouent avec des grands groupes, comme nous avons proposé à Radio Semnose, Altan par exemple. Hein. Donc ils parlent parfaitement la langue et ils connaissent vraiment la culture irlandaise. Ils savent que pour la plupart des pubs irlandais, eh bien, ce sont d'abord des chants qu'on va proposer aux auditeurs. L'idée qu'on se fait du pub irlandais uniquement instrumental, c'est faux. Je dirais qu'à 60%, on va entendre ces chansons que presque tous les Irlandais connaissent.
0: Tous les thèmes, en fait, finalement, ce sont des poèmes, ce sont des...
1: Voilà, et notamment,
0: qui veut dire quelque chose, qui a une signification.
1: voilà, c'est pour ça que ce sont des musiques traditionnelles, bon, populaires, de transmission orale, même si beaucoup de compositions dans ces chants ont été écrites après la Première Guerre mondiale, en sachant que les thèmes les plus anciens sont gaéliques. On va continuer avec The Cruel Sister, la sœur cruelle, mon Dieu. Là aussi, un Irish tune qui est parfaitement répertorié et approprié par Avelsine.

0: Finalement, Gérard, toutes ces chansons, c'était toujours un peu un fond de tristesse, parce que la vie n'est pas facile.
1: En fait, les chansons traditionnelles, elles reproduisent les grandes étapes de la vie, les grands événements. Il y a les mariages. Mm-hmm. Dans le mariage, il y a tout ce qu'il y a avant, hein, l'espoir, l'attente de l'être aimé. Ensuite, il y a le mariage et après, on a toutes les chansons, soit du bonheur, soit de la mal mariée. Et on retrouve ça dans tous les pays du monde. Et puis, on a aussi des chansons qui relatent des événements. Hein, on le verra tout à l'heure.
0: Et sur le travail aussi, beaucoup.
1: Voilà. Et là, par exemple, ce groupe Avelsine, tu as entendu la voix de ce magnifique chanteur, une belle voix de baryton, c'est Charlie Glad. Et Séverine Souler, au chant et à la guitare derrière, c'est une des particularités de ce groupe irlandais-français, c'est qu'il privilégie le chant. Hein, donc c'est assez rare pour être souligné. On va continuer donc sur les routes de l'Emixil avec la harpe celtique de Florian Genillot. Donc ça, c'est aussi une autre particularité. Il n'y a pas beaucoup de groupes qui ont un excellent harpiste comme lui. Eh bien, laissons-nous emporter.

0: Gérard, il me semble qu'on est plutôt dans le médiéval et plutôt près de chez nous que de l'Irlande, là.
1: En fait, c'est une création du groupe Avelsine, probablement sur la poésie qu'évoque l'Irlande quand on y va. Et c'est vrai qu'on a ces consonances médiévales.
0: Là, elle chante en français, en plus.
1: Voilà, ponctué par le boran, hein, ce gros tambourin irlandais qu'ils utilisent fort à propos. On continue avec From Clare to Here. C'est encore une chanson suivie d'un hornpipe et un reel.

0: nos amoureux de la flûte irlandaise seront comblés.
1: Tout à fait, avec le groupe Avelsin, donc de la région lyonnaise, que nous avons eu le plaisir de vous faire découvrir. Si vous n'aviez pas écouté à Annecy, au conservatoire, il n'y a pas si longtemps. Voilà, et on va terminer avec une chanson, donc une ballade caractéristique de l'Irlande. C'est une chanson qui a été créée pour célébrer les premiers combattants contre l'oppression britannique en 1916. Donc c'était pendant la guerre. C'était une période terrible puisque les Anglais faisaient la guerre, mais qu'en même temps ils occupaient l'Irlande et ils se sentaient trahis par les Irlandais qui ne combattaient pas à leur côté. Et c'est à ce moment-là qu'on a eu les premiers mouvements de lutte contre l'oppression. Donc « The Foggy Dew », c'est une chanson qui émeut absolument tous les Irlandais maintenant et qui reste justement dans le patrimoine, une transmission de l'histoire du pays. À bientôt.
0: Merci, et merci à Hervé, le technicien.

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1: Chers auditeurs, bonjour. Aujourd'hui, je vais vous parler d'un compositeur français qui s'appelle Michel Richard de Lalande. Il est né en 1657, il est mort en 1726, donc il avait 69 ans, ce qui était déjà pas mal comme âge pour l'époque. De lui, on a dit que c'était le créateur de la musique française sacrée, que c'était un Lully latin. Et il a porté le motet au sommet de sa popularité en France. Il fut le successeur de Lully comme premier musicien de la cour sous Louis XIV et sous Louis XV. Et il fut aussi sous-maître de chapelle à Versailles, une charge qui lui fut renouvelée 10 fois en 43 ans, ce qui était quand même assez rare. Il a écrit environ 75 motets. Et en 1770, ces motets avaient été joués plus de 600 fois dans les fameux concerts spirituels. Je vais vous expliquer un peu ce qu'étaient ces concerts spirituels. En fait, c'était parmi les premiers concerts publics qui existaient, en tout cas en France. Et ils ont été inaugurés en 1725. Et ils étaient aux Tuileries. C'est là que furent reconnus beaucoup de virtuoses et compositeurs de cette époque. Voilà, en 1710, il avait déjà composé quasi tous ses motets. Et les dernières années de sa vie, donc encore 16 ans après, il les a consacrées uniquement à réviser ses anciennes compositions. Les motets de ce CD que vous entendrez sont en version originale. Le motet français est divisé en sections. Les parties solistes qui s'opposent aux ensembles vocaux. Les ensembles vocaux peuvent être petit chœur ou grand chœur. Ils s'opposent aussi aux ensembles instrumentaux. Les sujets du motet sont sacrés et toujours chantés en latin. Mais c'est un latin français, c'est-à-dire prononcé à la française. Par exemple, les U sont prononcés U et pas Ou. Donc, on ne dira pas Christus, on dira Christus, par exemple. Donc, ne soyez pas choqués si vous entendez ça dans cette musique. Alors, la première œuvre que vous entendrez est le Te Deum, c'est-à-dire nous vous louons, puisqu'on vous voit Dieu. C'est le motet de Dalande qui a été le plus joué de son vivant. Et la majestueuse symphonie du début a également été utilisée dans les symphonies pour les soupers du roi. Je vous laisse à l'écoute de ce motet qui est interprété par les Arts Florissants et que dirige William Christie.

Après ce Te Deum de Delalande que vous venez d'entendre, interprété par les Arts Florissants et dirigé par William Christie, avec les mêmes interprètes, vous entendrez toujours un motet du même compositeur, bien sûr, et c'est le psaume 110 ou 111, suivant la version biblique que vous avez, qui commence par ces paroles « Je vous célébrerai, Seigneur ». Il se compose de 10 parties où alternent, comme je vous le disais plus haut, des chœurs, des solistes, des petits chœurs et des parties instrumentales. L'œuvre s'achève sur un Gloria Patri monumental suivi d'un Amen prolongé.

0: Voilà, j'espère que vous avez passé un beau moment à l'écoute de ces deux motets de Michel Richard de Lalande, qui étaient donc magnifiquement interprétés par les Arts Florissants et dirigés par son chef William Christie. Au revoir et à la prochaine fois.
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Soyez les bienvenus à Musique sur un thème, au programme des oiseaux et des fleurs. Ouvrons l'émission avec ces êtres délicieux, les oiseaux. De Ottorino Respighi, écoutons Les oiseaux en 5 mouvements. Prélude, la colombe, la poule, le rossignol, le coucou.